0: c'est pas génial comme c'est mon vrai nom.
1: Bah, et c'est et joli, Julie Pietri.
0: Alors, I c'est joli. Ouais. Voilà, c'est une belle rime.
1: Ouais.
0: Mais
1: le producteur, alors c'est ça que je comprends pas. J'aimerais que vous m'expliquiez. Alors, c'est avec mes yeux de 2026, donc faut que vous me remettiez aussi en et contexte. Oui. C'était quoi le problème? Parce que Michel Sardou, on l'a jamais appelé Michel. On peut éventuellement l'appeler Mimi un soir si on le croise un peu bourré, mais on l'a jamais appelé juste Michel. Claude François, c'était Claude François. Enfin, je veux dire, c'est depuis les années 60, 50, les chanteurs ont des noms de famille, pas les chanteuses.
0: Je sais pas. Les chanteuses n'ont pas de nom de famille. Ce ne sont juste que des petits objets qu'on pose là.
1: Quand même.
0: Non, mais alors, dans une époque où on était très objectifiés,
1: ouais.
0: J'ai enregistré ce morceau qui était Maria Magdalena.
1: Ouais.
0: Et pensant, parce que moi je suis très défaitiste, pensant que ça allait faire un flop, je me suis barrée à Ibiza, écoutez, il y avait déjà des super DJ et tout,
1: ouais.
0: Avec ma bande pour les vacances, et puis quand je suis rentrée, ben, je me suis aperçue qu'ils avaient sorti le morceau sans me demander mon avis déjà, ni pour la photo, ni pour le nom, et comme ils n'ont pas voulu retrouver le contrat que j'avais signé au bord d'une table, en pensant que de toute façon, encore une fois, ça ne marcherait pas, ils sont partis. Elle s'appelle comment la fille là? Ouais bon, cherche pas. Julie chante Magdalena. Et c'est parti comme ça. Non mais nous on a essuyé les plâtres. Hein, moi les nanas comme moi. Moi je suis ravie de voir les jeunes femmes qui s'occupent de leur carrière, et se produisent, composent, etc. Sans qu'on leur dise oui, cocotte, tais-toi. Moi c'était soit. Allez, sois belle et tais-toi. Écoute, t'es mignonne, ferme ta gueule. Pardon d'être aussi vulgaire,
1: non, mais c'était
0: vraiment ça. Donc, pendant des années, ça a été la petite Julie. Mais la petite Julie, non, je ne m'appelle pas la petite Julie. Encore une fois, les garçons, on leur demandait pas ça. Voilà. Donc, quand j'ai pu me libérer en laissant entre parenthèses toutes mes royalties sur les ventes de disques au fameux producteur de chez là qui probablement avait besoin d'un cure-dent en diamant parce que le pauvre chéri il
1: manquait celui un peu. En or il était pas terrible.
0: Non, celui en or n'était pas terrible. Et donc en fait je lui ai dit qu'est-ce qu'il faut pour avoir mon contrat. Il m'a dit oh tu me laisses toutes les royalties sur les ventes de disques. Je lui ai dit écoute, je crois que ma liberté n'a pas de prix, prends-les.
1: Wow.
0: Ça te portera sûrement bonheur. En tout cas, lui, il pensait que je ne ferais plus jamais rien.
1: Et puis,
0: je suis devenue Julie Pietri et j'ai fait tout un album dont Ève, lève-toi. Et comme je me sentais tellement frustrée pendant des années, pendant 5 ans, d'avoir été prise pour une pauvre petite chose et d'avoir été chosifiée, finalement, ce Ève, lève-toi, ça a été vraiment mon cri de libération. Et je me suis dit, ok, je sens que ça se fait pas autour de moi, même dans les années 80, 85, 86, 87. Ben moi, je vais le faire quand même. Et j'y croyais, mais tellement. Je crois que c'est la première fois de ma vie où je ne suis pas défaitiste, où je dis, je suis sûre de que je tiens là quelque chose entre les sonorités de mélange de culture, puisque moi, je suis née en Afrique du Nord, donc je voulais un truc qui fait. Bon, voilà,
1: je voulais que ce soit un peu oriental.
0: Et puis, je voulais parler aux femmes, des femmes, et de moi.
1: Ouais.
0: Et de notre faculté à rester debout. Ce qui est passé complètement à l'as à l'époque. Hein. Les gens faisaient. Non, mais attends, c'est Nana, elle se lève et elle va danser. Ah, ok, mais alors pourquoi je commence par Ô femme unique pour un serpent de Bible à briser son empire? Ah non, mais on n'avait pas compris ça, nous.
1: Les paroles que vous avez d'ailleurs coécrites. Hein.
0: Oui,
1: si on ne le disait pas
0: absolument.
1: À l'époque, mais la jolie fille qui chante, elle sait écrire aussi.
0: Bah, j'écris depuis. Depuis mon troisième tube. C'est-à-dire.
1: C'est depuis 89.
0: Et c'est comme si.
1: Ouais.
0: C'est une adaptation des Pretenders. Et c'est là que j'ai écrit mon premier texte. Et donc, j'ai toujours beaucoup écrit et je continue.
1: Alors, Ève, lève-toi, les amis, c'est une chanson, donc, qui donne à Julie son nom Pietri. Enfin, c'est une chanson qui est un tube, c'est une chanson qui traverse les époques. La Star Academy l'a chantée. Ève, lève-toi, et même si vous faites des soirées techno, vous pouvez tomber sur la version de Savio.
2: C'est quoi ça?
1: Ouais, c'est cool ça.
0: C'est génial, il l'a fait pendant un festival en Belgique, le plus gros festival de techno.
1: De techno belge.
0: Exactement. Voilà, c'est DJ Cockback. Ah.
1: Et puis, il y a un de mes groupes français préférés qui s'appelle Mauvais Oeil, un duo un peu héritier d'Erita Mitsuko.
0: Je les aime, je les adore. Nous, on est ensemble, on a même fait un

0: Lève-toi.
1: Elle chante tellement bien. Et puis bon, elle a ce côté Natacha Atlas que moi j'adore. Ouais. Et quand elle reprend, voilà, ça c'est une chose de qualité. Elle reprend cette chanson.
0: Elle a compris, en fait, je pense.
1: C'est complètement. Elle a renouvelé le truc en faisant très oriental de électro. Franchement, non, mais j'en suis très fière. Hein. Alors, moi, ça vaut le coup d'avoir quand même écrit, en tout cas voulu cette chanson de A jusqu'à Z, alors qu'on me disait que j'étais fichu, quoi. J'allais reprendre Pietri, mon nom de famille, j'allais faire une chanson féministe, c'est mort. Pourquoi elle dit aux femmes uniques, est-elle homosexuelle, est-elle féministe? Eh ben, si même si c'était les deux, j'en suis très fière et j'en serais très fière. Merci, on a avance, on avance.
0: Depuis, Julie, vous en avez sorti des albums dans tout un tas de styles différents. Vous avez été très rockeuse, vous avez été jazz, vous avez fait des duos, plein de choses. Je vous fais écouter des petits extraits et vous me racontez.
1: Allez, j'adore.
0: Ce que ça vous fait. Ça, c'était juste après Eve, lève-toi, une chanson qui s'appelle Salammbô.

0: Legend des Madones, c'était le nom de cet album. Vous avez bossé avec Daran.
1: Mais bien sûr que j'ai bossé avec Daran. J'ai bossé avec Serge Guirao, avec des gens formidables.
0: Ouais. Et
1: avec
0: c'est un bon souvenir, ça.
1: Comment ?
0: C'est un bon souvenir.
1: C'était merveilleux parce que j'ai fait ce que je voulais encore une fois.
0: Ah, voilà.
1: Oh, quelle tête dure, celle-là. Oh, je te jure. Mais vraiment. Et non, franchement, tout l'album est complètement dingue parce que c'est comme une musique. Je l'ai voulu comme une musique de film. Tous les morceaux sont liés. Il n'y a pas de plage de silence.
0: D'accord.
1: Il n'y a pas. C'est tout lié en musique. C'est comme une musique de film. D'ailleurs, c'est comme un film qui se déroule, quoi. Mais. Ah, ce qui me semble incroyable, c'est qu'aujourd'hui, on ne me parle pas de cet album dit de Salambo, sauf certains aficionados, c'est quand même un album d'or.
0: Oui.
1: C'était quand même classé 35e au top 50. C'est pas anodin, je veux dire, c'était pas « Oh, elle a sorti ça, ça n'a pas marché ». Non ouais. Et donc, je suis contente qu'on en parle.
0: Eh ben, parlons-en.
1: Bien sûr, Julie, bien sûr.
0: Donc l'album « La légende des Madones », que vous feriez bien d'ailleurs de réviser un petit peu avant d'aller applaudir Julie à la Alhambra.
1: Mais exactement, il va y avoir des surprises. Il va y avoir des interros écrites sur « La légende des Madones », sur « Le moment de jazzy », sur « Les Pretenders ouais. », sur « Haha ». Je vous en ai concocté quelques-unes. Hein. Pendant 2 heures, il va y avoir du lourd. Puis moi, ça faisait très longtemps parce que j'étais pas venue voir un peu les Parisiens parce que j'ai eu tout un arrêt à un moment donné parce que moi, j'ai été atteinte d'un cancer, un cancer de l'endomètre féminin, parlons-en, j'appelle un chat, oui. Et il n'y a pas de souci là-dessus. Et donc, j'ai levé le pied sur toutes les tournées qui devaient se passer à ce moment-là, ce qui était vraiment difficile. Et donc là, aujourd'hui, je prends la température. Alors, j'ai le syndrome. Il y aura 30 personnes dans la salle, mais il paraît que c'est déjà rempli.
0: Bien sûr, c'est rempli, enfin. Vous l'avez abordé, alors je me permets de vous reparler de ça. C'est vrai qu'il y a l'album Origami qui est sorti, que vous étiez prête à partir en tournée, donc on vous a diagnostiqué ce cancer. Vous êtes battue fort, et vous avez gagné fort aussi, bravo. Et vous avez ressorti l'album Origami avec des duos en plus, et il y a un duo génial avec une autre spécialiste des coups durs contre lesquels elle se bat fort.
1: Exactement.
0: C'est Lio.

0: Rome du Sud, Julie Pietri et Lio.
1: Ouais,
0: vous avez démarré à peu près en même temps hein, avec Lio.
1: Je crois qu'elle, alors elle est plus jeune que moi parce qu'elle a commencé à 16 ans.
0: Oui.
1: Moi j'ai commencé un peu tard dans la mesure où j'ai fait des études, je suis orthophoniste. J'ai fait des études à la fac de médecine à la Salpêtrière et j'ai un diplôme parce que sinon avec mon père c'était la guerre. À l'époque il me coupait tout, déjà j'avais pas grand chose.
0: Ouais,
1: alors la chambre de bonne, j'avais que l'eau froide avec les toilettes sur le palier, pardon de donner cette petite digression très, très privée, mais enfin bon, ça chauffait déjà difficilement. Enfin, je dis ça, mais j'ai beaucoup d'amour pour mon papa qui est parti maintenant, parce que juste après mon cancer et les traitements, j'ai perdu en plus mon papa. Donc, je sais que de là où il est, peut-être il me voit, il me donne son énergie positive, et je sais qu'il était over fan. Alors, les histoires qu'on avait, quand moi j'avais 18, 19 ans, on me disait, oui, tu dois faire des études. Cela dit, c'était pas con parce que il me disait, si t'es pas indépendante, tu t'en sortiras pas. Donc, je trouve que pour un mec qui sortait un peu à la pied noire, là, d'Alger, bah, je trouvais qu'il était assez avancé au niveau
0: de dire, il faut que ma fille soit indépendante.
1: Oui, il faut que ma fille soit indépendante. Donc, bravo, c'est juste à l'ami qui disait, je ne cesserai de vous dire que l'indépendance économique, c'est la clé de l'indépendance de la femme et de sa liberté.
0: Ouais, elle avait raison. Et c'est bien de citer Gisèle Halimi, parce que hier, c'était le 8 mars, Journée internationale des droits des femmes. Enfin, le 9 mars, ça marche très très bien aussi.
1: Ça marche très
0: Gisèle
1: bien.
0: Gisèle Halimi, tous les jours, en fait. Julie Pietri, j'avais aussi envie qu'on écoute quelques notes beaucoup plus jazzy. Vous avez un album dans lequel vous avez fait des reprises hyper étonnantes. Vous avez, par exemple, chanté Dao.

0: Autour de minuit,
1: sorti en 2007.
2: Ah, moi j'adore. Je crois qu'il y a beaucoup de gens qui se demandent pourquoi je vais dans tous les. Parce que moi il y a des genres que j'adore. Tant pis si c'est pas dans l'air du temps ou que c'est pas ce qu'il faut faire quand on est une chanteuse dite de variété. Ça aussi c'est tellement restrictif. Mais bon. Moi je suis sortie des sentiers. Ça me rappelle les signes indiens dans mon album Origami. Je suis sortie hors des terrains minés parce que je trouve que tout ce qu'on nous impose, là, il faut que ce soit balisé, mais pas du tout. Moi, je suis une nana. J'écoute de la musique avec mon grand frère qui m'a appris tout et amené voir Miles Davis comme Pink Floyd, comme Véronique Sanson ou comme Nougaro. Je veux dire, c'était un voilà, la musique, elle est partout.
1: Elle est belle, elle est multiple.
2: Bah ouais. Elle est multiple. Je vais même à l'opéra. J'emmène ma fille voir l'opéra. Enfin, c'est la musique, moi ça m'obsède. C'est ma thérapie. C'est comme quand vous allez voir, je sais pas, il y a une autre chose que voilà, quand vous allez voir un opéra, c'est une thérapie. Quand vous chantez du jazz, c'est une thérapie. Quand vous allez voir une exposition à Orsay, c'est une thérapie. L'art, c'est une thérapie. Moi, je suis fanatique de tout ça. Voilà.
1: Et alors, j'imagine que en vous écoutant chanter les airs hindous, là, par exemple, avec une voix très douce, très feutrée.
2: Je ne crois pas que je suis capable de faire ça.
1: Alors justement, il y a peut-être plein de gens qui vont se dire, ah, elle fait ça, Julie Pietri. Alors oui, elle fait ça. Est-ce que au fond, ça vous agace un petit peu de vous dire, j'ai ce Ève, lève-toi et quelques énormes tubes, là, on va écouter Maria Magdalena, qui font que il y a finalement une partie de vous que le public n'a pas forcément.
2: Non, c'est vrai que le public n'a absolument pas accès, croit me connaître, mais n'a absolument pas accès à mes goûts artistiques ni à tout ce que j'ai fait. Bah, il faut accepter. Qu'est-ce que je vais dire de ça? Non, bah, j'accepte. Oui, j'ai fait ce sublime album de jazz autour de minuit. J'ai même fait un Bataclan overbooké, enfin c'était en 2008.
1: Avec un big band de jazz
2: ouais. Qui était quand même rempli. Mais c'est marrant comme les gens, les gens reviennent toujours à ma plus simple expression. Mais je crois qu'il faut l'accepter, je crois que c'est pas grave. C'est comme quand on dit, ah oui, certaines femmes disent, ah oui, mais moi je veux pas vieillir. Mais si, accepte-le, c'est le sens de la vie. Hein. Et puis c'est une joie de pouvoir le faire. Moi qui ai eu un cancer, par exemple, je me dis, à la vache, j'ai du pot, je suis en vie, et je peux vieillir justement. Alors que j'en voyais pas le bout. Mais moi je suis ravie de vieillir. Et puis bon, s'il reste que Eve, c'est déjà une trace de moi qui restera. Qu'est-ce que vous voulez que je vous dise? Ou alors, peut-être quand j'aurai 80 ans, on me dira, dites donc, vous avez fait ça, c'était vachement bien.
1: Vous allez nous faire une Salvador, moi je suis sûre. Vous allez nous faire une Henri Salvador. Il y a Benjamin Biolay qui va vous écrire un album quand vous aurez 90 ans. Et là, vous allez avoir 8 victoires
2: c'est
1: de la musique.
2: Mon rêve.
1: Mais oui.
2: Mon rêve.
1: Il faut faire ça.
2: Je vais faire une Salvadorerie.
1: Ouais, c'est ça.
2: Non, mais
1: faire.
2: Henri Salvador, eh ben, moi je serai Julie Pietri.
1: Ah ben, voilà.
2: 90 ans.
1: Allez. Julie Pietri, c'est évidemment, les amis, on en parlait tout à l'heure, hein, ce tout premier tube, Maria Magdalena.

0: femme. Je bah pense ouais. que si on mettait vos paroles dans ChatGPT, qu'on lui disait dis donc Chat, c'est quoi le mot préféré de Julie Pietri, c'est sans doute femme.
1: Moi je crois, je sais pas, on n'écoute pas tout ce que j'ai fait dans ma carrière. Même j'écoutais ma petite voix de gamine là sur Magdalena. Ouais. C'était mon tout premier truc là. Oh là mon Dieu. Et cette petite voix comme ça que j'adore. Et ben même là-dedans je dis, elle rêve de gloire, de bravo, de cinéma. Elle ne vit que pour ça. Laisse-la vivre en solo. Elle quitte un mec pour aller réussir. Ouais. Et donc les gens, mais tout le monde s'en fout.
0: Mais c'est pas grave, vous êtes contente. C'est quelque part, c'est enregistré, c'est là, c'est la postérité. Et puis
1: Mais peut-être. Ouais. Mais de toute façon, s'il ne reste qu'une seule trace de moi, et que c'est celle de Ève, franchement, je suis contente, je suis quand même fière. C'était voilà, je fais partie du patrimoine de la musique pop française, c'est chouette, voilà. Ouais. J'ai essayé de faire mille et une choses. En tout cas, je me suis bien amusée dans cette carrière et dans cette vie.
0: Et vous avez été une sacrée roqueuse. Vous l'avez abordé tout à l'heure, mais là, on va rentrer dans ce sujet-là parce que moi, ça me passionne. Il y a un groupe qui s'appelle les Kinks. D'ailleurs, quand on vous demande si vous êtes plutôt Stones ou plutôt Beatles, dites donc aux gens, moi, je suis plutôt Kinks, et ça va leur couper le sifflet. C'est un des grands groupes de rock des années 60. Et donc, le chanteur des Kinks, leader des Kinks, Ray Davies, était très amoureux et fiancé à Chris Pretenders. Il a écrit une chanson magnifique pour elle qui s'appelle I Go To Sleep, qu'elle a chantée donc avec son groupe les Pretenders.

0: Et ben, en 1982, bébé Julie Pietri, elle se dit, tiens, c'est ça que je vais écrire, c'est ce texte. Vous avez écrit l'adaptation française de I Go to Sleep. Oui. Ça s'appelle Et c'est comme si. C'est votre premier texte que vous avez déposé de toute votre vie à la SACEM.
1: Il a fallu le montrer à Red Bus. En Angleterre.
0: Alors, il a dit quoi?
2: Parce qu'il dit pas oui.
0: Ah bah non, il dit pas
2: comme
0: oui.
2: Ça. Hein. Ouais. C'est quand même, c'est un héros. Hein. C'est ouais. Voilà, c'est une rock idol. Et il a dit oui.
0: C'est la
2: et j'ai signé mon premier texte à la SACEM. Julie Pietri, Ray Davies. Waouh, waouh, waouh.
0: Alors là, je. Ça s'encadre.
2: Ah non, mais ça. Oui, j'ai pas mis le truc dans un cadre, mais quand même, c'était pour moi. J'ai dit à mon frère, tu te rends compte? Mon grand frère qui m'avait montré tout ça quand j'avais 12 ans. Eh, tu te rends compte, j'ai signé avec Ray Davies.
0: Julie Pietri, on va écouter votre version, votre adaptation française de I Go to Sleep, parce que c'est une des plus jolies choses, je trouve, que vous ayez faites. Et je souhaite une très bonne route pour elle.
2: Merci.

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2: Manu, Quelu d'Elmer Footbeat sont avec moi. Salut messieurs.
3: Oui, bonjour.
2: Bienvenue, bon anniversaire.
3: Oh, merci, c'est gentil. Vraiment.
2: Il y a 40 ans, en Loire-Atlantique, se montait un petit groupe de potes qui ont fait de la musique ou des gens qui se sont rencontrés grâce à la musique et qui sont devenus potes.
3: Alors, oui, on peut dire qu'on s'est rencontrés grâce à la musique. On est des potes de lycée, en fait, les membres fondateurs. On était dans le même lycée, mais pas forcément dans la même classe, et on est devenus potes parce qu'on avait différents groupes de rock classique, de base, et puis on est devenus potes grâce à la musique et grâce à Pyriac-sur-Mer, où on se retrouvait l'été et les week-ends quand il faisait beau, et c'est là qu'on s'est vissait et qu'on s'est dit, tiens, allez, puisqu'on est jeune, fringant et vigoureux, et large d'épaule, on va faire un groupe pour séduire les filles.
2: Et voilà, et c'était voilà. Il y a 40 ans, la naissance d'Elmer Footbeat. Manu, tu es le chanteur, Quelu, guitariste, auteur, compositeur. C'est à toi sans doute que l'on doit cette rime riche.

0: Le plastique, c'est fantastique. La chanson de prévention, sans doute la plus efficace de tous les temps. Oui. On avait tellement tous envie d'acheter des capotes, juste pour pouvoir dire le plastique, c'est fantastique.
1: Ah bah, c'est réussi, du coup.
0: Exactement. Ah bah, voilà. Bravo. Donc, c'est toi, Quelu, qui a écrit le plastique, c'est fantastique.
2: Oui, oui, c'est moi. Oui. C'est parti de la phrase. Hein. Le plastique, c'est fantastique. Je me suis levé un jour et oh, ça, c'est un bon slogan.
0: C'est pas mal du tout, effectivement. Je suis étonnée, d'ailleurs, que le ministère de la Santé s'en soit pas emparé, parce que franchement,
1: ils ont utilisé la chanson.
0: Pour moi, c'était sortez couvert.
1: Oui, oui.
0: Ah, mais il y avait
1: le
0: plastique.
1: Ils ont fait une cassette qui distribuait dans les, alors je sais plus si c'était les lycées ou les facs.
0: Ouais.
1: Il n'y avait pas que nous hein, sur la cassette, des chansons sur le sujet de la capote, du préservatif, du sida, toutes ces choses-là. Et dedans, il y avait un préservatif avec la cassette.
0: Avec la cassette.
1: Voilà, et c'est le ministère de la Santé qui avait mis ça en place et qui nous avait demandé s'il pouvait utiliser la chanson. Et évidemment, on a dit oui.
0: Et ça marche encore aujourd'hui, croyez-moi, j'ai quelques ados dans mon entourage. Oui, alors on en a encore besoin, mais la chanson est toujours aussi efficace.
1: Oui,
0: aussi. Oh, bah, il faut bien le dire. Alors, Elmer Footbeat, vous fêtez vos 40 ans. Mais il y a évidemment la question qui brûle un peu les lèvres de tout le monde, parce qu'on se souvient bien de cet album. Il y a 35 ans et demi maintenant, 30 centimètres, premier album d'Elmer Footbeat, un phénomène, un raz-de-marée, tout le monde chantait vos chansons, que ce soit La caissière de chez Leclerc, Couroucou, Couroploplo ou encore Madame l'infirmière, mais on se dit justement, alors que vous fêtez vos 40 ans, 35 ans plus tard, les temps ont changé, est-ce que vous avez un peu serré les fesses en vous disant bon, on y retourne, mais est-ce que les journalistes vont pas nous trouver pas assez féministes, pas assez tout ça. Est-ce que vous y avez pensé?
1: Non, à vrai dire, on y a pensé à l'époque. En 86, on s'est posé la question en disant, mais ça nous fait rire. On dit, bon, allez, on est des branleurs, on va jusqu'au bout.
0: Oui.
1: Mais on s'est dit, on va se faire taper dessus un moment ou un autre. Et non, pas tant que ça.
0: Pas tellement à l'époque, dans les années 90.
1: Pas beaucoup.
2: C'était quand même, il y avait quand même un petit côté provoque qu'on faisait. Hein. On disait, on se prenait pour des punks, ce qu'on n'était pas, mais on avait envie. Donc on faisait ça pour de la provoque, pour voir des gens, des fois, commencer à écouter le titre en concert, et puis s'en aller en faisant mais c'est impossible. Voilà. Donc ça, on aimait bien ça aussi, faut bien le dire. Mais après, arriver en radio, au départ, nous, on pensait ne pas pouvoir passer en radio, en 90. Hein.
0: Parce que trop grivois,
2: ça passera pas. Et Peter, à l'époque, nous disait, non, on va se débrouiller, machin. Et puis, en fait, il y a des gens qui nous ont aidés. Il y a des animateurs radio à l'époque qui sont un petit peu passés au-delà de leurs droits, en fait.
0: Oui,
2: voilà. Et qui ont commencé à pas à le programmer, mais à le passer de temps en temps. Et puis, ça a pris. Et puis, voilà, les uns les autres. Et voilà. Et on est arrivé à avoir des vraies rotations en radio. On s'y attendait vraiment pas du tout.
0: Ah ouais, ouais. Et puis cet album vraiment qui a cartonné 30 cm. Moi, je me souviens, hein, j'étais sur mon bon, je suis M2, 6e, je sais plus, toute l'école chantait Elmer Footbeat. Ah. Mais nous, on chantait, mais les instits chantaient aussi.
1: Ouais, ouais.
0: Mon daron dans la voiture, Daniela à fond, on chantait aussi. Il y avait quand même quelque chose qui se passait. Alors, j'ai envie de vous faire écouter, messieurs, je pense que vous l'avez déjà entendu, mais aussi pour celles et ceux qui nous écoutent ce soir sur leur radio locale ici. Ce qu'en dit Manu Payette, on adore Manu, excellent humoriste, il est en tournée et il a un sketch justement autour de ce phénomène Elmer Footbeat. Et qu'est-ce que ça fait quand, avec les oreilles de 2026, on écoute ce qu'on braillait en 91.
3: Elmer Footbeat, c'était des gars qui chantaient des chansons de cul. Il n'y avait aucun problème à écouter Elmer Footbeat à l'époque, c'était un carton national, ça passait sur toutes les radios. Caroline s'endort, légèrement humide, une ligne de tête coule entre ses jambes, 7h40 tout de suite. L'horoscope, les béliers. Elmer Footbeat, ils avaient une copine, madame, qui s'appelait Daniela, qui avait un sens de l'accueil. Il y a toujours de la place pour les copains qui passent. Et moi, j'étais dans ma chambre, j'avais 15 ans, je me disais, putain, si en plus je peux y aller avec Thierry et Pascal.
0: Bravo, Manu Payette. C'est très drôle. Oui. Et il résume bien, finalement, la situation.
1: Ah oui, parce que comme il le dit, il avait 15 ans.
0: Ouais.
1: Et donc, c'était improbable. effectivement, mais même nous, on se faisait rire nous-mêmes, en fait, quand on faisait les chansons, quand on les répétait, quand... Et ça nous fait rire, nous. Donc forcément, ça fait rire le public. Et là, on s'est dit, ça plaît, allez, allons-y, quoi.
2: Hein. T'as raison de dire, le but premier, c'était que nous, on se marre.
4: Ouais.
2: Mais c'était pas forcément fait pour sortir en dehors des bars, quoi. Voilà. Et donc, nous, on rigolait énormément en écrivant ces conneries, parce qu'il n'y a pas de terme. Mais par contre, ce qui est important, en fait, effectivement, c'est d'avoir des espèces de rebonds chez les gens qui nous redonnent la pêche après. Ouais. Et ça, on l'a eu très rapidement. À notre grand étonnement, quelque part. Et puis, aujourd'hui, si on est sur scène encore, on a encore ça, quoi. Il y a une bonne ambiance dans les concerts.
1: Il y a la même ambiance qu'il y a 40 ans.
2: Ça saute moins haut.
1: Oui, voilà.
0: Ah, on a des filles un peu plus raides.
1: Ce qui est drôle, c'est de voir les quadras quinca qui viennent pour se rappeler leur jeunesse, leurs premiers émois et tout. Et qui ont la banane jusque-là, de la même façon.
0: Évidemment.
1: Et puis, il y a des gamins qui viennent, ils emmènent leurs enfants, eux aussi. Et voilà.
2: Bravo.
0: Et puis, parce qu'on parle souvent, évidemment, des paroles d'Elmer Footbeat, mais n'oublions pas aussi l'excellente qualité du rock'n'roll proposé. Que lui, tu disais, on se prenait pour des punks, on n'en était pas. Effectivement, le son n'est pas punk, mais le son est extrêmement rock, rockable. Et alors ça a toujours été l'esthétique d'Elmer Footbeat. Vous avez fait 2-3 pas de côté, mais quand même, en gros, c'est ça. Et que si les gens, je sais pas moi, étaient fans même de tout le rock alternatif, des Vampas, de la Mano, etc., on n'était pas dépaysés avec vous. Il y a toujours eu de la guitare, quoi.
2: Qu'on le veuille ou non, on cherchait pas ça, mais on faisait partie de ce qu'on appelait le rock indépendant à l'époque.
0: Bah ouais.
2: Alors, nous, on sortait un petit peu à l'extérieur, quand même, parce que les autres gens qu'on croisait, on a croisé les gens de la Mano, c'est des gens sérieux. C'est des gens qui faisaient du rock, vraiment, qui étaient des vrais rockers. Nous, avec nos stupidités, on ne pouvait pas revendiquer le côté rebelle réel, quoi.
0: Ouais.
2: Oui, donc,
1: on avait sur scène, malgré tout, cette énergie qui est la même que tous ces groupes que tu viens de citer.
0: Ouais.
1: Ce mouvement alternatif, rock'n'roll.
0: Regarde, les garçons bouchés, ils avaient des paroles marrantes aussi.
1: Oui. Et même Didier Vampas, il y a des fois, c'est drôle.
0: Tu vois, les garçons bouchés, c'est la lambada, on n'aime pas ça.
1: Mais voilà, il y a un côté, on a ce côté-là musicalement.
0: Ouais.
1: Rock, très rock. Et sur scène, c'est encore pire que sur les lits. C'est vraiment très, très
0: encore
1: rock.
0: Mieux, Manu, t'en
1: sors. Ah oui, c'est pire.
0: C'est pire. C'est pas ta faute.

0: mais c'est un banger, comme on dit aujourd'hui. Elmer Footbeat, Daniela. Donc, qui a toujours le choix, qui est toujours d'accord, etc., etc. C'était pas à la mode, les histoires de consentement, il y a 35 ans. Je sais même pas si on avait encore mis le mot consentement. Mais n'empêche qu'il y a beaucoup ça dans les chansons, notamment de 30 cm du premier album d'Elmer Footbeat. C'est quoi, ça vous est venu d'instinct, vous dire, bon, on va parler des nichons des filles, mais on va quand même mettre les formes?
1: Mais c'est...
2: On va mettre les formes.
0: On va mettre bien les formes. Non, mais c'est vrai.
2: C'est surtout que c'est des filles, quoi. Donc c'est elles qui décident, qui font. En général, voilà, c'est ça le truc. Quoi.
3: Moi, j'ai toujours appris ça chez moi. C'est une question d'éducation aussi.
2: Ouais.
3: C'est non. Si c'est oui, bah ça veut dire vas-y. Si c'est non, ça veut dire t'y vas pas.
0: Ouais, voilà.
3: Et c'est tout. Ça. Et donc on peut rigoler avec tout ça.
2: Et avec les filles.
3: Ah, voilà.
2: C'est ça qui est, c'est
3: on peut rigoler.
0: Et je pense que c'est pour ça. Alors pour le coup, moi je suis une féministe, mais vraiment le couteau entre les dents. Et j'ai aucun problème avec vous.
2: Ouais.
0: Moi je vous adore.
3: C'est la preuve qu'on est des bons garçons.
0: Vous allez voir, j'ai fouillé les paroles, j'ai cherché le truc qui va pas. Tout va à l'intérieur.

0: tu le veux bien. Ben voilà, c'est aussi compliqué. C'est pas si compliqué le consentement. Alors j'ai quand même une question. Avez-vous croisé pendant vos pérégrinations, je rappelle que le groupe a 40 ans, vous avez joué dans toutes les salles de France et de Navarre, avez-vous croisé des caissières travaillant dans les magasins Leclerc,
1: oui,
0: et qu'ont-elles pensé de l'hymne que vous leur avez écrit?
1: Alors, ben on n'en a pas croisé tant que ça. On a eu une copine à l'époque, mais elle était pour l'été.
0: C'était la caissière stagiaire de chez Leclerc. Voilà.
1: Bon. Alors par contre, là-dessus, il y a une anecdote, c'est qu'elle, certaines avaient demandé à Monsieur Leclerc, quand c'est sorti, Leclerc fils, donc, faudrait faire quelque chose. Certaines n'étaient pas très contentes. Bon, oui. Et ben, il nous avait défendu. Pour dire, mais non, les filles, c'est rigolo, c'est au contraire, bon, on lui faisait de la pub gratuitement,
2: oui, aussi, quelque part.
1: mais voilà. Et donc, c'est passé, hein, bah, y a aucune, on n'a eu aucun retour de mouvement féministe, et de caissière, et d'infirmière, et de boulangère.
0: Qui n'étaient pas d'accord.
1: Non,
0: évidemment. Alors, la caissière de chez Leclerc fait quand même partie des incontournables d'Elmer Footville. Et ça dessine bien aussi le personnage, hein, donc ce garçon, polisson, plein d'hormones, qui fantasme dès qu'il en a l'occasion, et donc quand il fait la queue chez Leclerc au moment de vider le chariot.

0: c'est la caissière de chez Leclerc. Hey, je lui proposerai demain à nouveau. On est dans le consentement. Alors, vous avez envie de voir Elmer Footbeat en concert, les amis. Ça tombe bien, parce que je le disais tout à l'heure, vos 40 ans, vous avez eu envie de les fêter sur scène.
1: Oui.
0: Vous avez sorti il y a 3 ans votre dernier album, ça s'appelait Le Bruit des Potes.
1: Oui.
0: Donc, vous aviez tourné à ce moment-là. Là, c'est vraiment une tournée spéciale pour les 40 ans du groupe.
1: Voilà. Alors, en fait, c'est une tournée spéciale parce qu'on n'a jamais arrêté de tourner.
0: Oui.
1: Enfin, il y a eu une petite pause de 7 ans et demi, 8 ans, 9 ans. Mais on va dire que depuis, on est tout le temps sur la route. Mais là, on voulait marquer le coup pour les 40 ans, donc faire plus de bruit autour de cette tournée. Et que lui, ici présent, est revenu à réintégrer le groupe.
0: Que lui, t'étais parti, t'es revenu.
1: Voilà.
2: Parti il y a 35 ans, ouais.
0: Ouais.
2: Ouais. Dans une bêtise, enfin 93, je suis parti.
0: C'est ça, t'es parti après le gros
2: boom. Oui, c'est ça,
0: les trois premiers albums.
2: Albums. Ça m'intéressait plus d'écrire ce genre de choses.
0: Ouais.
2: J'avais plus envie. J'étais fatigué. J'en avais marre.
0: T'avais t'avais mis le concert dans les pattes aussi.
2: C'est ça. Ouais. Et donc, à un moment, je dis, j'avais envie de faire de la musique.
0: Ouais.
2: Donc, je dis, oh, j'ai peut-être faire un vrai groupe. Ce que j'ai fait. Hein.
1: Encore
2: une fois échoué lamentablement. Mais bon, le seul truc que j'ai fait pour rigoler dans ma vie, c'est le seul truc qui a marché en fait tout le temps.
1: T'aimes pas les chanteurs rigolos.
2: J'aime pas non plus les chanteurs rigolos.
0: Mais ouais. Est-ce que justement alors le fait d'avoir pris du recul et d'être revenu et de te dire bah tu disais un vrai groupe, c'est un vrai groupe, parce que sinon, 40 ans plus tard, il n'y aurait plus rien.
2: Absolument, c'est un vrai groupe au vrai sens du terme, c'est-à-dire que c'est, quelque part on pourrait dire que ce n'est pas des vraies chansons, parce que les paroles
1: c'est des vraies chansons.
2: Mais
0: en vrai, les gens les chantent. C'est nous qui avons raison, c'est toujours le public qui décide.
2: À mon grand étonnement.
0: C'est vrai, c'est tout ça.
2: J'en écris
1: une quand même. Mais pour moi, ce sont des vraies chansons.
2: Voilà, et moi j'ai toujours eu l'impression de raconter des bêtises et déjà de me faire rigoler tout seul dans ma pioule à écrire ça, de les chanter aux gars qui me disent t'es vraiment stupide et voilà et de faire ça. Et je pense que Twistos c'était pareil quand il a
1: bien sûr enfants,
2: c'était la
1: même chose. Vous avez le sens de la chanson, de la mélodie, des harmonies, des guitares, donc ça c'est des chansons, on n'y peut rien, c'est comme ça. Et ben quel que soit le texte, c'est de la chanson.
0: Je disais tout à l'heure quelques pas de côté, on adore ce petit pas de côté dès le premier album, c'était rock mais pas que.

0: Rio de janvier, Bernard Lavillier, moi j'ai tout oublié, sauf tes gros nénés, courou, coucou, roploplo. Lavillier, il a écouté la chanson, il, vous a, il s'est manifesté
1: pas.
0: Ou pas?
1: On n'a pas eu de retour de ça.
0: Bernard
1: ouais, à mon avis, ça, je pense que ça l'amuse trop, mais...
0: Ah, si. Pas. J'en sais rien, je demanderai la prochaine fois qu'il viendra.
2: Et si, bah, vaut mieux que ça l'amuse, que vu comment on est maillé, vu comment lui il est maillé, s'il nous en met une, on va pas gagner. Hein, même.
0: Je pense que ça l'a fait marrer. Les Fatal Picard ont fait une chanson sur lui et ça l'a fait marrer. Donc il n'y a pas de raison.
2: Il n'y a pas de raison.
0: Oui, alors je parlais de coucou, coucou, coucou, roploplo, pardon. Et voilà, et pour ces, cette ambiance musicale un petit peu plus.
2: Ah, bah, quoi, c'est brésilien.
0: C'est brésilien.
2: C'est le spécialiste du Brésil.
0: Voilà. Donc Bernard Lavillier, je ne sais pas s'il est fan. En revanche, on sait que Jacques Martin était grand fan de vous.
1: Oui.
0: À l'époque, il avait repris Daniela.
1: Ouais. En version opérette. C'est un bon chanteur, hein, Jacques Martin. Il chantait bien l'opérette, ou l'opéra plutôt opérette. Et il avait repris Daniela, oui.
0: C'est génial. Ouais. Et on m'a dit aussi que, alors un peu à retardement, mais tout de même, vous avez été censuré par YouTube il y a 3 ans.
1: Oui.
0: Les mecs se sont réveillés, c'est-à-dire ça faisait 30 ans que tout le monde chantait Daniela. Il y a 3 ans, YouTube, ils ont dit quand même, c'est dégueulasse.
1: Et c'est pas Daniela en plus, le pire.
0: C'est laquelle?
1: Le plastique, c'est fantastique. Non, mais il faut y aller quand même, là.
0: Oui, c'est la chanson de prévention. Oui.
1: La plus politiquement correcte et qui a un vrai sens utile, on va dire. Et parce que dans le clip, à un moment, je mets ma main dans ma braguette pour sortir une photo. Oui. Sauf que comme je mets ma main dans ma braguette, L'algorithme a dû dire « Oh là là, qu'est-ce qui va sortir ?» Stop. Alors que je sors rien d'autre qu'une photo, en fait.
0: Oui, ouais.
1: Et voilà. Mais ça a été remis parce qu'il y a eu un tel...
0: Tollé.
1: Ah oui. Donc dès 2 jours après, ou dès le lendemain, c'était remis à nouveau. Cette chanson-là, en plus, ça va.
0: Dans tous les albums d'Elmer Footbeat, bien sûr, il y a les thèmes qu'on a déjà abordés, les chansons hyper grivoises, hyper sexy, hyper marrantes. N'empêche que, parfois, il n'arrive pas à conclure ce bon Elmer, et il dort tout seul. Je vais encore dormir tout seul ce soir, c'était le deuxième album.
1: Ouais.
0: Comment faire pour lui plaire? Parfois ça marche pas. Il y a aussi une réflexion assez cool sur le succès avant, après.

0: de star d'aujourd'hui au placard demain.
1: Ouais.
0: Ça, c'est une réflexion que vous avez eue. Alors, que Luc, d'autant plus, toi qui as quitté le groupe et qui est revenu.
2: J'ai écrit cette chanson-là, je me suis barré.
0: Ouais. Mais c'est intéressant parce que, effectivement, aujourd'hui, on ne s'en rend peut-être pas compte, mais à quel point ça avait été énorme le phénomène de l'Air Footbeat. Vous étiez vraiment partout, tous les plateaux télé, etc. etc. Ça vous a fait flipper à un moment
1: Alors, moi, non.
0: La grosse vague, non, Manou, non.
1: Moi, non. Parce que moi,
0: un bon chanteur, toi t'es content, plus on crie, plus t'es content.
1: Moi je me rendais compte de rien, moi vas-y, tête baissée.
0: Ouais.
1: Donc non. Par contre après coup, oui, quand ça s'est arrêté, quand on a fait notre petite pause là, là j'ai compris que sans Elmer je n'existais plus.
0: Et publiquement, mais t'avais ta vie.
1: Oui, mais fallait que je reprenne, que je redevienne le petit Manou que j'étais avant d'être la petite vedette. Et ça demandait du temps, hein. Mais là, tu tombes le nez dans le ruisseau et c'est pas de la faute à Rousseau, hein.
0: Ouais.
1: Et non, là, ça a fait mal. Mais parce que ça avait été énorme et moi, j'y croyais, quoi. Voilà, c'est tout.
0: Ouais. Il y a aussi une chanson que j'aime beaucoup d'Elmer Footbeat, là encore, pardon, personne ne se met à poil, c'est Radio.

0: Elmer is playing on the radio. Vous vous souvenez la première fois que vous avez entendu Elmer Footbeat à la radio? Vous nous disiez tout à l'heure, c'est souvent grâce à des animateurs
1: qui
0: n'avaient pas trop demandé l'autorisation à leur directeur des programmes. Mais ça vous avait fait quoi?
1: Oh, c'est impressionnant, tu peux pas savoir, de passer à la radio comme ça. Et moi, ça m'était arrivé avec un groupe avant, Elmer, déjà, en pleine nuit. C'était, il y avait des nocturnes, je sais plus, c'était sur France Inter, je crois. Et j'avais entendu une de mes chansons qui passait à la radio. Waouh, c'était, tu sais, t'es là, oh, qu'est-ce qui se passe voilà.
0: Tout le monde peut m'entendre.
1: Et avec Elmer, encore pire. Et puis là, ça s'est affolé, comme dit Manu. Une fois que c'est parti, ça t'a emporté.
2: Et donc, on a Daniela à la radio, quoi. C'est...
1: Oh là là, voilà.
2: Alors, je me rappelle plus de la première fois, vraiment, sincèrement, du choc que ça m'a fait. Mais à force, tu dis, mais c'est pas possible.
1: Il se passe un peu de la science-fiction quand même.
2: Clairement,
1: c'est de la science-fiction.
0: Quand ça s'emballe. Elmer Footbeat, dans votre répertoire, alors je sais pas si vous aurez le temps de tout jouer dans les concerts anniversaires des 40 ans, mais il y a aussi un chouette clin d'œil à Frédéric Dard. Guitar
2: surf, Frédéric Dard. Ça, c'est Twistos qui a écrit ça parce qu'il était fan de San Antonio.
0: Ouais.
2: Et donc, il voulait faire un clin d'œil à Frédéric Dard quand il est décédé, quoi.
0: Et puis, il y a 3 ans, je le disais, Le bruit des potes, c'est le dernier album en date d'Elmer Footbeat.
2: Oui. Je m'en

0: 40 ans d'Elmer Foot Beach, 8 albums et plus si affinité.
1: Bien sûr.
0: Bon, et bon anniversaire.
2: Merci beaucoup.
1: C'est gentil.
0: Elmer Foot Beach dans Décibels.
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0: Sur votre radio ici, il est bien 20h, mais c'est pas le 20h. Non, c'est Décibel, avec ce soir les chansons préférées d'un chanteur dont la voix vous accompagne depuis 1997 et son premier tube avait du souffle.

Gaëtan Roussel, c'est notre gars sûr depuis bientôt 30 ans en formation Avengers. Louise Attaque en solo ou avec Isabelle Adjani, Rachida, Vanessa Paradis, Louane, Renaud. Ah oui, son album de duo ne s'appelait pas Éclectique pour rien. Gaëtan Roussel est dans Décibel. Gaëtan Roussel en solo en 2025, ça ressemble à ça. Et tu...

0: reste là, je reste là.
1: Bonsoir Gaëtan.
0: Bonsoir Aline.
1: Bienvenue dans Décibels. Gaëtan, heureux de la sortie de Marjolaine, c'était oui. Il y a quelques jours.
0: Oui, je suis très heureux parce que les retours sont super, donc merci infiniment. Et puis je suis très heureux parce que j'étais très impatient. C'est un disque que j'avais avec moi depuis quelques mois, donc je suis heureux qu'il ne m'appartienne plus, voilà, qu'il vole de ses propres ailes et que tout le monde ait pu rencontrer, ou tous les gens qui veulent bien tendre l'oreille et rencontrer Marjolaine.
1: Alors, si vous voulez en savoir plus sur Marjolaine, écoutez l'émission, parce que forcément, il y a des moments où nous parlerons de l'album de Gaëtan Roussel, parce que dans ses choix de chansons ce soir, je vois des petits clins d'œil quand même, voilà, à l'esthétique de Marjolaine. Et puis sinon, Gaëtan a été notre invité aussi le 18 novembre dernier. Il y a tout un décibel qui lui est consacré. Donc voilà, ici.fr, l'application ici, l'appli Radio France, vous appelez de podcast, vous cherchez le décibel du 18 novembre, puisque Gaëtan est un habitué de la maison, voilà, et c'est où on habite. Alors Gaëtan, est-ce que déjà c'est compliqué quand on reçoit la demande, il faudrait...

0: Et moi qui ai des idées préconçues forcément sur Gaëtan, parce que ça fait quand même un certain nombre d'années que j'écoute sa musique, et puis qu'on se parle en interview, il y a des choix qui m'ont étonnée, notamment cette première chanson, c'est Umbrella, énorme tube de Rihanna en 2007. Et je me suis dit, quoi, Gaëtan Roussel, il chante Rihanna, sous la douche?
1: Oh, je ne sais pas sous la douche, mais je chante au moins en même temps qu'elle, donc un peu planqué. Mais c'est une tellement grande chanson. La mélodie, elle est fantastique. Vous la jouez au piano, voix, c'est magnifique. Guitare, voix, c'est magnifique. La production, elle est incroyable. Elle chante incroyablement bien. Puis moi, je suis un amoureux des ce qu'on appelle des tubes. Ça, c'est un énorme tube. Et j'adore ça. Quand la chanson, tout d'un coup, tout le monde la connaît. Elle est à vous autant qu'aux gens qui l'ont composée. J'aime cette idée-là. Quand les chansons Umbrella, on la met, on a envie, je sais pas, d'aller loin. Enfin, je sais pas, ça donne de l'énergie, ça fait circuler les choses. J'adore cette idée-là. Donc, moi, je suis fan de tubes et là, on a quand même un gros tube. Là.
0: Énorme tube.
1: Ah ouais.
0: Un opener, comme on dit dans le monde de la radio, pour ouvrir, pour commencer une heure d'antenne. Là, je pense qu'on a gagné.
1: Bien, là. Ah ouais, là.
0: Merci Gaëtan Roussel. C'est parti. Umbrella, c'est Rihanna.

0: encore Gaëtan Roussel, pendant qu'on écoutait Umbrella de Rihanna, il commence à me fredonner un petit coin de parapluie pour un point de paradis de Brassens.
1: Bah, évidemment, c'est ce que... Voilà.
0: C'est ça.
1: C'est
0: pour ça qu'on aime Riri, en fait. C'est voilà. Brassens en elle.
1: Voilà, et vous me rappeliez que ça date de 2007, et moi je me rappelais qu'en 2007, j'étais en train de commencer à écrire ou à chercher pour mon premier album solo, et maintenant ça me revient. C'est des choses qu'on essayait de toucher du bout des doigts, cette production, il y a une liberté folle.
0: Ouais.
1: Et c'est ce qu'on se disait aussi, c'est une chanson, si tant est qu'il faille la définir, parce qu'on n'est pas obligé de mettre des étiquettes ici et là, mais c'est une chanson de pop.
0: Ouais.
1: Moi je trouve, enfin voilà, c'est ça. Et c'est fou, je crois qu'on ne peut pas être insensible à cette chanson, c'est pas possible.
0: Non, c'est pour ça qu'on vient de passer un excellent moment. Écoutez, vous savez quoi, ça mérite un jingle.
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0: Et notre invité, c'est un vrai amoureux de musique, Gaëtan Roussel. Je vous ai pas posé la question d'ailleurs, jamais en interview, mais la musique, ça a toujours été au centre de votre vie, même gamin.
1: Gamin, tout petit, non, parce que finalement je viens pas d'une famille de mélomanes, ouais. Il y avait pas d'instrument par exemple à la maison, et il y avait un peu des disques, mes parents s'étant séparés tôt, années 80, mon père était plutôt celui qui allait écouter des albums, donc traînait Brassens justement, Brel, des gens comme ça, Jonas, et ma mère était plutôt celle qui écoutait les 45 tours, donc voilà, mon père c'était plutôt physique et ma mère était déjà dans le digital, elle faisait ses playlists avec ses 45 tours, voilà, mais moi c'était plutôt le ballon rond. Le foot. Et puis c'est venu petit à petit avec des rencontres à l'adolescence.
0: Ok, bon alors là, c'est tiré de la discographie de papa, du coup j'imagine. On va écouter Jacques Brel.
1: Ah, Jacques Brel.
0: Alors, et puis pas n'importe quelle chanson, hein. Celle-là elle n'est pas beaucoup passée à la radio. Elle s'appelle Orly, donc c'est sur l'album Les Marquises, c'est l'ultime album de Brel en 77. Pourquoi on écoute cette chanson alors?
1: Parce qu'elle est, elle est incroyablement écrite,
0: ouais.
1: Elle est incroyablement interprétée, car tout d'un coup, la manière dont Jacques Brel interprète les notes et les mots sont fantastiques, et puis voilà, les paroles, je ne sais pas comment dire, il faut l'écouter, ça fait partie de son dernier disque, comme vous disiez, et Jacques Brel, c'est un rocker dans l'âme, quelqu'un qui, j'ai l'impression, jouait sa vie à chaque seconde et à chaque mot prononcé, chaque seconde vécue, et voilà, je me demande s'il ne savait pas qu'il était déjà condamné quand il écrivait ce disque, je crois que oui, je ne veux pas refaire l'histoire ni raconter des bêtises, mais je crois, et voilà, et c'est incroyable parce qu'il est suspendu, il y a très peu autour. Il commence presque a cappella vite. Enfin, il y a quelque chose de très émotionnel et de un peu soit en apesanteur, soit en apnée. J'hésite. Mais dans les deux cas, il y a quand même une prouesse dans l'espace-temps et qui je trouve incroyable.
0: Et puis, il y a un pont quand même à faire sur la manière dont vous faites de la musique aujourd'hui, c'est raconter des histoires. Parce que cette chanson, finalement, c'est quoi? C'est Brel qui est dans un aéroport,
1: exactement.
0: Qui voit un couple qui est triste de se séparer, et en fait, il les regarde, il nous raconte.
1: Ah ouais, vraiment. Mais c'est dur. Il a vu mon projet. Écoutez le texte, vous allez voir, c'est dur.
0: Ils sont plus de 2000 et je ne vois que deux. Oh là là.
1: De toute façon, déjà, avec cette image-là, c'est incroyable. Puis je reviens à cette idée-là, cette manière qu'il avait de camper les mots et les notes. L'interprétation, elle est folle.
0: Il faut jouer un peu comme un acteur ou pas quand on chante? Comment vous faites-vous?
1: On essaye de vivre le moment. Moi, je suis pas à jouer l'acteur. Lui, il allait loin parce que j'ai choisi ce titre-là. Ces gens-là, il joue, il fait des bruits de bouche.
0: Ouais.
1: Là, il décrit toute la famille.
0: C'est la comédienne
1: compliquée.
0: De l'art,
1: voilà.
0: Ouais.
1: Donc là, lui, il est carrément acteur. D'ailleurs, c'est un très bon acteur.
0: Ouais.
1: Entre autres, l'aventure, c'est l'aventure.
0: Oui.
1: Voilà, enfin, c'est encore un autre sujet. Mais voilà, donc moi, en tout cas, je sais pas si je le vis comme tel, mais parfois, il faut jouer ou tout du moins, je dirais le vivre. C'est le mot que j'emploierais, moi.
0: Et là, on va vivre le moment à Orly. C'est Jacques Brel et c'est un choix fort judicieux pour un samedi soir. Si vous êtes en instance de séparation, écoutez, ben, montez le son.
1: Restez avec nous, il y a plein d'autres chansons qui racontent d'autres histoires, je me permets.
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0: Ouais, c'est triste, hein, le dimanche à Orly. Mais le samedi, sur votre radio, ici, grâce à Gaëtan Roussel, on écoute des chansons absolument incroyables. Alors, j'ai un peu triché, mais je triche toujours un petit peu avec les invités du samedi. Chaque fois, je me permets de mettre mon grain de sel et d'ajouter une chanson. Ah, et là, pour vous, Gaëtan Roussel, puisque finalement, on avait le côté hyper entraînant, hyper tubesque de Rihanna, et le côté hyper exigeant et très écrit de Brel, je me disais que voilà, c'est quand même déjà deux marqueurs de votre musique à vous, que ce soit avec Louise Attaque ou en solo. Et donc, il manquait un dernier petit marqueur, c'est le côté violente femme.
1: Ah, ok, oui. Ah, alors, un marqueur qui me plaît, en tout cas.
0: C'est pas un scoop. Violente femme, tous ceux qui sont intéressés au travail de Gaëtan Roussel savent que ce groupe américain, donc, qui a cartonné en 83 avec un album, qui est un peu votre album déclencheur.
1: Hein. Ah, oui, tout à fait. De leur démarche, leur instrument, leur expression, en fait. Voilà, nous, on s'est appuyé sur eux et on a même demandé aux chanteurs de venir produire nos premiers
0: Gordon
1: albums.
0: Gordon Gano, voilà.
1: Exactement. Bah ouais. Ouais.
0: Et est-ce que il reste de ça aujourd'hui, est-ce que ça reste un marqueur en 2025 de la musique de Gaëtan Roussel, ce côté un peu punk, un peu fait maison, un peu acoustique aussi de Violente Femme. Est-ce que ça reste encore aujourd'hui dans vos essentiels?
1: Oh oui, l'acoustique de manière certaine, même si à un moment donné je m'en suis un peu détaché, mais c'était pour mieux rebondir au moment où j'ai commencé ma carrière solo, me détacher un peu de l'acoustique et de ses références Violente Femme, on va les appeler comme ça, c'était pour respecter aussi ce qu'on faisait avec mes camarades de Louise Attaque, par faire pareil, donc pas utiliser les mêmes outils. Puis maintenant que le temps s'est écoulé, c'est devenu ma colonne vertébrale, l'acoustique et la guitare acoustique, et j'espère une certaine urgence dans certains titres, moins dans d'autres. Ouais. Puisque je me promène avec d'autres productions, d'autres manières d'habiller les chansons. Mais,
0: oui, là, dans le nouvel album, Marjolaine, il y a à la fois des choses très brutes et à la fois des trucs super produits.
1: Mais du coup, moi, je me dis, par exemple, une chanson, si les auditrices, auditeurs d'ici veulent bien tendre l'oreille, une chanson qui s'appelle « Passe la vie », c'est une chanson sur mon album Marjolaine qui a une manière de rebondir un peu en acoustique et qui, je pense, a une petite urgence. On peut y voir des petites références, là, je crois.
0: Ça tombe bien, je l'avais mis de côté exprès.

0: Avis sur Marjolaine, le nouvel album de Gaëtan Roussel et Violente Femme, donc Blister in the Sun en 1983.
1: Génial. Ah,
0: ça vous dit quelque chose, hein?
1: Ah oui, alors là, c'est pas une triste petite surprise, c'est une très belle surprise.

0: Et voilà, 2 minutes 20.
1: Génial, génial. J'adore. Et en écoutant, ils sont aussi, moi je trouve, ils symbolisent quelque chose que j'adore dans les groupes, c'est que je suis persuadé que si on écoutait chaque piste séparée de cette chanson, on ne serait pas convaincu forcément.
0: Non.
1: On va dire, tiens, je dis, tiens, là, bizarre.
0: Oh, disons le batteur.
1: Par contre, tout ça ensemble, c'est génial. Ils jouent les uns tout contre les autres au sens amical et tendre du terme, et aussi contre au sens un peu fight, et c'est ça qui est super dans un groupe. Et là, il y a cette idée là et ça me plaît. Ça faisait longtemps que je n'avais pas écouté. Merci pour le cadeau.
0: Avec plaisir. Au rayon cadeau, un trio d'artistes féminines qui arrivent dans Décibels grâce à Gaëtan Roussel, Théodora, Rory et Billie Eilish. À tout de suite.
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0: Et ce soir, notre invité, c'est Gaëtan Roussel. On est ensemble jusqu'à 21h. Gaëtan Roussel qui nous a offert une nouvelle échappée de son groupe Louise Attaque. Nouvel album solo qui s'appelle Marjolaine, qui est sorti il y a une dizaine de jours. Gaëtan, on a parlé, et on va en reparler ce soir pour celles et ceux qui n'étaient pas avec nous le 18 novembre quand vous êtes venus en parler dans Décibels. Il y a une forte influence des musiques urbaines et du hip-hop dans ce nouvel album, ne serait-ce que par la présence physique d'un micro qui est beaucoup utilisé par les rappeurs.
1: Exactement.
0: Et que vous avez utilisé en enregistrant Marjolaine.
1: Voilà, exactement, sur les conseils d'un des producteurs avec lesquels j'ai travaillé, Marlon B pour ne pas le citer,
0: ouais,
1: qui m'a dit, toi ta voix on va l'enregistrer avec, ça s'appelle un C800. Et en fait il est beaucoup utilisé par les rappeurs parce que il prend tous les détails, tous les petits bruits de bouche, voilà, et
0: d'accord,
1: je ne sais pas pourquoi il s'est dit essayons, et ça fonctionnait bien par rapport à ma voix, la tessiture, au grain de voix, et ça m'a plu, le grain m'a plu et fonctionnait bien. J'avais envie sur ce disque que la voix soit un peu plus forte, j'avais envie qu'elle penche du côté des mots vraiment, qu'elle soit pas forcément utilisée comme un instrument, et ça nous aidait à ça nous aidait à la laisser dans la musique tout en la mettant plus forte, sans trop parler boutique, mais il y avait cette idée là et comme j'avais envie de basculer vers aussi un disque entre guillemets plus de chansons, plus dépouillé,
0: ouais,
1: plus acoustique, ça nous aidait à ça aussi paradoxalement. Donc voilà pourquoi des petites aventures de studio pour raconter des petites histoires.
0: Et c'est pas anodin et c'est pas anecdotique ce micro de rappeur, appelons-le comme ça, parce que ça peut expliquer la présence ce soir dans l'émission, dans vos choix musicaux, de Théodora.
1: Théodora, oui.
0: Sensation de l'année, la chanson c'est Il me rit tout au nez. Est-ce que vous pouvez nous présenter un petit peu Théodora, parce que je ne vais pas vous mentir, elle n'est pas beaucoup passée sur ici.
1: C'est très bien qu'elle passe.
0: Voilà.
1: C'est une jeune artiste qui devient phénomène.
0: Ah oui.
1: Et voilà. Et
0: tout le monde en parle et tout le monde l'écoute et regarde ses vidéos, etc.
1: Ouais, voilà. Et elle est incroyable dans ce qu'elle propose visuellement, musicalement, la manière dont elle écrit ses textes, dont elle pose sa voix.
0: Ouais.
1: Des productions qui sont un peu et dans l'air du temps, mais aussi, je trouve, hors temps. Elle,
0: ouais,
1: elle a sa singularité, elle invente quelque chose. Voilà, je suis sûr que derrière, on va commencer à dire, je suis sûr qu'elle est déjà une référence pour certaines personnes, et on va commencer à dire, ça fait un peu Théodora, tiens, ce que tu fais.
0: Ouais.
1: Comme si elle avait créé quelque chose, et il n'y a pas longtemps, j'entendais Aurel Saint dire, elle a créé sa case. C'est, je vois ce que dire, elle a mis un marqueur. Voilà. Et ce qui est bien aussi, c'est qu'elle ne se cantonne pas à une idée, elle partage, elle vient de faire un très beau titre avec un chanteur Diziz,
0: oui,
1: qui est plutôt de ma génération d'ailleurs, et voilà, et j'ai l'impression qu'elle aime bien cette idée-là aussi, donc je vois chez elle, je ne la connais pas, de la curiosité aussi, donc j'aime cette idée-là, elle est en train de poser quelque chose qui fait du bien, puis moi, je sais pas du tout cette manière-là que j'ai de comprendre comment poser les mots, les chanter, les interpréter. Donc, je suis fasciné, moi, par les mélodies de Théodora qui sont très, très, très, très différentes de choses que je peux connaître. Donc, j'aime bien cette idée-là aussi. C'est forcément inspirant, pas pour faire pareil, mais pour l'écouter. Puis ça nous fait devenir quelqu'un d'autre. Et cette idée-là, elle est bien aussi.
0: Alors, découvrez Théodora, ils me rient tous au nez. C'est un choix de Gaëtan Roussel qui est ce soir l'invité de Décibels.

0: sorti en 2024, BBL, suivi de Méga BBL, la réédition avec les duos dont vous parliez, hein, Gaëtan Roussel avec DC, un autre avec Juliette Armanet, il y a même Jules qui pointe le bout de son nez, il y a du monde. Hein. Donc voilà, Théodora, ça fait partie des artistes, vous qui avez des goûts éclectiques, j'en ai parlé tout à l'heure pour les duos, c'est partie des artistes avec qui vous seriez curieux de faire un duo?
1: Ah bah oui, pas... Oui, curieux et très volontaire, bien sûr, pour explorer d'autres manières. Ouais. Voilà, ce qu'on disait en off, c'est qu'elle a cette manière de chanter qui rebondit sur les mots, qui n'appartient qu'à elle et en tout cas qui est touchante et comment dire communicative. Ouais. Voilà, elle a ça avec elle. Et puis c'est génial la manière dont elle parle. Moi, j'ai une fille de 17 ans, une belle fille de 18 ans qui l'écoute et elle, ça leur parle. Enfin, je veux dire, elle a quelque chose qui capte un air du temps qui est c'est nécessaire, c'est super, c'est ce qui va faire que les gens ont envie d'aller au concert, ont envie d'écouter de la musique, c'est ça qui est superbe et ça elle participe beaucoup ces temps-ci, ça fait du bien.
0: Une autre jeune artiste avec énormément de personnalité, on l'a reçue dans Décibels, c'est Rory.
1: Ah, Rory.
0: Ah là là là là, cette bombinette arrivée de Belgique,
1: ouais,
0: qui adore le rock.
1: Alors oui, tout à fait autre chose dans l'émotion et dans la livraison, les mélodies. Voilà. Et alors Rory, je l'ai rencontré il y a pas longtemps. On a fait un duo d'ailleurs tous les deux sur une reprise pour une émission. Et oui, elle a plutôt une culture rock. Donc elle regarde un petit peu pour mieux aller de l'avant, bien entendu, dans le rétro. Moi, je trouve des années 90, ouais, les guitares. Et il y a quelque chose qui est super. Et elle a plein de titres super, dont celui qu'on peut connaître en ce moment qui s'appelle Miroir. Voilà, puis elle a du caractère, hein. C'est super, moi j'adore Rory.
0: Je pense que vous allez être d'accord avec Gaëtan Roussel et vous aussi vous allez adorer Rory. Voici Miroir, une chanson qui n'est pas juste un banger je trouve, mais aussi une façon assez saine de regarder ce qui se passe de très malsain en ce moment avec les réseaux sociaux. Et

0: Didier.
1: Elle s'appelle Rory et Miroir, c'est le nom de son nouvel EP. Je pense que vous pouvez aussi écouter une autre chanson qui s'appelle Loser, qui est vraiment chouette.
2: Oui, l'EP, super, mais vous avez raison. Ouais.
1: Donc voilà, n'hésitez pas à aller découvrir, là, ce soir, grâce à cette émission et grâce au bon goût de Gaëtan Roussel, ça vous donnera peut-être envie de découvrir justement ce mot-clé, tiens, découverte. Comment est-ce que vous découvrez de nouveaux artistes, Gaëtan? C'est quoi vos réseaux?
2: Alors, comme plein de gens, quand on veut écouter de la musique, les plateformes, oui, le bouche à oreille, voilà, ça va être les deux principales manières de découvrir de la musique.
1: Vous allez chercher ou pas? Parce que oui, par exemple, le vendredi, il y a les nouveautés qui sortent. Est-ce que le vendredi, vous allez explorer les playlists de nouveautés?
2: Oui, ça fait partie de mon vendredi. Moi aussi, c'est New Music Friday. Toutes les plateformes. Toutes j'ai plateformes. Plusieurs abonnements d'ailleurs pour se promener, parce que ça, pour le coup, c'est mon métier. Mon métier, c'est de faire de la musique, mais c'est d'en écouter. Enfin voilà, c'est même un plaisir avant tout. Mais je trouve que ça fait partie d'une manière de pas se recroqueviller. Ouais. Moi, je pense qu'il y a une des choses qui est importante, et si on a de temps en temps des petites guerres intérieures ou silencieuses, c'est de rester perméable, de pas devenir imperméable à quoi que ce soit. Et quelque chose qu'on comprend pas, c'est vers là qu'il faut aller justement pour essayer de savoir ce qui justement vous déstabilise tant. Et en musique, c'est génial d'être un peu en équilibre ou en déséquilibre, pas permanent, mais on va dire bienveillant. J'aime bien cette idée-là. Donc pour ça, faut aller vers les autres, vers la musique. Et la musique, je trouve que ça, c'est un bon véhicule, moi, je trouve, pour aller se balader, pour vous amener des choses, des petites réflexions, un mot, une note, une livraison, une interprétation que vous faites, vous, de ce qui est en train de se passer, une certaine colère qui arrive et qui réveille en vous quelque chose, une certaine douceur qui vous apaise. Enfin, voilà, il y a tout ça, quelque chose qui n'avait rien à voir avec ce qui vous arrive à vous, va devenir quelque chose qui va vous aider, vous. C'est génial ce qu'on peut en faire, ce que la musique peut faire chez vous, parce qu'elle a cette mission-là qui n'est pas précise. Et ça, c'est génial, qui est traversante.
1: J'adore quand Gaëtan Roussel parle de musique. Non, mais parce que vous en parlez comme d'un truc important. Moi, ça me fait plaisir. C'est important, mais il y a tellement de choses hyper importantes et qui nous dépassent en ce moment dans le monde, et en plus qui sont abominables, et on se sent minus. Et en fait, oui, se dire, la musique, c'est important aussi. Et en fait, ça nous fait du bien, ça nous touche. Et puis, un autre truc aussi, conserver l'enthousiasme. Parce qu'il y a plein d'études qui disent que on n'aimera jamais aussi fort une chanson que la chanson qu'on aimait quand on avait 15 ans. Mais en fait, c'est un muscle. Mmh. Et je pense que si on le cultive, on peut s'enthousiasmer à 45, à 50 ans, aussi fort que quand on avait 15 ans, mais faut se laisser faire, quoi.
2: Oui, et puis c'est un muscle, donc ça veut dire qu'il faut aussi donner du sien, exactement. Et ça fait partie de pouvoir, même si on vit dans un monde plus que compliqué, comme vous le disiez tout à l'heure, il y a un certain émerveillement qu'on peut avoir, ou qu'on a envie d'avoir, ou qu'on a envie de communiquer, qu'on a envie de faire passer, qui peut être concret et qui peut nous aider à certaines choses. Donc, mais je connaissais pas cette étude, c'est rigolo.
1: Il y en a une autre encore. Ouais. Alors celle-là, elle est triste. Qui dit, c'est une étude anglaise qui dit que, en gros, si on se force pas, passé 35 ans, on découvre plus de musique.
2: Ouais, mais alors là, on revient à cette idée de faire attention à pas devenir imperméable. Moi, je pense que c'est une des lignes. Moi, j'ai 53 ans. Si on me demande ce que je disais tout à l'heure, la même expression, les efforts ou les petites guerres intérieures, s'il y en a une que je citerai, c'est celle-ci. Ouais. De pas penser qu'on sait, de pas penser que on l'a déjà entendu, c'est n'importe quoi. Penser qu'aujourd'hui, si on continue à parler musique, toutes les musiques qu'on écoute se ressemblent, ça me met hors de moi. C'est pas possible. C'est pas vrai. Et donc pour ça, il faut être curieux, il faut s'intéresser au travail des gens, à la manière dont ils veulent nous parler, nous livrer des choses. Ça, c'est important. Et alors, ça fait peur, 35 ans. En plus, j'ai dépassé depuis un moment. Gainage artistique.
1: Voilà. Hashtag gainage artistique avec Gaëtan Roussel. Et c'est pour ça qu'on peut s'enthousiasmer de découvrir la musique de Billie Eilish quand elle débarque.
2: Ah oui, mais elle a tourné la table.
1: C'est une petite gamine, oui, elle a des mèches vertes, on comprend pas forcément tout de suite la DA, mais il se passe un truc magique.
2: Ah ben oui, il se passe un truc magique et immédiat.
1: Ouais.
2: immédiat, instantané. Donc ça, c'est voilà, ça doit, ça arrive pas si souvent. Et elle, là, je sais pas comment on dit, elle a retourné la table, enfin, et les cœurs et les têtes de tout le monde, quelles que soient les générations. Et puis elle est, et aujourd'hui, on a l'impression, comme elle est mondialement connue, donc on dit son nom souvent, c'est un peu comme les footballeurs, on a l'impression que du coup ils sont très âgés parce qu'on a entendu souvent leur nom. Et ce que je veux dire, on consomme beaucoup le nom, donc on se dit à laquelle, mais à quel âge Billie Eilish, en vrai, si on cherchait, elle a quoi, 20 et quelques?
1: Ah bah, elle a commencé, elle avait 17 ans, ouais, et elle a 23 ans.
2: Vous vous rendez compte?
1: 23 ans, elle a vendu 40 millions d'albums, c'est
2: voilà, n'importe quoi. Et quand on va voir, quand on va voir son concert, moi j'ai été voir le dernier, la maturité, alors certes elle ne doit pas le faire toute seule, mais c'est quand même elle qui conduit, je pense, et il y a une maturité un peu partout, déjà un renouvellement dans ses albums, aux côtés de son frère, et donc déjà c'est tellement riche, déjà, et elle a 23 ans, vous vous rendez compte, 23 ans, normalement, dès que, enfin bon, c'est incroyable, donc ça c'est génial, parce que c'est grâce à des gens comme elle qu'on peut continuer, comme elle a un succès énorme, c'est ça qui draine les gens à écouter de la musique, au concert, à acheter des disques, parce que si quelqu'un vend beaucoup de disques, par exemple, ben, ça amène les gens à aller l'acheter, s'ils vont l'acheter, ils vont aussi regarder un petit peu à côté, donc tous les, voilà, il y a cette idée-là aussi de ricocher, et ça c'est génial, donc c'est génial, et en plus que ce soit elle qui a l'air brillante et intelligent, ça fait du bien, quoi.
1: Birds of a Feather, Billie Eilish, choisi pour vous par Gaëtan Roussel.

of the Feather, Billie Eilish. Choisi pour vous par Gaëtan Roussel. Sur le nouvel album de Gaëtan Roussel, Marjolaine, il y a Mon amour pour toi.

0: On adore les chansons d'amour. On adore aussi quand l'amour c'est pas simple. C'est là où ça fait les chansons intéressantes.
1: La plupart du temps, il faut être honnête.
0: Il faut qu'il y ait quand même un petit truc qui marche pas. Sinon, bon, elle l'aime, je l'aime. Bon, qu'est-ce qu'on s'emmerde.
1: Ça fait une chanson très courte, ça peut primer, mais je sais pas si ça peut. Voilà, exactement, vous avez raison.
0: Ah ouais.
1: Voilà.
0: Et là, justement, on a quelques chansons d'amour qui arrivent, que vous avez choisies, hein, Gaëtan. Et que ce soit Imani, I Am Who I Am, qui est quand même son album de divorce. Et puis The Doug, facilement. Alors là, c'est étonnant. Parce que ça ressemble à une chanson d'amour, mais je me demande si ça parle pas d'autre chose.
1: Ouais, moi je pense
0: que
1: ça parle,
0: d'addiction.
1: Moi je dirais ça. Ouais, bien sûr, et c'est de fait plutôt bien écrit, enfin même très bien écrit, je trouve.
0: C'est qui alors ce The Doug
1: The Doug, c'est un jeune artiste clermontois, Clermont-Ferrand, je crois pas dire de bêtises, hein, c'est ça, et que j'ai pas découvert, mais dont j'ai découvert la musique il y a quelques années, et je l'avais invité en première partie sur quelques dates de mon album qui s'appelait Est-ce que tu sais, et je trouve qu'il a une écriture dingue, je trouve qu'il a une voix incroyable. Alors lui, je pense que ses fondations sont des fondations qu'on peut avoir en commun, que moi je peux connaître plus et qui me plaisent bien. Je pense que c'est un jeune homme qui doit bien apprécier des gens comme Alain Bachung ou autres. Et voilà, je trouve qu'il a une plume incroyable, une voix incroyable, et il fait son petit bonhomme de chemin. Voilà, et j'aime bien, il a du tempérament et du caractère, et c'est bien, il en faut. Donc voilà, il je l'aime bien, j'ai beaucoup de tendresse pour lui.
0: Écoutez, facilement, The Doug.

0: Il s'appelle The Doug et la chanson Facilement, qui effectivement fait réfléchir et qui a un petit bijou d'écriture.
1: Oui, un petit bijou d'écriture et qui fait réfléchir parce que là, il compte un personnage qui ça parle d'addiction, je pense, et voilà, donc il compte un personnage, donc il parle de certaines choses et il n'oublie pas qu'il fait une chanson aussi. Ouais. Donc il s'est tourné d'une certaine manière, la mélo est super et il chante vraiment bien, The Doug. Il a quelque chose en lui et avec lui, quoi.
0: Alors, belle découverte. Bon, elle, on la connaît, Inani, donc. Elle est venue dans Décibel il y a quelques semaines pour nous présenter Women Deserve Anger, les femmes ont droit à la colère. Un album où, effectivement, il y a certaines chansons qui sont très véhémentes, d'autres plus douces, et puis il y a un reggae qui s'appelle I Am Who I Am. Alors, Gaëtan Roussel et le reggae, je vous imagine dans plein d'endroits, hein, Gaëtan, de la musique, mais le reggae, bon sang, et expliquez-moi.
1: Pourtant, mais, alors, si on parle reggae, moi, j'en ai écouté pas mal parce
0: Yo
1: que.
0: Man.
1: Non, mais nous, on écoutait beaucoup. Et c'est ça qui est super dans la musique, parce que si de temps en temps on parle de référence,
0: oui.
1: Et en fait on parle de référence, tout à l'heure on a parlé de Violent Femme, dont on est très proche musicalement, mais à l'époque, dans le petit camion, on écoutait aussi pas mal de reggae, et on écoutait en boucle une compilation d'un groupe qui s'appelle les Gladiators. Et ils ont. Alors moi j'étais fasciné par les mélodies là, et par les harmonies de tous les chœurs.
0: C'est reggae, c'est aussi voilà. Rocksteady, quoi.
1: Oui, Rocksteady, Gladiators. Très mélodique, très mélodique, et des chœurs magiques. Donc voilà. Ça, c'est parce que pas aucun snobisme musical.
0: Pas de concert, en fait.
1: Non, il faut pas. Il faut surtout pas. Après, on aime plus ou moins les choses, mais il faut pas. A priori, on se définit pas en aimant pas les choses, c'est pas, enfin je crois pas. Et le titre là d'Imani, il est un peu reggae, c'est vrai. Puis Imani, elle chante incroyablement bien.
0: Elle détestait sa voix hein, quand elle était jeune, parce qu'elle trouvait qu'elle avait la voix d'un garçon, voix trop grave, pas contente.
1: Ah oui, c'est super. Moi, je la connais pas bien. On a chanté une fois ensemble, on apprend un petit peu à se connaître. J'ai croisé quelques fois et elle est super, j'aime beaucoup.
0: I am who I am, Imani, dans vos oreilles, en ce samedi soir, grâce à Gaëtan Roussel. Merci Gaëtan.

0: l'excellente Imani sur son nouvel album Women Deserve Anger. Alors mon invité de ce soir, Gaëtan Roussel, est non seulement un musicien de talent, mais aussi un super animateur radio. Il a eu son émission pendant plusieurs années. Alors Gaëtan, je vous propose pour la dernière chanson de l'émission de vous débrouiller tout seul. Vous l'avez choisi, vous l'aimez.
1: Alors, déjà, merci parce que c'était très agréable de faire cette émission avec vous et très agréable de pouvoir faire une playlist comme ça. Personnel et voilà, donc voilà. Mais sinon, le dernier morceau, un titre d'un groupe que beaucoup de gens connaissent et que j'aime beaucoup, qui s'appelle Gorillaz, mené par Damon Albarn, qui est le chanteur de Blur, que aussi tout le monde connaît. Et Gorillaz, c'est arrivé il y a 25 ans et c'est incroyablement porteur de diversité, de mélange et aussi de non culte de la personnalité, puisqu'en fait ils sont arrivés avec des dessins animés, on savait pas trop qui c'était, même si on savait que c'était Damon Albarn. Donc pour ces démarches-là de fond et de forme et de son, c'est génial d'écouter Rhinestone Eyes de Gorillaz sur ICI.
0: Bravo, Victor, merci.
1: Merci.
0: À bientôt.
1: À bientôt.

0: Le groupe Gorillaz et Rhinestone Highs, c'était le dernier choix de cette soirée passée avec Gaëtan Roussel. Oh là là, qu'est-ce qu'il cause bien de musique et qu'est-ce qu'il choisit bien. Franchement, on le prendra comme DJ, on est prêt pour faire un road trip avec lui, non? On a découvert plein de trucs, c'était super. Merci à vous d'avoir écouté Décibel et puis merci à l'équipe. Il y avait ce soir Iris Guitoni, Elorie Roussillon, Romain Frézu et Franck Moilier. Et je vous redonne la référence du nouvel album de Gaëtan Roussel, il vient de sortir, il est magnifique et il s'appelle Marjolaine. Je souhaite moment merci à Gaëtan Roussel d'être passé par Décibel. La réédition de son album Marjolaine contient un très joli duo avec Amel Bent. Je vous le recommande chaudement.
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4: Oui, oui, oui, bonjour, merci d'avoir choisi votre radio ici. C'est Willy, viens déjeuner chez vous, numéro 1075. Et oui, ça filoche, mes amis. J'espère que vous avez passé une bonne semaine. Je suis très heureux de vous retrouver en forme et de plus en plus beau. C'est vrai, les gens me disent tout le temps, mais alors plus tu vieillis, Willy, plus tu es sexy. Eh bien, je suis ravie d'être le sex appeal de vos midis. Et alors, si vous êtes sur la route, mes amis, bon courage. Hein. Bison futé, il n'est pas content, il voit noir. Hein. Noir, c'est noir. Il n'y a plus d'espoir. Voyez, si vous êtes sur la route, c'est fichu pour vous, mes amis, fichu. Sauf si vous écoutez votre radio ici, la radio du soleil, avec votre talk show unique où on apprend et où on se détend. Alors vite, notez bien les dossiers du jour. Dans un instant, on va évidemment revenir sur les feux de forêt. La France en feu, voilà ce que l'on pouvait lire dans vos quotidiens régionaux cette semaine. Aujourd'hui encore, une trentaine d'incendies partout sur le territoire. Dans le Var, surtout, la situation est à haut risque encore actuellement. Mais certainement, le plus emblématique, le plus choquant de par son extension et ses répercussions sur la population, c'est peut-être le feu du Sud-Ouest qui a lieu encore actuellement. Ici, Gironde a lancé une grande campagne de solidarité. On va en parler dans une minute. Et à 12h30, tout autre chose. Vous savez qu'on évoque tous les sujets hein, dans cette émission. On parlera du boom du street fishing. En français, la pêche urbaine. C'est la folie de la pêche en ville. Pourquoi on aime taquiner le poisson entre deux coups de klaxon ? Pourquoi sommes-nous tous de pauvres pêcheurs ? Eh bien, on en parle dans 20 minutes, tous au confessionnal. Et bien sûr, on ne change pas une formule gagnante. On fait cette émission ensemble, mes amis. Vous savez que c'est mon moment préféré, hein, quand vous et moi, on prend quelques minutes pour discuter de ce que vous voulez. C'est la libre antenne du week-end. Alors, notez bien le numéro de téléphone, s'il vous plaît, 0810 055 056. Si vous voulez réagir sur les thèmes du jour, les incendies de forêt, si vous en avez été témoin, victime, si vous avez des idées, des envies pour aider les victimes de ces incendies ou toutes celles et tous ceux qui luttent contre ces incendies aussi, bah appelez-nous, vous êtes les bienvenus. Et puis on va parler de pêche urbaine, donc si vous êtes pêcheur en milieu urbain ou pêcheur ailleurs, appelez-moi aussi. Et comme ce week-end, et bah c'est le week-end des chassés croisés, si vous êtes sur la route, eh bien appelez-moi, tiens, dites-moi comment ça se passe en ce moment, 0810 055 056, venez faire de la radio avec moi, j'aime discuter avec vous, et vous repartirez aujourd'hui avec votre sélection pour une carte carburant au teint bronzé d'une valeur de 200 €. Voilà mes amis, j'ai tout dit, alors nous démarrons jingle, allez hop hop hop hop.
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4: Et ouvrons notre premier dossier. Bonjour Éric Valmire.
5: Bonjour Willy.
4: Bienvenue ici mon cher Éric, vous êtes le directeur territorial sud-ouest de notre radio ici. Merci infiniment d'être avec nous quelques minutes parce que je voulais évoquer avec vous une belle opération de solidarité

0: peur, sans victime, sans... Et les gens rentrent chez eux depuis maintenant, hier, les uns après les autres, ouais. Pour ceux qui n'ont pas été évidemment touchés par la destruction de leur maison. Et là, de ce côté-là, c'était quand même quelque chose d'inédit. Mmh. Et 220 000 personnes, finalement, relativement dans le calme, avec des collectivités locales qui ont été bien en place. Il faut quand même saluer la précision de la force publique sur ce sujet-là.
1: Voilà, c'est très bien de le préciser, mon cher Eric. Alors, avec votre présence, grâce à votre présence, mon cher Eric, on va féliciter et remercier toutes les équipes de Ici Gironde qui sont sur le terrain, en studio, quasiment 24 heures sur 24, depuis plusieurs jours, au plus près des gens, au plus près des auditeurs, pour les informer et pour les aider, puisque à Ici Gironde, vous avez imaginé une opération pour aider celles et ceux qui n'ont plus d'habitation, qui s'appelle Urgence Ici Gironde, Urgence Solidarité. Est-ce que vous pouvez nous expliquer de quoi il s'agit, mon cher Eric ?
0: C'est relativement simple, oui. D'abord, on a mis en place une antenne spéciale, ce qui n'est pas rien, de 6h à 1h du matin. Surtout une antenne ouverte de 6h à 20h. Le soir, c'était une session musicale avec des messages pratiques en direction des évacués et des sinistrés. Mais déjà, une antenne spéciale qui ne parle que de ça, et qui relaie toutes les initiatives de solidarité à l'antenne, avec d'un côté les journalistes qui sont sur le terrain, au plus près des feux, au plus près des évacués, pour parler de l'information, et de l'autre côté, une équipe du programme totalement impliquée dans les opérations de solidarité, qui sont diverses et variées, il y a de tout, et on l'a vu, les appels aux dons se sont multipliés partout, et c'était bien de relayer les initiatives citoyennes. Mais nous, on a voulu aller plus loin, c'est-à-dire on a voulu s'inscrire dans la durée. C'est-à-dire que dans l'urgence, on trouve toujours un relogement, en quelque sorte. Mmh. Soit on est dans un gymnase au parc des Expos de Bordeaux, soit on va trouver un proche de la famille, des parents, soit on va peut-être bénéficier de la chance d'être relogé dans un hôtel par son assurance.
1: Mais ça, c'est qu'un temps, voilà.
0: Voilà. Ensuite, comment ça s'inscrit dans le temps long, surtout quand on a sa maison entièrement détruite, qu'il faut reconstruire non seulement sa maison, mais sa vie, quand tout est parti en fumée, son existence, les valeurs sentimentales des objets et tout ce qui s'ensuit. Comment on se reconstruit et où se reconstruire? Donc, on a mis en place, par notre canal WhatsApp, par le standard, un numéro de téléphone, le 05 56 19 10 10, où les gens ont appelé. On dit d'ailleurs à l'antenne ce qu'ils voulaient proposer. Et nous, en lien avec les services préfectures, de la préfecture, en lien avec les services de l'État et du département, on a transmis cette liste en la vérifiant également. Mmh. Évidemment, c'est pas qu'on veut faire une sélection naturelle, mais il faut s'assurer du sérieux et de la fiabilité des propositions. Et cette liste est transférée au service de l'État parce que nous, on n'a pas vocation à tout de suite octroyer un logement à des sinistrés que nous ne connaissons pas. Ouais. Il faut passer par des dossiers de sinistre que font évidemment les gens qui ont tout perdu. Et c'est la préfecture, l'État, le département qui va déterminer à partir de notre liste des propositions qu'on a transmises et les besoins existants qui peuvent entrer en interaction et en corrélation.
1: Voilà.
0: Donc nous, si vous voulez, on est une sorte de relais et de propositions. Mais l'antenne a été dingue, vous dites. On a reçu plus de 600 propositions.
1: Non, mais t'imagines.
0: Plus de 600 propositions.
1: Voilà, c'est-à-dire qu'il y a 600 personnes qui vous ont appelé pour proposer donc des solutions de relogement. C'est ça, hein?
0: Voilà, c'est ça.
1: C'est
0: alors après, toutes ne se valent pas.
1: Oui.
0: Ce qui est à souligner, c'est l'élan de générosité.
1: Voilà.
0: Et surtout, l'élan de générosité qui s'inscrit dans le temps long. Mm. Parce que c'est facile quand on a toutes les masses médias qui vous montrent des images de feu, qui vous montrent la détresse. C'est évidemment, c'est presque humain de réagir tout de suite. Mais ce qui est remarquable avec les auditeurs d'Ici Gironde, et pas que d'Ici Gironde, parce qu'on a eu des appels de
1: partout,
0: toute la région du Sud-Ouest, c'est de s'inscrire et de comprendre la question du temps long. Et que c'est pas seulement une question d'aujourd'hui, dans 2-3 jours, mais c'est la question dans un mois, quand tout le monde sera parti, quand tout le monde aura tout oublié, et que les problèmes resteront prégnants sur le terrain.
1: Voilà.
0: Et ça, c'est vraiment quelque chose d'assez inédit.
1: C'est assez inédit, et c'est... Voilà, c'est pour ça que je voulais qu'on en parle vraiment quelques minutes ce midi, parce que c'est vrai qu'on... Bon, voilà, nous les Français, on râle tout le temps, on est tout le temps en train de râler, on n'est jamais content, machin, mais quand il y a un sinistre comme ça, quand il y a un événement comme celui-ci, ben on se serre les coudes et ça fait vraiment du bien. Donc, l'opération continue, donc si je suis un particulier, un professionnel, une collectivité que je voudrais mettre à dispo, un logement, une chambre, une résidence secondaire, qu'est-ce que je fais? Je vous appelle
0: 05 56 19 10 10 par le canal WhatsApp ou le standard qui a été renforcé pour l'occasion. Un exemple tout simple de ce matin, un camping qui a été évacué. Les propriétaires sont revenus, mais évidemment les vacanciers sont tous partis et tous ceux qui avaient réservé ont annulé leur séjour au mois d'août. Ce camping se met à disposition des sinistrés en offrant les mobil-homes, par exemple.
1: Voilà. Redonnez-nous calmement le téléphone, mon cher Eric, parce que à chaque fois il va trop vite. Alors 05
0: 05
1: oui.
0: 56, oui. 19, 10, 10.

0: 19 10 10 0 5 56 19 10 10. Voilà mon cher Eric, merci beaucoup hein. Je voulais vous saluer.
1: Merci à vous, Willy, pour la visibilité.
0: Avec beaucoup de plaisir mon cher Eric. Et à très bientôt hein, parce que je vais venir vous voir. J'ai envie de venir vous voir mon cher Eric pour continuer toute cet élan de solidarité. Et puis on embrasse également ici Provence. Je sais que entre autres ici Provence est aussi sur le terrain pour les feux du côté du Var. Merci infiniment
1: Eric, je peux ajouter quelque chose, Willy. Tous ceux qui ont appelé, qui ont proposé quelque chose, il se peut évidemment qu'il n'y ait aucun retour. Je ne voudrais pas que ces gens-là s'inquiètent, simplement le fait que leur proposition ne va pas correspondre à un besoin existant. Et donc, on fera en sorte d'essayer de rappeler tout le monde, mais bon, sur le temps long, peut-être qu'il y aura des trous dans la raquette. Donc, si vraiment on n'a pas de nouvelles, c'est pas parce que la proposition ne valait pas, c'est que simplement elle n'avait pas correspondu à un besoin qui existe aujourd'hui.
0: Eh ben, c'est noté. Merci Eric. Eric Valmire, directeur territorial sud-ouest de la radio ici. Merci beaucoup. Et maintenant, c'est vous que je veux entendre, mes amis. C'est la libre antenne du week-end. Si vous voulez réagir là-dessus, 0810 055 056. Mais d'abord, tiens, écoutons Joe Dassin avec Il était une fois nous deux. Oh, c'est beau ça, Il était une fois nous deux.

0: oui. Allez, voilà, merci Jo Dassin, au revoir mon bon Jo.
1: Très sympa. Ce week-end.
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0: Bonjour Nicole. Ça va ma Nicole?
3: Bonjour Willy.
0: Tu vas bien ma Nicole?
3: Tout va bien.
0: Bon. Bah, ça va très bien, mais tu me tutoies, hein. Sinon je te raccroche au nez, moi. C'est bon. Comme ça, Nicole.
3: Alors,
0: moi, attention, je ne rigole pas avec ça, moi, Nicole. Tu nous appelles d'où, ma Nicole?
3: Je t'appelle l'équipe, on va dire. Ouais, je dis les mots, j'ai dit l'équipe. Voilà, de La Motte-Landiron, en Gironde.
0: Ah, bah alors, en Gironde. Oui. Bon, comment ça se passe pour toi là-bas, ma Nicole?
3: Nous, ça va. On est quand même dans les terres. On avait été plus impactés par les inondations au début d'année.
0: Ah oui.
3: Voilà. Mais voilà, oui. Et nous, ça va. C'est plutôt des connaissances, des amis qui ont été impactés sur Porges ou voilà, sur la Biscarrosse.
0: Tu voulais nous dire attention, attention, parce qu'il y a peut-être des petits arnaques, c'est ça?
3: Oui, alors moi je suis un peu contente et en même temps outrée de toutes ces cagnottes que l'on voit en ligne et sur les réseaux qui fleurissent. Pour tout et n'importe quoi, et voilà, j'appelle à la vigilance. Bon, je sais que vous, voilà, de faire confiance aux médias qui relayent des bonnes, voilà, ou ne pas hésiter de se rapprocher peut-être des mairies, ou des voilà, des...
0: C'est ça. Bah oui, parce que malheureusement, voilà, dès qu'il y a un malheur, il y a toujours des arnaqueurs pas loin, donc voilà, faites gaffe aux canottes en ligne. Après, il y en a qui sont tout à fait bien, etc. Hein,
3: les légitimes, c'est pas, voilà. Oui, bien légitimes, sûr, hein, mais
0: effectivement, c'est bien que tu le dises. Parce que toi, tu as eu des cas, tu as vu passer des choses?
3: Pas forcément, mais c'est vrai que je vois beaucoup de choses. Alors, je sais qu'il y a des mairies, moi, nous c'est le cas chez nous, qui relayent ce genre de dons, qui après vraiment existent. Mais je sais qu'ils sont aussi débordés, donc beaucoup sur Bordeaux, donc il faut peut-être réfléchir à aider peut-être un peu plus tard.
0: Très bien.
3: De différentes manières et d'attendre que les
0: bien,
3: autorités.
0: Nicole. C'est très bien. Voilà. C'est très bien que tu aies passé le message, ma Nicole.
3: Oui, mais c'est vous le faites aussi très bien.
0: C'est vrai.
3: Voilà. Il faut le rappeler toutes les heures.
0: Bah ouais, c'est très bien, ma Nicole. Qu'est-ce que tu vas faire cet après-midi? J'aimerais bien savoir ce que fait Nicole cet après-midi, moi. Alors ça, j'aimerais bien
3: savoir. Alors cet après-midi, on va essayer de faire une petite sieste parce que j'ai la garde de mon petit garçon, de mon petit-fils Léon.
0: Ah oui, Léon.
3: Il prend beaucoup d'énergie.
0: Ah oui, à quel âge Léon?
3: 8 ans.
0: Ah oui, voilà. 8 ans, oui, ça bouge à cet âge-là, oui.
3: Oui, ça bouge. Et donc, un peu de repos.
0: Donc,
3: et puis, on va aller visiter des amis, justement, qui ont été évacués du Porge, qui sont sur Mérignac.
0: Bon.
3: Voilà. Mais bon, apparemment, les autorisations pour entrer au Porge sont peut-être valables à partir de 14h.
0: Ah, très
3: bien. On verra
0: bien. Bon, et bien justement, continuez à écouter ici Gironde, et puis comme ça, on vous donnera toutes les infos.
3: Oui.
0: T'embrasses bien tes amis pour nous, ma Nicole.
3: Ici Gironde. Merci beaucoup, Willy.
0: Merci à toi, ma Nicole. Embrasse bien tes amis de notre part. Tu leur dis qu'on pense bien à eux. Et ma chère Nicole, tu repars avec ta sélection pour la carte carburant d'une valeur de 200€. Voilà, ma Nicole, on t'embrasse fort. Merci de ta fidélité. Dans un instant, je vais vous présenter un invité pas banal parce que j'aime vous proposer des invités pas banaux. Mais d'abord, on va écouter Shakira avec Die, Die, Die, Die.

0: C'était Die Die avec Shakira et Burna Boy, le garçon burné, apparemment c'est ça. Bonne traduction, moi.
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0: Ah, moi, niveau traduction, je suis irréprochable, je suis polylangue, je connais toutes les langues du monde. Allez, comme promis, place à la personne pas banale du samedi. Bonjour, Sofiane Adou.
3: Bonjour Willy.
0: Bienvenue ici mon cher Sofiane. Alors, vous êtes le co-gérant avec votre ami Jeremy de l'épicerie Dustou. C'est un petit village,
3: oui,
0: il est où? Il est comment ce village? Il est où? Il est beau ce village? Il est beau, il est où?
3: Il est très joli, ah. Et c'est dans la vallée Dustou, effectivement, dans le Couserans, dans les Pyrénées-Ariégeoises.
0: Voilà. Alors, il y a 4 ans, mon cher Sofiane, vous étiez à Toulouse, vous regardiez le journal de 13h de Jean-Pierre Pernaut, vous avez vu un reportage, et là, vous avez dit, tiens, je vais tout plaquer et je vais venir à Dustou. Expliquez-nous.
3: Alors, c'est presque ça. C'est la crise du Covid.
0: Ah, voilà.
3: Et on se retrouve avec Jamry, mon associé,
0: ouais.
3: Tous les deux non essentiels, puisque moi je suis chanteur professionnel, lui
0: ouais.
3: Est coiffeur maquilleur.
0: Aïe, aïe, aïe.
3: Et on se demande comment faire pour se réinventer.
0: Ouais.
3: Et on voit effectivement passer ce reportage de Jean-Pierre Pernaut qui nous sauve un petit peu la vie, si je puis
0: ouais.
3: Dire. Puisque c'est vraiment un moment où ça devient critique pour nous financièrement.
0: Ouais.
3: Et on postule pour la reprise de cette petite épicerie
0: voilà.
3: À la montagne.
0: Parce que c'était une séquence SOS Village, c'est ça, non? Un truc comme ça?
3: Exactement,
0: voilà.
3: Oui, tout à fait.
0: Voilà.
3: Donc on postule, on est une trentaine de duos,
0: ouais.
3: De couples, puis 10, puis 3, puis celles qui avons été choisies. Et on a tenu cette petite épicerie pendant 4 ans, et puis ensuite on a postulé pour reprendre le...
0: Voilà, je vais y venir dans un petit instant, Sofiane, à la suite. Voilà, mais juste là pour
3: voilà.
0: Revenir déjà sur l'épicerie, en gros c'était, voilà,
3: oui.
0: L'épicerie, si elle n'y a pas de repreneur, elle ferme, et on sait à quel
3: exactement.
0: Point, si l'épicerie ferme, il n'y a plus rien dans le village, quoi.
3: Alors effectivement, c'est un peu un des points névralgiques du village. Dans ce beau petit village d'Ariège, il y a un restaurant, un bar-restaurant, mmh. Une école, une épicerie,
0: voilà.
3: deux gîtes.
0: Ouais.
3: Donc en fait, effectivement, si l'épicerie ferme, c'est compliqué pour la population locale.
0: Mais Sofiane, donc ce n'était pas votre métier, parce que vous le dites, vous étiez chanteur, votre associé est coiffeur, donc rien à voir. Comment est-ce que vous avez réussi à séduire le jury?
3: Alors, on est tous les deux fils de commerçants,
0: ouais.
3: Donc ça nous a permis quand même d'avoir une vraie fibre pour cette reprise. Moi, je suis fils de restauratrice, j'ai
0: ouais.
3: Grandi dans les marmites, donc c'était assez simple pour nous de s'y projeter.
0: Ouais.
3: J'ai fait des études d'hôtellerie, donc ce qui permet là aussi d'avoir quand même une fibre de la vente et de l'expérience client.
0: Ouais.
3: Et pareil pour Jamry qui est coiffeur.
0: Voilà.
3: Donc on s'est dit pourquoi pas
0: tenter. Non mais c'est un super pari et en même temps, voilà, vous êtes dit est-ce que ça va marcher, est-ce que ça va pas marcher, vous avez eu des petits doutes ou vous avez foncé
3: bien sûr, c'était un véritable coup de poker. On
0: ouais.
3: S'est dit est-ce que ce sera notre place, est-ce qu'on va être bien accueillis par les gens du coin,
0: ah oui. Alors, Sofiane, est-ce que vous avez été bien accueillis ou pas alors? Il paraît que tout le monde vous adore là-bas.
3: Oh bah écoutez, je sais pas si tout le monde vous adore.
0: Tout le monde vous adore, Sofiane.
3: On a été véritablement bien accueillis.
0: Ah là là.
3: Avec beaucoup de chaleur, un véritable engouement sur cette reprise de l'épicerie.
0: Voilà.
3: Et puis derrière, quand au bout de 4 ans, on a postulé pour reprendre le camping municipal,
0: ouais.
3: On a là encore été choisi
0: voilà.
3: Par la municipalité.
0: Ouais.
3: Ce qui prouve bien effectivement que oui, on a été bien accueillis.
0: Voilà, donc là, il y a l'épicerie plus le camping que vous venez de reprendre il n'y a pas longtemps. Hein.
3: Exactement,
0: voilà.
3: C'est notre deuxième saison.
0: Voilà.
3: Ça se passe très bien.
0: Oh là là!
3: Les retours des gens sont vraiment aussi bons que ceux de l'épicerie. Donc,
0: et vous vendez quoi dans l'épicerie, Sofiane? Vous vendez quoi? Genre, vous vendez du Babybel, des trucs comme ça, des trucs de chez Leclerc ou c'est des trucs de chez vous bien?
3: On a quand même mis le focus sur les produits locaux.
0: Ah.
3: Par exemple, vous ne trouverez pas de glace industrielle.
0: Ah.
3: On a la chance d'avoir des super producteurs dans notre vallée, dans les vallées voisines, qui nous proposent des produits d'une très grande qualité.
0: Ah.
3: Donc c'est plutôt ça qu'on a essayé de mettre
0: donc
3: en avant.
0: Il n'y a pas de glace Kinder Bueno. Il n'y a pas de glace Kinder Bueno.
3: Il y a les merveilleuses glaces de la ferme de Lomière et de la ferme des Dix.
0: Ah, c'est vrai que c'est pas mal. C'est pas mal. Ça, c'est pas mal. Donc plutôt des produits locaux.
3: Plutôt des produits locaux et de première nécessité, bien sûr. On est dans l'épicerie du village.
0: Bien sûr.
3: Vous trouverez des pâtes et des conserves, évidemment.
0: Ah, bah évidemment.
3: Mais on a quand même mis l'accent sur les produits locaux. On a tellement, on a une telle richesse dans le coin que ça paraissait évident.
0: Bon, bah, et bravo, hein. Voilà, donc Sofiane avec son associé Jemriz ont quasiment tout plaqué du jour au lendemain. Puis ils sont allés ouvrir d'abord l'épicerie de Stou, donc ce petit village dans l'Ariège. Et puis aujourd'hui, donc le camping en plus. Hein, bravo. Et ils chantent toujours, Sofiane, je crois qu'hier soir, vous étiez en concert, c'est ça?
3: Oui, c'est pour ça que j'ai un peu la voix de Barry White.
0: Oui, moi aussi j'ai la voix de Barry White. On a tous les deux la voix de Barry White et je ne m'en plains pas, Sofiane. Alors, s'il vous plaît, un petit peu de respect.
3: Moi non plus.
0: Bravo, Sofiane. Merci beaucoup. Hein. Merci beaucoup.
3: Merci,
0: bravo et bonne continuation. Et pour que je passe vous voir, ce serait bien qu'on fasse une émission là-bas avec vous. Parce que franchement... j'adorerais faire ça. Franchement, parce que la saison prochaine, on va continuer, on va reprendre ce qu'on faisait, ce qu'on a fait les premières années, c'est-à-dire et faire l'émission chez nos auditeurs. Et je pense que ça serait sympa de venir vous voir, vraiment. Donc on garde contact.
3: Et on a de quoi vous accueillir, vous et toute l'équipe, n'hésitez pas.
0: Merci beaucoup, mon Sofiane Adou, donc congérant de Jemri, de l'épicerie, du camping de Stou dans l'Ariège. Ils ont sauvé le village.

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3: Allez, partons gaiement vers la deuxième demi-heure de votre grand talk show du week-end, en direct partout en France. Ici, l'été, c'est pas fermé. Dans un instant, on va parler de la folie du street fishing, c'est la pêche urbaine. Et bien sûr, vous le savez, on fait cette émission ensemble, je vous la rabâche tout le temps. Alors appelez-moi 0810 055 056, c'est la libre antenne du week-end. Vous m'appelez pour agir sur les thèmes du jour. On a parlé évidemment des incendies de forêt, là on va parler du street fishing. Tiens, si vous êtes pêcheur, dites-moi ce que vous aimez pêcher. Et puis si vous êtes sur la route, peut-être que vous êtes coincé dans les bouchons, appelez-moi. Si vous êtes bien dans les embouteillages pour que je puisse me foutre de vous. Les nuits, ils sont poissés, tu vois. On rigole deux secondes. 0810 055 056. Et puis vous repartirez bien sûr avec votre sélection pour gagner une carte carburant d'une valeur de 200 €. Voilà, mais d'abord, si vous n'avez pas suivi l'actu, pas de panique, mes amis. L'actu vous suit. Il est temps pour moi de mettre les points sur les i. Et on commence avec cette annonce. Attention, si vous partez en Normandie ce week-end, votre train pourrait être annulé à cause d'une grève surprise. Ah bah non, bah c'est plus une surprise puisqu'on le sait. Oh là là, la SNCF, dis donc. Ah, ils sont vraiment pas bons. Ils gâchent toujours tout. Georges Clooney est obligé d'évacuer sa villa à Brignoles dans le Var alors qu'un incendie s'est déclaré dans la commune. Oh là là, dis donc. Il a failli finir aussi grillé que ses grains de café. What else? Ah, il paraît qu'il était tout nespressé de partir. Dans le Var, toujours, un pyromane a été arrêté au milieu des flammes complètement nu. Un pyromane naturiste attrapé avec son allumette à la main, c'est très rare. Hein. Un homme interpellé après le vol de 44 bouteilles de Grand Cru lors de l'incendie en Gironde. Il s'est introduit dans une maison évacuée. Et pour faire ça, faut vraiment être un sacré trou du cru. L'autre, il voulait déguster du vin au verre ballon. Bah, il va juste finir au ballon. La France en prise avec les feux, sauf à Paris, où là, les cyclistes ne s'arrêtent toujours pas au feu rouge. Ça s'est croisé sur les routes entre les Juliettistes et les Aoussiens, ceux de Paris, cramés par la canicule. Rêve de rejoindre le sud, cramé par les feux de forêt. Oh, ça va nous faire du bien, dis donc. À cause de la canicule, la Poste réduit les heures d'ouverture de ses bureaux. Ben, dis donc, ils devaient être en canicule toute l'année, hein, c'est jamais ouvert, je comprends. Petite idée en temps de canicule, si vous voulez vous faire ventiler gratuitement sans dépenser d'électricité, allez camper sous une éolienne. Patrick Bruel propose ses services, il paraît qu'il peut faire ventilateur avec sa bite. Les gens qui rêvent d'acheter un air fryer peuvent remercier la canicule, grâce à elle, ils en ont un chez eux, hein, leur appartement. Et c'est eux qui sont en train de cuire dedans, bravo. Comme quoi dans la vie, il ne faut jamais avoir raison trop tôt. Hein. Regardez Véronique Courgeot. Elle ferait ce qu'elle a fait aujourd'hui, on la féliciterait d'avoir protégé ses enfants de la canicule. Enfin, la saviez-vous, la salade César a été inventée au Mexique par un Italien. Et sur la Côte d'Azur, il y a tellement de vieux qu'en leur hommage, ils vont bientôt mettre des croutons dans la salade niçoise. Allez, heureusement, dans 152 jours, c'est fini 2026. Eh ben voilà, hein. Ouais, c'est un récap rapide, hein, de l'actualité de ces derniers jours. Bon, mes amis, si vous avez un petit coup de mou, rassurez-vous, j'ai la solution. Vous allez faire, quand je vais vous le dire, vous allez faire palabapapala. Et vous verrez que ça va vous libérer les toxines. Dans deux secondes, vous irez beaucoup mieux. Ah, ça, je vous le promets. Dès que je vous dis à vous, vous ne faites pas la papapapa, d'accord? Allez, c'est parti. Écoute ça. Alors, ça va pas. Là, t'es pas bien. Là, t'es pas bien.
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3: À toi! Palabapapala! Et voilà, ça va beaucoup mieux. Hey, c'est la magie, ça! C'est la magie!

0: C'est la première fois depuis très longtemps que vous n'avez pas passé un disque en entier. Savourons-le. On va même faire une petite seconde de blanc. Voilà, pour vous dire à quel point je suis ravie et fière de l'avoir mis en entier, ce disque.
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0: Oui.
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0: Ouvrons notre nouveau dossier. Bonjour, Stan Lejeune.
3: Bonjour.
0: Bienvenue ici, mon cher Stan. Alors, vous êtes moniteur et guide de pêche dans la ville de Troyes. C'est ça, hein, dans l'eau. Voilà. Alors, on va parler du street fishing parce que vous nous confirmez donc que ce street fishing, la pêche urbaine, ça cartonne en ce moment, ça marche de mieux en mieux, c'est vrai ?
3: C'est vrai, tout à fait, exactement.
0: Ouais.
3: Il y a un enguin là des jeunes à se retrouver au bord de l'eau, ouais. Mais en cassant un peu le stéréotype du pêcheur à l'ancienne avec ouais. son béret et son flotteur.
0: Alors Stan, justement dans un petit instant, on va essayer de comprendre justement pourquoi il y a de plus en plus de jeunes qui s'y mettent. Mais est-ce que déjà vous pouvez nous dire de quoi il s'agit ? Alors c'est quoi le principe de pêcher en ville ?
3: Voilà, le principe de pêcher en ville, déjà, c'est des jeunes qui n'ont pas forcément la possibilité de sortir à la campagne parce que ils n'ont pas de déplacement encore adapté. Donc, ils pêchent des rivières dans leur ville directement, sans chercher forcément des trophées et des records. Mmh. Le but, c'est de prendre des poissons, du tout venant, ce qu'on appelle, ouais. de toutes les tailles. Et puis, il y a ce truc un peu aussi des réseaux sociaux où ils ont un peu la casquette en mode beau gosse et de se prendre en photo avec des poissons et ça marche beaucoup et je trouve ça assez top parce que du coup ils remettent un pied dans le côté un peu environnement quoi.
0: C'est ça. Et la plupart du temps les poissons qu'est-ce que vous en faites ?
3: Vous le voyez ? Alors c'est à 100% les poissons, donc c'est du no kill, hein, c'est du catch and release.
0: Ouais.
3: Le but c'est d'attraper des poissons, de les relâcher. Donc,
0: voilà.
3: Il y a une manipulation qui est super importante et c'est aussi ça fait partie de mon métier, c'est de leur montrer aussi que selon les espèces pêchées, il y a des façons de les tenir, de les attraper, il y a un temps donné à les laisser en dehors de l'eau aussi.
0: Ah oui, c'est combien de temps ? C'est une heure ? 30 minutes ?
3: Non, jamais. Non, tout à fait, pas
0: non,
3: du
0: non,
3: tout.
0: Je plaisante. C'est combien de temps ?
3: Que chaque poisson est sorti de l'eau et en apnée, donc c'est comme si on vous mettait la tête dans une baignoire.
0: Oh là là.
3: Et il y a des espèces qui peuvent rester beaucoup plus longtemps que d'autres, donc on va parler plutôt en secondes qu'en minutes.
0: Ah ouais, voilà, en secondes. Donc c'est ça que vous leur apprenez, quoi. C'est-à-dire que vous leur apprenez justement comment ne pas blesser aussi le poisson.
3: Exactement.
0: C'est ça.
3: Le but, c'est que ça devient nos copains, les poissons. On joue avec eux, mais le but, c'est de les relâcher et potentiellement les rattraper plus gros. Donc, plus on les manipule de la bonne manière et plus on a de chances de les repêcher parce qu'on se rend compte aussi que qu'on réattrape régulièrement les mêmes poissons. Ce qui veut dire qu'on génère pas forcément de nuisances réelles à leur comportement. S'ils remontent, c'est qu'il n'y a pas de stress et qu'ils se sentent bien, quoi.
0: Et alors, vous pêchez quoi à Troyes, par exemple, mon cher Stan ?
3: À Troyes, en ce moment, donc on pêche, mettons, au micro-leurre, on essaye de faire, et on fait pas mal de perches, parce que les percidés, c'est les poissons... Ouais, c'est les poissons zébrés, là, qui sont assez jolis, avec des nageoires rouges. On pêche beaucoup ça. Des brochets aussi, parce que...
0: Oh là là, c'est dommage, parce que c'est bon, tout ça, hein. Les filets de perche, c'est dommage.
3: Ouais, mais non.
0: Vous êtes obligé de les relâcher, c'est dommage. Oh là là, c'est bon ça.
3: Non, on n'est pas obligé. C'est un choix.
0: C'est
3: vraiment un choix personnel. C'est une conviction. C'est comme si quelqu'un, dire, quelqu'un qui fait du cheval, vous ne lui ferez jamais manger un steak de cheval.
0: Alors que c'est bon aussi, un steak de cheval. Enfin bon, voilà. Après, c'est autre chose, mon cher Stan. C'est autre chose.
3: Exactement.
0: Donc, des perches, des brochets, ça aussi, vous avez dit, brochets.
3: Brochets, oui, tout à fait.
0: Ok.
3: Et puis un truc hyper ludique là pour les jeunes aussi, c'est les chevennes. Donc c'est des poissons qu'on attrape à vue en surface. Donc soit avec des imitations d'insectes, soit avec des mûres qu'on va ramasser au préalable.
0: Ouais.
3: Et en gros c'est des poissons qui se mettent en ultra bordure et qui attendent que quelque chose tombe. Donc donc il y a une approche, il y a un côté visuel et
0: incroyable,
3: et ça marche vraiment sur les jeunes, et pas que les jeunes d'ailleurs.
0: Ouais. Vous remontez des vélos, parfois des cadavres de chats, des trucs comme ça. S'il y a des trucs insolites, que je sais pas, des trésors, des trucs comme ça, non ?
3: Jamais. Alors, on est plutôt... Troyes reste quand même c'est la Seine qui passe, c'est une dérivation de la Seine, et la rivière est relativement propre.
0: Propre, ouais.
3: Je dis pas qu'il n'y a pas de vélos ou de poubelles de temps en temps, mais ça reste... Ouais. C'est pas... C'est pas comme sur la région parisienne où on pêcherait effectivement des préservatifs ou des canicules.
0: Tout à fait. Tout à fait. Est-ce que. Justement, tiens, vous nous l'avez dit déjà deux, trois fois. Pourquoi est-ce qu'il y a de plus en plus de jeunes qui font du street fishing alors? C'est pour les réseaux sociaux, c'est quoi? C'est pas que pour ça quand même.
3: Je pense qu'il y a besoin, en gros, il y a besoin d'activités pour les jeunes dehors. Et on avait perdu peut-être un peu ça avec tout ce qui était jeux vidéo et compagnie. Et là, le truc, ouais, c'est qu'ils associent tout ça dans la sortie entre potes, l'activité ludique.
0: Et puis pas cher, je suppose, même... non? C'est pas cher aussi, peut-être le matériel, c'est pas grand-chose.
3: Alors, la problématique du street, quand même, c'est ça, c'est les obstacles au fond, c'est on pêche parfois entre des bateaux, donc il y a les amarrages, donc on a tendance à laisser un peu de matériel. Ça peut devenir coûteux, entre guillemets, surtout pour un jeune qui n'a pas forcément de revenus. Maintenant, tout est cher et c'est dans tous les cas moins cher qu'une console de jeux vidéo et un permis de pêche pour un enfant de moins de 12 ans, enfin jusqu'à 12 ans, c'est 7 euros à l'année.
0: C'est rien,
3: un tour de manège qui dure normalement 3 minutes. Bah là, il peut pêcher du 1er janvier au 31 décembre. Donc clairement, il y a quand même une ouverture et je pense que le street explose parce que les gamins ne peuvent pas aller à la pêche avec leur père ou leur mère. Du coup, ils sont en autonomie et ils se retrouvent entre potes comme nous, on allait faire des cabanes dans les bois, quoi.
0: Mais c'est vrai que moi, là, on est à la maison de la radio, on est à Paris, on n'est pas très loin de la Seine et effectivement, je vois effectivement de plus en plus de jeunes, mais vraiment très très jeunes, y aller en potes et je trouve ça vachement bien, quoi. Effectivement, ce que vous disiez, au moins, ils vont un petit peu dehors. Je les vois marcher, voilà, parce qu'on marche beaucoup.
3: On peut parler
0: de sport.
3: De pêche ou sportive, carrément. On marche. Après, je vous dis, il y a quand même le petit côté challenge entre potes, là. Celui qui va prendre le plus ou la plus gros. Donc, c'est ça qui les tient énormément. C'est chouette.
0: Restez avec nous une petite seconde, mon cher Stan. Je vous présente Nicolas. Ça va, mon Nicolas?
4: Oui, ça va, mon Louis et toi?
0: Mais ça va très bien, mon Nico. Tu nous appelles d'où?
4: De Lyon, à côté de Lyon.
0: À côté de Lyon? Toi, tu fais du street fishing, mon bébé?
4: C'est ça, oui, sur Lyon, on est bien lotis, sur Lyon, avec les quais, les canaux, les îles, on est bien, carrément,
0: Et donc, pourquoi est-ce que tu aimes faire ça, toi, Nicolas? C'est quoi ton plaisir?
4: Bon, en fait, j'ai découvert ça il y a à peu près 2 ans un ami, un copain, qui m'a proposé, et j'ai trouvé ça cool parce que c'est une belle activité sportive, comme il disait Stan. J'ai bien aimé son témoignage à Stan. Il était au top, très intéressant. Et du coup, c'est vrai que c'est super parce que moi j'ai découvert ça donc il y a à peu près 2 ans. J'y vais avec un ami et on y va. En général, c'est le dimanche matin, très tôt, tu vois, vers 6h-7h. Quand il fait jour là actuellement, pas en hiver, attention, on est d'accord. Et c'est vrai que on adore ça parce que on habite en ville. On n'est pas forcément véhiculé et là en fait on peut y aller simplement en marchant.
0: Tu prends le bus, vélo, un petit coup de métro, un petit peu de vélo, et puis tu peux aller pêcher. Toi, tu en fais quoi du poisson, Nico?
4: Je le mange pas, surtout le poisson du rond de la Seine, mais je le relâche.
0: Tu le relâches,
4: On le relâche.
0: Stan, vous voyez, effectivement. Nico, tu as quel âge, en gros, grosso modo?
4: Grosso modo, mes 30 ans, tout rond.
0: Quel âge tu m'as dit? J'ai pas entendu.
4: 30 ans, tout rond.
0: 30 ans, t'es encore jeune. Effectivement, Stan. Et c'est vraiment de tous les âges, mais effectivement, c'est de plus en plus jeune, cette pratique. Nico, merci d'être passé nous voir, mon Nicolas. Je t'embrasse très très fort. Oui, tu voulais rajouter quelque chose?
4: Je voulais dire, à 6h, 7h du matin, le dimanche, c'est trop bien parce qu'il n'y a pas un klaxon.
0: Tu y vas, puis tu mets la musique à fond. Comme ça, tu réveilles tout le monde.
4: Je réveille tous les voisins.
0: Merci, mon Nico, d'être passé nous voir. Merci de ta fidélité. Tu repars évidemment avec ta sélection pour cette carte carburant d'une valeur de 200 euros. Stan le jeune, merci d'être passé nous voir. Moniteur et guide de pêche dans la ville de Troyes. En France, il y a 1 430 000 pêcheurs en eau douce, avec de plus en plus de jeunes. Voilà l'information que je voulais en plus vous donner. Merci mon Stan, passez une belle journée. Si vous aimez Sia, elle est là. Tiens, la chanson s'appelle Gimme Love, elle va démarrer maintenant.

0: Jimmy Love, c'était Sia sur votre radio ici. Allez, on parlait pêche il y a quelques minutes. Et bien, dans un instant, je vous amène à Marseille où vous nagerez comme un poisson dans l'eau. C'est juste après ça.
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0: De retour ici, c'est Willy vient déjeuner chez vous en direct tout cet été. La pause fraîcheur du week-end. Les samedis et dimanches, nous sommes en direct, hein, donc entre midi et 13h. Alors vite, comme ce sont les 5 dernières minutes, il est 12h52. Terminons cette émission par une bonne initiative. Bonjour Nathalie Gatelier.
2: Bonjour Willy.
0: Bienvenue ici ma chère Nathalie. Alors vous êtes la cofondatrice de la Fabrique à nous, à Marseille. Ah, oui. Alors, avant que vous nous disiez ce que vous faites en ce moment-là pour les personnes qui veulent apprendre à nager, la fabrique à nous, c'est quoi déjà ?
2: Alors, c'est la fabrique du nous.
0: La fabrique du nous, excusez-moi. Oui.
2: On fabrique des rencontres, ouais. C'est très simple, entre des gens différents, que ce soit par leur milieu social, leur culture, ouais. Ou bien leur opinion ou leur génération. Ouais. Donc, des gens, a priori, qui sont en défiance entre eux, ouais. Qui parfois même ont peur. Ouais. Voilà notre métier. Donc, on est une fondation d'intérêt général. Ouais. On est financé par des grandes fondations et par des individus aussi, des Français qui croient à la nécessité de refabriquer du nous, de la rencontre entre des gens différents.
0: Du lien social, de la fraternité, des rencontres entre des personnes qui ne se rencontreraient pas, quoi.
2: Exactement, ouais. Vous avez tout compris, oui, voilà. C'est exactement
0: merci
2: ça.
0: Beaucoup de le dire, je suis très intelligent, c'est bien de le préciser, ma chère Nathalie. Alors, parmi, vous avez plein de projets, il y en a à peu près une vingtaine que vous avez déjà en main. Je vois par exemple, Food Connection, c'est quoi Food Connection par exemple ?
2: Food Connection, c'est l'idée de permettre à deux femmes de ouais. milieux sociaux différents ouais. d'être aux manettes d'un restaurant, ouais. un soir de fermeture, et d'ensemble créer un menu, imaginer voilà. un menu. Et d'inviter chacune leurs convives, leurs amis ce soir-là.
0: Trop bien.
2: Il y a plein de restos qui sont fermés, voilà. dommage, c'est du gâchis, c'est ouais. inutilisé. Et il y a plein de personnes ouais. qui ont des talents culinaires. Et voilà. ça, c'est un des projets qu'on a monté effectivement voilà. parmi la quinzaine de projets.
0: Et samedi bien, j'aime bien moi, samedi bien, vu qu'on est samedi.
2: Ah,
0: là.
2: Vous aimez bien samedi.
0: Ah, j'aime bien samedi bien.
2: Bien. Ouais. Alors samedi bien, on croit à la nécessité de recréer des rituels entre les Français. Et l'idée de samedi bien, c'est d'inviter les Français à donner 2 heures de leur temps, un ouais. samedi, un ouais. samedi matin. Ça te dit de donner 2 heures de ton temps un samedi matin. Ouais, ouais. samedi, ouais, samedi bien. Et donc, chaque samedi, un samedi par mois, ouais. les Français sont invités à donner 2 heures sur la cause de leur choix. Donc, il y a 10 possibilités. Chacun, voilà. chacun y va, chacun donne Bravo. Du temps. La maraude ouais. avec les sans-abri, le ramassage des déchets, etc., etc. Puis après, il y a un grand banquet pour célébrer tout ça. C'est un projet qui est né à Marseille, qui est avec l'association Bénénova. Ouais. On a construit avec eux et qui se développe dans 6 villes en France et bientôt dans 30 avec Hello Asso aussi qui est Bravo. Partenaire de ce
0: Bravo.
2: Projet.
0: Alors Nathalie, parmi oui. ces beaux projets, il y a le projet Horizon. Oui. Je voulais parler de ça parce que vu qu'on est en plein été, on est en plein dedans, mais ça existe depuis 2021 ce projet. Donc c'est quoi ? C'est des jeunes et des moins jeunes qui vont apprendre à nager chez des particuliers. Expliquez-nous.
2: Exactement, c'est exactement ça. L'idée, c'est de dire ici, des adolescents des quartiers populaires de Marseille apprenaient à nager dans les piscines de particuliers. Aujourd'hui, il n'y a pas beaucoup de piscines municipales à Marseille. Ça, ouais. À Marseille, la ville est 6 fois moins dotée que voilà. la moyenne nationale. Incroyable. Il y a 12 000 piscines privées à Marseille, c'est énorme. Et on s'est dit finalement, et si tous ces jeunes ne savent pas nager, il y en a beaucoup, il y a 2 sur 3 dans les quartiers populaires au collège qui ne savent pas nager, c'est énorme, c'est dommage, il y a des noyades, c'est dommage, il y a des métiers dans la mer qui recrutent. Et donc on a eu cette idée un peu folle de se dire, allez, demandons à ceux qui ont des piscines s'ils seraient d'accord pour ouvrir leur chez eux, leur intimité, et accueillir des ados, et puis aussi des réfugiés maintenant, et des mamans. Ouais. Et donc il y a 500 personnes qui ont appris à nager
0: 500,
2: dans les piscines de
0: particuliers. 500,
2: ouais, alors, le début.
0: Alors au début, les gens sont un petit peu méfiants. C'est pas méchant, mais c'est vrai qu'ils se disent, bon... Et puis finalement...
2: Les gens ont peur.
0: Voilà, les gens ont peur. Mais finalement, une fois qu'on l'a fait une fois, on le refait 2 fois.
2: Exactement. Voilà. 95% des gens qui l'ont fait se réengagent chaque année, donc ça c'est beau. Le premier pas, c'est peut-être le plus difficile. En effet, les gens ont peur. Et pour ça, on a une formule magique avec l'association Le Compact Club, qui est l'asso qui opère ce projet à Marseille. C'est de rassurer avec ouais. une assurance. Donc il y a une assurance, c'est un problème, il y a une assurance. Voilà. Puis il y a une association qui porte le projet avec un maître nageur qui vient, voilà. un éducateur. Voilà. Et donc tout ça, ça rassure.
0: Donc, tout est bien validé.
2: Tout est bien balisé, ouais. le particulier il ouvre sa piscine 5 à 6 fois une séance d'une heure, ouais. et puis au fil des séances, les conversations s'engagent entre le propriétaire et le groupe de 5-6 jeunes. Et si vous restiez dîner à la maison, tu connais pas une cave à vin, je vais te montrer ce que c'est qu'une cave à vin, voilà. on est en France, voilà. tu cherches un stage, je peux peut-être t'aider.
0: Et on est vraiment des gens qui au début ne ouais. se seraient pas rencontrés, quoi, et qui arrivent à se rencontrer grâce à ça. Voilà,
2: bah non, exactement. Mais franchement,
0: c'est une trop belle idée.
2: C'est possible, tout est possible.
0: Ouais,
2: tout est possible Et on se dit que voilà, dans une société qui a peur et divisée, la fraternité est toujours possible.
0: Voilà, exactement. Et on en parlait au début d'émission avec ces incendies où il y a beaucoup, beaucoup de personnes qui appellent pour reloger, pour loger des sinistrés. Bah là, on voit qu'effectivement, il y a des gens qui ont des piscines. Vous recherchez toujours des maisons, c'est ça, des particuliers qui ont une piscine du côté de Marseille, entre autres?
2: Exactement, s'il y a des Marseillais qui ont envie de mettre à dispo leur piscine, qui nous fascinent, la Fabrique du Nou ou le Contact Club directement, n'hésitez pas, ça serait génial.
0: La Fabrique du Nou, je vais venir à Marseille un jour faire deux heures avec vous, d'accord?
2: Venez, je vais venir.
0: En plus, j'adore Marseille, j'y suis beaucoup et j'adore cette ville et j'adore votre idée. Merci infiniment. Nathalie Gatelier, la cofondatrice de la Fabrique du Nou, elle permet à des jeunes de Marseille d'apprendre à nager dans des piscines de particuliers. Bravo Nathalie.
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0: On va faire un petit coucou à Hélène. Ça va, ma Hélène?
4: Ben, ça va, merci.
0: Et ben, au revoir, Hélène. Oulala, t'as pas l'air d'aller, toi. Si ça va, Hélène, sûr, hein? J'ai l'impression de me faire engueuler.
4: Oui, ça va, ça va. Je crois que je suis sur la fin, j'ai pas trop le temps de parler, si.
0: Alors, vas-y, t'as une minute. Tu voulais me dire quoi?
4: Alors, ben, moi, je suis contente déjà de passer à l'antenne. Oui. C'est bientôt les vacances pour moi.
0: Ah, tu vas partir?
4: Voilà, avec mes enfants. Oui, on devait partir dans le Var, mais bon, avec les enfants, on a annulé.
0: Aïe, aïe, aïe. Du coup, vous allez aller où?
4: Eh bien, on va aller à Tignes.
0: À Tignes? Bon, c'est bien aussi la montagne.
4: Comme ça.
0: Aussi la montagne. Bon, après.
4: L'été, c'est bien, il y a plein d'activités.
0: Voilà. Comment s'appellent tes enfants? Tu t'en souviens?
4: Oui, je m'en rappelle.
0: Vas-y voir si c'est bien eux.
4: Raphaël, Enzo et Mathis.
0: T'es sûr, hein? Je vais vérifier parce que j'ai l'impression qu'elle m'a dit n'importe quoi. Donc Raphaël, Enzo, Mathis, tu les embrasses pour moi? Tous les trois?
4: Oui, je les embrasse.
0: D'accord, tu leur dis que je les aime.
4: Ok, je leur dis. Bah, ils vont m'entendre là.
0: Hélène, merci beaucoup. Tu fais attention sur la route, tu pars en voiture?
4: Oui.
0: Tu fais attention, hein?
4: Oui, fais attention, doucement.
0: Tu regardes des films en conduisant, mais pas long les films sur le téléphone, d'accord? Je compte sur toi.
4: Non.
0: Imagine le mec qui donne de bons conseils. Je t'embrasse fort, merci beaucoup. Hein. Tu repars avec ta sélection pour la carte carburant d'une valeur de 200 euros. Le tirage, ça sera demain vers la verse-ci. Voilà, mes amis.
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0: J'ai jamais osé lui dire ça pour l'aspirateur, mais bon, j'ai découvert ce titre, au final, j'ai écouté tellement de fois qu'un jour je lui raconterai, parce que j'ai croisé quand même pas mal de fois.
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3: Bonjour et bienvenue dans votre magazine Ma France par ici des économies. Notre objectif chaque semaine, vous redonner du pouvoir d'achat. Alors aujourd'hui, on va faire le point sur nos frais bancaires en profitant des principales astuces pour faire des économies. On va tout vous dire avec notre invitée. Bonjour Sandrine Perrois.
4: Bonjour.
3: Vous êtes juriste pour l'association CLCV, Consommation, Logement et Cadre de Vie. Et vous allez répondre à une première question d'un auditeur.
5: Bonjour, Julien, 35 ans. J'habite dans les Yvelines et je suis consultant en informatique. Je vous appelle parce que j'aurais aimé savoir comment réduire ses frais bancaires et au moins comment trouver le total des frais bancaires que je paye par an. Dans ma banque, je paye, je crois, plus de 22 euros par mois rien que pour ma carte. C'est beaucoup. Et j'aurais aimé savoir où trouver une synthèse de l'ensemble des frais bancaires. Je vous remercie. Au revoir.
3: Ben merci à vous, Julien. Alors, pour savoir comment faire baisser les frais bancaires, ça, on va le dire pendant les 20 prochaines minutes. Par contre, où trouver les tarifs bancaires ? Ça, c'est vraiment une question qu'on se pose.
4: Alors, le premier réflexe, c'est de consulter la brochure tarifaire qui est remise aux clients, qui est disponible sur le site internet et qui est disponible également en agence. Vous recevez des relevés de compte mensuels aussi qui vous donnent une indication sur vos frais. Et une fois par an, en janvier, vous recevez un relevé annuel des frais que vous avez eu pour l'année.
3: Bon, mais on a tout ça, mais c'est pas toujours très compréhensible. On va y revenir justement. Et Sandrine Perrois, moi je me souviens, il y a quelques semaines, justement en préparant l'émission, j'ai appelé mon conseiller bancaire et je lui ai dit voilà, qu'est-ce que je paye, pourquoi je paye. Et lui-même, il a mis un sacré temps pour trouver, il avait un peu du mal. Donc j'imagine bien que nous, côté consommateurs, c'est pas évident. Mais vous allez nous éclairer. Alors, on paye en moyenne 228 euros par an pour les services bancaires. Les tarifs augmentent chaque année, mais raisonnablement, c'est ça ?
4: Alors, lors de notre dernière enquête qui portait sur les tarifs au 1er février 2025, on a constaté des augmentations entre 3 et 5% selon les profils de consommateurs. Donc, les principales causes, c'était une hausse des frais de tenue de compte, des cartes bancaires, et puis l'abaissement de la franchise des retraits gratuits quand vous faites des retraits aux distributeurs de la concurrence.
3: Donc ça veut dire que lorsqu'on retire dans notre banque, là il n'y a pas de problème, c'est gratuit. Mais selon les banques, quand on va retirer ailleurs, au bout de 2, 3, 4 retraits, on paye.
4: Exactement, il faut vérifier dans sa brochure tarifaire. Tout dépend aussi de la carte que vous avez. Ce n'est pas les mêmes règles en fonction du type de carte que vous avez. Et les règles sont différentes d'un établissement à un autre. Donc il faut apprendre sa brochure tarifaire par cœur en fait.
3: Donc si j'ai bien compris, les tarifs ne sont pas les mêmes d'une banque à l'autre.
4: Non, exactement, ils ne sont pas les mêmes d'une banque à l'autre. Les tarifs sont libres, à quelques exceptions près, notamment pour les frais d'incident et les frais de succession. Et donc, il y a de véritables disparités entre les établissements et des politiques tarifaires qui sont très différentes d'un établissement à un autre.
3: Bon, mais j'imagine quand même que le jeu de la concurrence fait que on n'est pas de 1 à 10 quand même sur les tarifs. Tout ça se tient à peu près.
4: Alors, il y a quand même de réelles différences. Et nous, on voit sur les paniers, sur notre enquête, le même panier peut aller du simple au double parfois. Donc, ça vaut le coup quand même de comparer.
3: Ok. Alors, justement, pour comparer, moi, j'ai trouvé le comparateur de frais bancaires du gouvernement. C'est tarif-bancaire.gouv.fr, tout ça au pluriel. C'est un outil qui peut nous aider.
4: Alors, c'est un outil, comme nos enquêtes, qui est utile, effectivement, pour les consommateurs. Au demeurant, le conseil, c'est vraiment de lister ses besoins. Quelle carte ? Quelles opérations ? Est-ce qu'on voyage à l'étranger ou non ? Et à partir de là, de comparer les brochures.
3: Oui, c'est ça. Donc, il faut remettre quand même le nez dedans, quoi.
4: Exactement.
3: Ce qui est important aussi dans les comparateurs, et vous qui êtes juriste pour l'association CLCV, je pense que vous ne me direz pas le contraire, c'est l'indépendance quand même des comparateurs. Moi, c'est pour ça souvent que quand il y en a un qui vient de l'État, j'ai plutôt tendance à en parler ou d'une association de consommateurs, l'UFC ou autre, plutôt que des comparateurs plus commerciaux.
4: Oui, ça, on est d'accord avec vous. Effectivement, l'important pour les comparateurs, c'est de vérifier qu'ils sont indépendants, qu'ils ont un panel assez large, qu'ils regardent tous les établissements, par exemple. Mais l'indépendance est un des critères, effectivement, qui est très important.
3: Vous avez dit une chose qui est intéressante, il faut voir quels sont nos besoins. On oublie parfois ça, on va dans

0: forcément faire des économies. On n'a pas un prix gros.
1: Non, c'est pas forcément faire des économies. Tout dépend de l'usage que vous faites de votre banque, en fait. Il y a différents packages qui sont proposés eux-mêmes au sein de l'établissement. Et alors, ça demande un peu de travail, mais ça vaut le coup, effectivement, de regarder est-ce qu'il ne faut pas souscrire à l'unité chaque produit qu'on utilise vraiment. Ou alors opter pour le package parce que là, effectivement, on y gagne financièrement.
0: Ce que je comprends, c'est que finalement, là, le temps, c'est de l'argent. C'est-à-dire, il faut prendre le temps de bien regarder à la fois ce dont on a besoin et ce qu'on nous propose, hein, en tant que consommateur, quoi.
1: Exactement, parce que quand on demande aux consommateurs ce qu'ils payent comme frais, souvent, ils ne sont pas en capacité de nous répondre, en fait. Mais ça vaut le coup, effectivement, de jeter un œil. Et c'est l'objet de nos enquêtes, d'ailleurs, d'attirer l'attention du consommateur sur le fait qu'ils peuvent faire des économies.
0: Mais alors, est-ce qu'on peut changer de forfait comme ça, ou une souscription à un service comme ça dans une banque? Il n'y a pas des histoires d'engagement. On est libre, nous aussi, de bouger les prestations qu'on a souscrites.
1: Alors, il faut regarder dans la convention de compte. C'est le contrat qui vous lie, en fait, à votre banque. Mais en règle générale, effectivement, vous pouvez changer de service au sein de l'établissement.
0: Si vous en êtes d'accord, Sandrine Perrois, juriste pour l'association CLCV, moi, j'aimerais bien qu'on reliste un peu les principaux services qu'une banque nous facture, puis qu'on distingue les frais à la fois encadrés par la loi et les frais libres. Donc les frais encadrés par la loi, j'ai compris, il n'y en a pas beaucoup. Enfin voilà, qu'on refasse un peu le point sur tout ça.
1: Alors les frais courants, effectivement, qui sont facturés, donc quasiment toutes les banques facturent des frais de tenue de compte, les cartes bancaires. On l'a dit, effectivement, les retraits aux distributeurs de la concurrence peuvent être facturés au-delà d'une franchise de retrait gratuit. Et puis vous avez les opérations en agence, généralement, comme si vous faites un virement en fait en agence qui sont facturés. Des opérations qui sont moins courantes, un chèque de banque, etc. Mais c'est une liste qui n'est effectivement pas exhaustive, et il faut vraiment se rapprocher et regarder sa brochure.
0: Pour ce qui est encadré par la loi, donc vous en avez cité deux tout à l'heure, c'est ça? Il y a vraiment deux opérations en particulier, le prix est pareil pour tout le monde?
1: Alors, il y a les frais d'incident, en fait, certains frais d'incident qui sont encadrés par
0: la loi. Ça, c'est quoi quand on dépasse un découvert autorisé?
1: Donc, c'est un rejet de chèque, un rejet de prélèvement, les commissions d'intervention, les saisies administratives à tiers détenteurs, c'est un peu technique. Mais effectivement, c'est le cas. Il y a des plafonnements qui sont prévus pour les offres clientèles fragiles, mais je pense qu'on va y revenir. Et puis, vous avez d'autres frais qui sont encadrés, notamment les frais de tenue de compte inactifs, le virement instantané et les frais de succession.
0: D'accord. Concernant ces frais, on peut aussi s'autoriser à demander de faire une petite négociation. Enfin, moi, ça m'est arrivé de voir une période un peu difficile quand j'étais étudiant, puis de dire à la banquière, écoutez, là, franchement, vous avez vu, j'ai pris 300 euros de frais ce mois-ci, je m'en sortirai jamais. Et là, elle m'avait dit, bon, écoutez, sur ça et ça, je peux faire quelque chose. On peut oser?
1: Alors, on peut oser, mais comme son terme l'indique, c'est une négociation. Donc, la banque n'est pas obligée d'accepter. Elle est obligée d'informer sur les frais qu'elle pratique, mais elle n'est pas obligée d'accepter une négociation. Mais on peut tenter, effectivement.
0: Sandrine Perrois, on est des consommateurs quand même, donc les banques ont un intérêt malgré tout à nous garder, hein. Chaque client, on le sait, reste très longtemps dans une banque, c'est un enjeu majeur. Les enfants aussi, quand ils rentrent dans la même banque, souvent ils y restent aussi très longtemps. Donc on peut négocier avec aussi cette idée en tête que le banquier est quand même un prestataire.
1: Ah, c'est un prestataire, effectivement. Voilà. Il, comme vous le dites, il a intérêt à avoir des clients. Donc, on peut négocier. Mais bon, voilà. Juridiquement, il n'est pas obligé d'accepter, effectivement. Et tout dépend de la politique commerciale qu'il a.
0: En tout cas, ce que je conseille, c'est d'essayer, bien sûr, avec courtoisie, esprit constructif. Mais un banquier, il est aussi là pour faire une relation clientèle. Et comme vous le dites, ça ne coûte rien, hein, de toute façon, de tenter notre chance. Est-ce qu'il y a des petits frais qu'on ne suspecte pas? Vous avez parlé tout à l'heure de retirer dans un réseau différent d'une autre. Est-ce qu'il y en a d'autres sur lesquels il faut être vigilant?
1: Alors, il faut regarder un petit peu tout, mais c'est vrai qu'on a des opérations qu'on ne fait pas souvent. Donc, on regarde pas forcément sa brochure ou on n'est pas informé des tarifs. Je pense à un cas notamment pour les gens qui voyagent à l'étranger hors zone euro.
0: Ah oui.
1: De regarder avant, effectivement, de partir à l'étranger, quels sont les frais qui seront appliqués pour les paiements ou pour les retraits aux distributeurs. Et puis voir si la banque propose un forfait spécifique, en fait, pour le voyage, ou éventuellement voir ce qui est proposé par la concurrence, puisqu'on sait qu'il y a d'autres banques, effectivement, qui ne facturent pas ce type de frais. Donc ça vaut le coup, effectivement, là aussi, de comparer, en fait.
0: Absolument. Il faut faire attention, en effet, quand on voyage. Vous avez dit hors zone euro, parce qu'en zone euro, c'est bon, ça, c'est pareil pour tout le monde.
1: En zone euro, c'est la même chose que si vous refaites les opérations en France, en fait.
0: Ah, c'est bon à savoir, ça. Voilà. Ok, pas mal. Concernant ces frais bancaires, pour faire baisser la facture, finalement, donc vous nous avez dit, on regarde les options de la carte bancaire. Est-ce qu'on a le bon niveau de carte, en fait?
1: Exactement.
0: Ok. Les tarifs en ligne et en agence pour les

0: prestations parce que ce n'est pas forcément les mêmes prix.
1: Oui, c'est généralement gratuit si vous faites vos opérations tout seul en ligne. C'est payant quand vous le faites en agence.
0: Voilà, donc ça c'est bon à savoir. On évite les frais d'incident, vous l'avez dit aussi.
1: Exactement, si possible.
0: Bon, et on peut aussi alors négocier, je le disais tout à l'heure, mais aussi se faire aider par le conseiller de sa banque, lui demander des conseils en disant ben moi j'aimerais savoir ce que je paye, comment je peux payer moins.
1: Ah, il est là pour ça, effectivement. Donc il peut conseiller et puis pour les personnes qui ont des difficultés financières, ça vaut le coup aussi de voir effectivement les offres spécifiques.
0: Et si on se rend compte que notre banque en fait elle est hyper cher par rapport aux autres, on peut changer, bien sûr. On se dit souvent, voilà, si j'ai un prêt immobilier, un truc, comment je vais faire, ça paraît mission impossible.
1: Alors, on peut changer. Il y a un service d'aide à la mobilité bancaire qui a été mis en place. Hein. Donc, c'est la nouvelle banque qui fait les démarches, en fait, pour les opérations de transfert, des opérations récurrentes, les prélèvements, les virements, etc. C'est moins aisé si, effectivement, on a un crédit immobilier en cours ou si on a des produits d'épargne, par exemple. Sur le crédit immobilier, il faut regarder dans son contrat. La législation a évolué, mais certaines personnes peuvent être tenues par des clauses de domiciliation de revenus. Et pour les produits d'épargne, c'est un peu plus compliqué, car certains ne sont pas transférables, donc il faut fermer et rouvrir. Mm-hmm. Certains sont transférables, mais dans certaines conditions avec des frais. Donc voilà, mais en tout cas, c'est possible.
0: Banque,
1: voilà.
0: Et on peut laisser un prêt en cours sur la banque, sur un compte sec, et puis on bascule ailleurs.
1: En tout cas, il y a des choses qui sont envisageables.
0: Allez, on va retrouver Hélène qui nous appelle depuis la Moselle. Bonjour Hélène.
2: Bonjour.
0: Bienvenue sur votre radio locale ici. Alors, vous payez beaucoup de frais bancaires, vous ?
2: J'en paye pas mal. En plus, j'ai écouté là, les retraits dans les autres banques. Ça, c'est quelque chose qui m'insupporte au possible. En fait, ce qui m'insupporte, c'est les frais sur des mouvements purement informatiques.
0: Eh ouais, mais bon, c'est que les banques, elles veulent faire des sous, hein, concrètement. Mais je vois que Sandrine opine du chef. Ouais, c'est comme ça. En fait, eux, ça leur coûte rien. Ils font de la marge sur nous, mais bon.
1: Oui. Des fois, c'est une lettre qui est envoyée. C'est des lettres type, mais voilà, ils peuvent être facturés. Notamment sur des lettres pour compte débiteur. On voit des différences de tarifs entre les établissements, mais ça peut être des sommes qui ne reflètent pas pour nous le coût économique, en fait.
0: Bon, Hélène, j'imagine que vous aimeriez que ça baisse. Est-ce que Sandrine peut vous aider?
2: Alors, moi, j'aimerais bien que ça baisse, d'autant que je viens de faire un emprunt immobilier.
0: Ok.
2: Donc, je me retrouve avec deux banques, puisque je n'ai pas pu l'obtenir. Enfin, il y a eu des petits soucis administratifs dans ma banque, et du coup, j'étais pressée, j'ai signé dans une autre banque. J'ai gardé mes revenus dans ma banque. Ça fait, j'ai fait tout un panel là et je me retrouve avec cette histoire justement de compte sec sur lequel mon emprunt immobilier est prélevé et avec les virements qui doivent basculer d'un côté de l'autre.
0: Donc deux comptes, c'est un peu le pataquès. Sandrine, qu'est-ce que vous pouvez conseiller à Hélène là?
1: Là c'est pareil en fait, il faut partir des besoins, voir s'il y a vraiment nécessité de garder deux comptes, est-ce qu'on peut changer de banque, et puis tous les conseils qu'on a donnés auparavant, effectivement, sur les retraits, sur les cartes, voilà, tout un tas de choses. Vraiment, il faut comparer et voir ce qui est le mieux en fait pour fonctionner en fait.
0: Il va falloir vous engager encore un tout petit peu, mais en tout cas, Hélène, n'hésitez pas à en parler aussi avec votre conseiller bancaire, là où il vous reste que l'emprunt, par exemple, vous demandez vraiment que vous ayez un compte qui coûte le minimum vital. Ça peut être déjà un départ. Et ensuite, vous basculez tout sur l'autre. Et là, vous réoptimisez, quoi. Mais ça va vous demander un peu de temps, je crois.
2: Je pense, oui.
0: Voilà. Bon, en tout cas, merci beaucoup, Hélène, pour votre participation. Et puis, j'en profite, hein, si vous aussi, vous voulez participer, j'ai un mail, c'est par ici, deseconomies@radiofrance.com. 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
0: En version magazine, le samedi, le thème aujourd'hui, comment optimiser nos frais bancaires. Sandrine Perrois, juriste pour l'association CLCV, est avec nous. Et Iban Caricano, porte-parole de l'ESCO, nous rejoint. Bonjour Iban.
5: Bonjour.
0: L'ESCO, c'est une monnaie locale basque, la première d'Europe, dites donc. Merci d'être avec nous. Qu'est-ce que c'est une monnaie locale?
5: En fait, c'est une monnaie locale complémentaire, donc qui s'utilise en complément à l'euro. Elle circule sur un territoire limité. Là, en l'occurrence, l'ESCO circule sur les 158 communes de la communauté d'agglomération Pays Basque, donc le Pays Basque Nord.
0: Ouais.
5: Et c'est ça qui fait la particularité de cette monnaie, c'est d'être limitée géographiquement. Donc, quand on dépense un euro sous la forme d'un ESCO, il va circuler uniquement sur le territoire.
0: Non, mais vous faites bien déjà, Ivan, vous dites EOSCO, donc on va déjà le prononcer correctement. Ça, c'est
5: déjà moins de.
0: Non, mais vous avez raison, c'est essentiel. Une radio locale, c'est prononcer les monnaies locales. Une monnaie locale, elle n'est pas dans une banque, alors on est hors système là.
5: C'est un système parallèle des banques. En fait, c'est des gestions de comptes numériques qui ne sont pas reliées directement à une banque. Après, nous, on est encadré par une loi, la loi sur l'économie sociale et solidaire. Et les euros qu'on reçoit contre lesquels on donne des EOSCO, ceux-là, ils sont placés dans une banque. Ils n'entrent pas dans un trésor, ils sont dans des banques éthiques et qui financent des projets à plus-value sociale et environnementale.
0: Donc, on a une parité, finalement, EOSCO-euro qui sécurise aussi tout ça. Et c'est quand même la première d'Europe dans le Pays Basque. On est hyper fiers. Dites-moi, Ivan, est-ce qu'on fait un peu des économies aussi quand on utilise les EOSCO parce qu'on est dans ce circuit local, dans cette éthique aussi?
5: Alors, on est plus en accord avec nos valeurs que vraiment en recherche de biens économiques. Mais par contre, pour les professionnels du réseau, il faut savoir que l'utilisation des EOSCO numériques n'entraîne aucun frais, aucune commission. Donc, il faut juste être adhérent à l'association. Mais après, quand il y a des transactions en numérique, à différence d'une transaction en carte bleue sur laquelle il va y avoir des commissions, là, toutes les transactions en EOSCO numérique sont sans commission.
0: C'est ça. Et donc, il y a des équivalents des EOSCO un peu partout en France, en plus.
5: Oui, il y a à peu près 80 monnaies locales à travers la France.
0: Bah voilà, c'est quand même super sympa. Alors vous, vous avez un site internet, hein, c'est euscalmoneta.org, je l'ai bien dit?
5: Oui, c'est bien dit, oui. C'est là où on présente un petit peu les intérêts à utiliser la monnaie locale, comment ça fonctionne, et aussi c'est là où on peut ouvrir un compte et rejoindre l'association. Et
0: ouais, avec un beau projet derrière, et j'avais envie de le mettre en avant. Nous avions envie, l'équipe de Paris City des économies, de le mettre en avant, parce qu'il y a du sens et que l'argent a aussi ce sens-là, parfois, ces échanges. Merci, Ivan Caricano, porte-parole de l'EOSCO, cette monnaie locale qu'on retrouve sur escalmoneta.org. Sandrine Perroy, juriste pour l'association CLCV, consommation, logement et cadre de vie. Un petit quiz, le vrai-faux, pour terminer cette émission et avoir les idées claires sur ce thème des frais bancaires. Alors, vrai ou faux, on peut négocier des frais ponctuels avec son banquier?
1: On peut, mais on n'est pas obligé de suivre.
0: On sent la juriste, c'est sans vous, on est d'accord. Bon, ok, c'est noté. Bon, moi, je vous le dis quand même, essayez, ça ne coûte rien. Vrai ou faux, les banques en ligne sont mieux placées sur les frais bancaires?
1: Elles sont plus compétitives, effectivement. Après, il faut faire attention à un certain nombre de points, être vigilant, effectivement, sur les conditions à respecter, notamment. Et il faut être adepte de ce mode de fonctionnement.
0: Oui, qui est un mode de fonctionnement, enfin, sans conseiller physique, sans banque physique, mais il y a quand même des conseillers et on est quand même accompagné.
1: Exactement. Ouais. Mais si vous appelez un conseiller, en fait, il peut y avoir des frais.
0: Ah ouais, alors là il faut... Ah d'accord, ok, c'est bien de le dire, effectivement. Toutes les banques sont alignées côté tarif, vrai ou faux?
1: C'est faux.
0: Ok. Changer de banque, ça coûte cher, vrai ou faux?
1: Pour les comptes courants, le compte de dépôt, c'est un service gratuit qui est mis en place, de service d'aide à la mobilité bancaire.
0: Voilà, et donc normalement, la nouvelle banque s'occupe de tout, les changements de rythme, tout ça, mais enfin, tout marche pas, quoi.
1: Alors, normalement, ça doit fonctionner, effectivement, et la clôture du compte courant est gratuite également.
0: Vrai ou faux, les packs de services sont toujours plus intéressants que de prendre à la carte?
1: C'est faux.
0: Ok, c'est noté, ça mérite d'être clair. Vrai ou faux, les virements instantanés sont toujours gratuits, on les payait cher il n'y a pas si longtemps.
1: Alors, ils doivent être au même tarif que les virements classiques, en fait. Il se trouve que les virements en ligne sont souvent gratuits, donc par voie de conséquence, ils peuvent être gratuits, mais la règle, c'est qu'ils doivent être au même tarif que les virements classiques.
0: Et je termine pour reboucler la boucle. Vrai ou faux, quand on est dans une banque, on est aussi un consommateur, un client, et ça, il ne faut pas l'oublier.
1: Exactement.
0: Merci beaucoup, en tout cas, Sandrine Perroy, juriste pour l'association CLCV, donc consommation, logement et cadre de vie. Merci pour vos éclairages, hein, et puis j'espère que vous y voyez plus clair, vous qui nous avez écoutés sur votre radio locale ici. Alors, pour écouter l'émission, la partager surtout avec vos proches, puis qu'ils fassent aussi des économies, c'est sur ici.fr. Et la semaine prochaine, bonne nouvelle, on va voir comment préparer un repas de Noël absolument magique, délicieux, mais à petit

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1: Carlos Terraza, un démineur de l'armée colombienne, s'accroupit au pied d'une femme assise sur un tabouret au milieu de nulle part. « Ça va prendre du temps, Elvira », lui jette-t-il à l'oreille. « Mais quoi qu'il arrive, reste calme, hein ?» Elvira Cortés, une belle brune d'une quarantaine d'années, acquiesce d'un imperceptible battement de cils. Un gros collier en plastique emprisonne son cou. C'est un tronçon de tuyau soudé sur le devant, un de ceux qu'utilisent les plombiers. Seule différence, celui-là est bourré de 2 kilos d'explosifs et il est muni d'un détonateur. Avant de décider de faire quoi que ce soit, Carlos Terraza doit identifier la nature et le mode de fonctionnement du mécanisme. À l'aide d'un stéthoscope, il ausculte le boîtier. Mauvaise nouvelle. C'est un détonateur télécommandé. Une fréquence radio a été enregistrée. Pour actionner la charge à distance, il suffit d'émettre de loin un signal analogue. Je vais essayer de désactiver, mais... Terraza ne termine pas sa phrase. C'est inutile. Elvira a compris. Elle ferme les yeux. Sa respiration s'assagit. Son esprit s'échappe. Et des flots de souvenirs submergent sa mémoire. 25 ans. 25 ans déjà. En 1965, à peine sortie de l'adolescence, elle avait fait la connaissance d'Eduardo Parra, un jeune mécanicien. Entre la fille de paysan pauvre et l'ouvrier, le coup de foudre avait été violent et réciproque. Elvira avait été néanmoins contrariée par le comportement inexplicable de son amant. En effet, plusieurs fois par an, prétextant une visite lointaine à des parents malades, il disparaissait pendant une vingtaine de jours. Soupçonnant l'existence d'une rivale, Elvira l'avait sommé de s'expliquer. « Depuis 2 ans, je vais m'entraîner dans les rangs des FARC, des forces armées révolutionnaires colombiennes », avait confessé le jeune homme. « Je vais y retourner pour me battre à plein temps. Tu ne me verras plus beaucoup. » Faisant contre mauvaise fortune bon cœur, Elvira accepte la situation et se contente de retrouver son compagnon clandestinement 2 ou 3 fois par an. 5 années s'écoulent. Mais au fil des ans, les guérilleros d'origine, pétris d'idéaux et de bons sentiments, se sont transformés en narcotrafiquants. La cocaïne et l'argent ont perverti leur cause. Et face à cette dérive, Eduardo se révolte et rend les armes. Dès lors, l'existence de la famille pourrait être paisible si les guerrilleros n'avaient décidé de punir la désertion de leur ancien camarade. Une nuit, ils font une incursion dans sa maison et le passent à tabac. « Tu nous as trahis. Si tu ne verses pas 150 000 pesos dans un mois, nous reviendrons et nous tuerons ta femme. » Eduardo ne cède pas. Comment pourrait-il accepter de se faire rançonner par ceux qui ont dévoyé la cause révolutionnaire? Mais malheureusement, les guerrilleros tiennent parole. Ils reviennent, capturent Elvira et lui fixent une charge explosive autour du cou. Le front et les joues baignés de sueur, Elvira remue faiblement les lèvres. « As-tu des enfants, Carlos ?»« 4 », répond le démineur. « Alors, dans ces conditions, laisse-moi seul et rentre chez toi. » Eduardo consulte sa femme du regard, comme s'il lisait un livre ouvert dans ses pensées. « As-tu une autre solution pour désamorcer la charge ?» demande-t-il au démineur. « On pourrait découper le tuyau avec une scie à métaux. On aurait alors une chance sur 1 million pour que l'engin ne nous expose pas au visage. Eh bien, va me chercher une scie et fais évacuer le village. » Une chaîne de télévision a filmé l'événement en direct. Des milliers de téléspectateurs ont ainsi vu la fine lame d'acier entamer le plastique du tuyau millimètre par millimètre. Ils l'ont vu pénétrer ensuite dans une masse grise et pâteuse pour ressortir de l'autre côté. Puis, stupéfait, ils ont vu l'homme détacher un collier noir du cou de sa femme et le lancer de toutes ses forces le plus loin possible. Avant que l'explosion leur fracasse les oreilles, ils ont vu l'homme se ruer sur sa compagne, la renverser dans la poussière et faire rempart de son corps pour la protéger. Mais durant les 20 minutes qu'a duré la transmission, ont-ils suffisamment observé le regard étrangement calme et confiant d'Elvira Parra? Ont-ils apprécié la détermination farouche de son mari? Ont-ils compris qu'ils livraient ensemble leur plus beau et leur plus périlleux combat?
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0: Lonely, sorti en 78 du groupe Police sur votre radio ici, qui est la radio de votre été d'ailleurs. Bonjour à vous, soyez les bienvenus. Et bon, on a un samedi 8 août, les amis, samedi 8 août, figurez-vous qu'aujourd'hui, en fait, les Dominiques, bonne fête à tous les Dominiques qui se réveillent avec nous ce matin. Et voici bien entendu l'équipe d'ici matin qui vous accompagne en ce début de week-end. Nous avons Guy Rogiste aujourd'hui à la rédaction en chef, c'est Antoine à la réalisation de l'émission. Au standard, c'est Dylan pour vous accueillir comme il se doit au 0810 055 056. Et pour l'actualité de ce samedi 8 août, c'est vous, Valentine Lottez, bonjour.
1: Bonjour Louis, bonjour à tous.
0: Vous nous emmenez ce matin sur la plage du Porge.
1: La ville particulièrement touchée par le méga-feu de Gironde. Depuis hier, les habitants des communes alentours vous invitent chaque soir à l'apéro pour redonner vie à la station balnéaire. Nous prendrons un verre avec eux dans une demi-heure, c'est l'info du jour. Avant ça, on fait le point sur l'incendie du Var, désormais fixé.
0: Et on en parle à vos côtés dans un instant.
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0: Très bon réveil et bon début de week-end à l'écoute de votre radio, il est 6h. 10h, c'est parti pour le tour de l'actualité à vos côtés. Valentine Lottez, à la une, l'incendie du Var, enfin fixé.
1: Après 18 jours de lutte dans le massif du Gros-Bessillon et 5700 hectares de forêt réduits en cendres, les flammes ne progressent plus, mais le feu brûle toujours, rappelle la maire de Corrence, l'une des communes encerclées par l'incendie. Nicole Rulland se montre donc prudente sur la suite.
3: Je pense qu'il va nous falloir quelques temps pour évacuer complètement le risque. Tant qu'il ne pleuvra pas, on aura quand même cette crainte de reprise. Ils ont été évacués plusieurs fois et vendredi dernier, en fait, le feu a encerclé complètement le village. Donc non seulement ils étaient soit confinés, soit évacués, mais en plus il n'y avait aucune issue possible du village. Toutes les routes étaient coupées, donc c'était très anxiogène. On a tout notre territoire qui est complètement dévasté, toute la forêt a été parcourue, donc il y a encore quelques poches de verre de ci, de là, mais en fait tout le territoire est à reconstruire.
1: Et sur place, selon les reporters d'ici, 350 pompiers restent mobilisés au moins jusqu'à lundi. L'éteindre sera long, la preuve dans les Pyrénées-Orientales, où l'incendie de Trévillac est officiellement éteint depuis hier, 4 semaines après avoir été fixé. Et il y a toujours le risque de reprise dans le Var, comme dans 33 autres départements ce samedi. Le risque de feux de forêt est élevé, orange sur la carte, en cause le vent, la sécheresse, mais aussi, Anne Le Gall, cette nouvelle vague de chaleur annoncée pour ce début de semaine.
4: Les températures vont remonter dans toutes les régions et la semaine prochaine, les journées les plus chaudes devraient être celles de mercredi, jeudi et vendredi, indique Météo France. Les maximales dépasseront les 35 degrés, y compris dans le nord du pays. Cette situation s'explique par le renforcement des hautes pressions sur l'Europe associée à une remontée de masse d'air chaud. Ce changement de température commence d'ailleurs à se faire sentir dès ce week-end et ce retour généralisé de la chaleur couplée à la sécheresse maintient par ailleurs une situation dangereuse pour les feux de forêt. En ce samedi, sur l'ensemble de la France, seuls 2 départements sont classés en vert, donc en risque faible pour les incendies. Il s'agit de la Creuse et de la Haute-Savoie.
1: Où pourtant les températures sont encore particulièrement élevées. 12 départements du quart sud-est, la Haute-Savoie notamment, sont en vigilance orange canicule ce samedi. N'oubliez pas la bouteille d'eau avant de monter en voiture. Pour ce grand week-end de chasse et croisée, classé rouge pour les départs comme pour les retours. Il sera donc très difficile de rouler. Bison futé s'attend en particulier à des bouchons en direction du littoral et en Auvergne-Rhône-Alpes dès le début de la matinée. Si vous avez choisi le train, attention, la ligne directe entre Paris et Berlin est interrompue. L'opérateur de chemin de fer allemand, la Deutsche Bahn, parle d'un problème lié au système européen de contrôle des trains, système fourni par le français Alstom. Les trajets restent possibles avec une correspondance à Francfort ou Mannheim.
0: Un gros week-end de bagarres s'annonce sur le Tour de France Femmes.
1: À 2 jours de l'arrivée à Nice, impossible de dire qui remportera cette 5e édition. Après le coup de force d'hier de la Polonaise Niewia Doma, victorieuse au sommet du Mont Ventoux, elle s'empare aussi du maillot jaune. Et ce matin, les 3 premières coureuses au classement général, Fanny Lechevestrier, se tiennent en seulement 39 secondes.
5: À l'arrivée hier soir dans le décor lunaire du Mont Ventoux, c'est la surprise.
6: Elle prend le maillot jaune ?
7: Non,
6: mais non, elle a rattrapé
4: Personne ne s'attendait à un tel renversement.
5: Ah mais Kasia, elle prend le maillot pour combien en 15 secondes?
4: Demi, Kasia, Marlène, trois championnes qui se tiennent en 39 secondes à deux étapes de la fin.
6: C'est un autre monde, hein. Mais ouais, non, c'est clair que le niveau est vraiment impressionnant. Enfin, on n'est pas dans le même monde, quoi.
4: Ce scénario version mouchoir de poche, même Franck Perk, le directeur de course, n'avait osé l'imaginer.
7: C'est sûr qu'on est heureux, mais c'est vrai que là, à Nice, tout peut arriver, quoi.
4: Au bord de la route, tout le monde se prend au jeu et en redemande.
8: Ça fait trop plaisir d'être là, ça fait trop plaisir d'être là.
9: On est en vacances. Ah oui.
8: Ça fait trop plaisir.
9: Ouais, tous les étapes.
4: Restons connaître l'issue, avec encore une étape de montagne demain. Pour la Bretonne, Marie Lenette, forcément pas objective, puisque coéquipière de Vollering, l'affaire est entendue.
10: Bon, moi, je ne suis pas du tout inquiète. Je suis quelqu'un qui est optimiste et je sais qu'on peut aller chercher ce maillot jaune.
4: Mais tout le monde a aussi en tête l'issue du Tour 2024, quand après une ascension complètement folle de l'Alpe d'Huez, Vollering avait perdu la course pour 4 petites secondes face à Nieva Doma.
1: Et le grand final entre Kasia, Nieva Doma, la Suissesse Marlène Reusser et la Néerlandaise Demi Vollering, ça commence dès ce midi avec le départ à 13h40 de la 8e étape depuis Sisteron jusqu'à Nice. Et c'est à vivre en direct sur l'antenne d'ici, radio officielle du Tour. 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La météo, Louis.
0: Vous nous l'avez dit, Valentine, 12 départements du sud-est sont placés en vigilance orange canicule ce samedi avec du soleil ce matin sur une grande partie du pays. Seul un voile nuageux sera présent sur la Bretagne, la Normandie et les Hauts-de-France. Dans l'après-midi, les averses orageuses éclateront sur les Pyrénées et la Haute-Garonne. Et pour les températures de ce début de journée, elles seront agréables en milieu de matinée. Comptez à Brest et Caen 20 degrés, Besançon 21 degrés. À Nantes, on aura 23 degrés. Du côté de La Rochelle, 25 degrés. Plus au sud, du côté de Montpellier et Nice, 27 degrés ce matin. Pour les maximales, ce samedi, comptez des températures supérieures aux 30 degrés. Dans le nord, 32 degrés à Strasbourg et dans le sud, 35 degrés à Bordeaux. Et puis bien entendu, si vous prenez la route aujourd'hui, vous l'avez compris, prudence et patience. Mise en futaie, voie rouge dans le sens des départs comme des retours. La circulation, elle, s'annonce chargée sur les grands axes. Prenez le temps et bien sûr, restez à l'écoute de votre radio ici qui vous accompagne toute la journée.

0: Ici, c'est la radio de votre été avec Maxime Le Forestier en bas là-bas. Bonjour à vous, soyez les bienvenus.
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0: L'été, c'est la saison. Et bien des balades, des randonnées, des visites et parfois aussi des séances de sport en plein air. Une pratique que notre coach sportif apprécie particulièrement ce matin, Valentine. Mais il y a quand même quelques points de vigilance.
2: Oui, éviter les efforts trop intenses en période de forte chaleur, bien s'hydrater évidemment, et choisir des endroits à l'ombre comme la forêt ou la piscine, où ce matin, notre coach sportif nous propose deux exercices très simples, mais également très efficaces, y compris à 2 mètres du transat.
0: Explication à ses côtés à 6h15. Dans les prochaines minutes, une musique d'amour s'invite sur votre radio ici. Un vent d'Italie avec Eros Ramazzotti, Più Bella Cosa, c'est pour vous juste avant les infos de 6h30, puisque tout de suite pour l'heure, il est 6h11 et place à l'info de nos territoires. Et ce matin, direction la Corrèze, Saint-Hilaire-Luc, où un petit peu de la nuit parisienne arrive aux enchères.
2: En l'occurrence, les souvenirs de Michou, le célèbre patron du cabaret transformiste de Montmartre. Une vente au profit des associations de cette toute petite commune de 63 habitants.
0: Oui, puis une vente insolite rendue possible, figurez-vous, grâce à la nièce de Michou qui vit aujourd'hui sur place. Parmi les objets proposés, il y aura des costumes, des robes de spectacle, des cravates et aussi un objet particulièrement convoité.
2: Ces fameuses lunettes bleues, la présidente des Amis de Saint-Hilaire-Luc a donc bon espoir de faire monter les enchères.
0: Et puis tant mieux, puisque l'argent récolté servira à soutenir les associations locales. Il y a aussi des objets plus abordables, figurez-vous, si vous êtes de passage ou à proximité, comme des lots de très belles assiettes, par exemple, mises en vente à partir de 20 euros en tout cas. Ce samedi, ce sont les nuits parisiennes qui s'invitent en Corrèze pour une vente aux enchères pleine de souvenirs. Et c'est une jolie info révélée par nos confrères d'ici Limousin.
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3: 6h12, bon réveil avec nous. La date approche pour Zazie qui s'apprête à sortir un nouvel album Volatile le 2 octobre, mais qui nous a déjà dévoilé un premier extrait de cet album avec une belle chanson. Voici Peu importe, qui fait partie des nouveautés de l'été sur votre radio.

0: Ici vos meilleures nouveautés de l'été 2026 avec Zazie. Peu importe, 6h15, il est l'heure de retrouver notre coach sportif. Et il est avec nous. Bonjour Nordinatab.
1: Bonjour à tous.
0: Ce samedi matin, vous avez décidé de nous partager quelques conseils pour continuer de bouger et de faire du sport, et ça même quand il fait chaud.
1: Quand il fait chaud, le plus important n'est pas de chercher la performance, mais de continuer à se mettre en mouvement. Le corps est déjà davantage sollicité pour maintenir sa température. Alors, il faut donc privilégier des exercices simples, réalisés de préférence le matin ou en fin de journée. Et en parlant d'exercices, ou plutôt de jeux, on va débuter par un jeu, le jeu des 10 arbres. Par exemple, pendant votre promenade à l'ombre, choisissez 10 arbres. Ça y est, vous les avez. Et ensuite, entre chacun d'eux, accélérez légèrement le pas. Je débute. Allez, je marche tranquillement, je touche un arbre, et ensuite, pour aller au prochain, j'accélère. Et vous alternez un moment durant lequel vous êtes rapide et un moment durant lequel vous ralentissez. Au final, quand il fait chaud, n'essayez pas de battre des records. Cherchez simplement un jeu d'ombre et utilisez la nature comme terrain de jeu. Et grâce à ça, vous allez solliciter notamment le système cardiovasculaire et bien entendu vos jambes. Et vous pouvez effectuer ce jeu durant 10 minutes.
0: Donc, quand il fait chaud, mieux vaut adapter son activité physique que rester à l'arrêt.
1: Exactement. Il ne s'agit pas de faire plus, mais de faire autrement. Et surtout, pensez à vous hydrater régulièrement. On continue par un deuxième exercice, les montées de genoux dans l'eau. Si vous êtes par exemple à la piscine ou à la plage, placez-vous dans une eau qui arrive au niveau de la taille, puis réalisez des montées de genoux sur place. Alors, on se place avec l'eau au niveau de la taille, et là, tranquillement, je lève le genou droit, puis le genou gauche, comme ceci. Allez, vous pouvez même y mettre les bras. Et vous pouvez effectuer 3 séries de 30 secondes. Et grâce à cet exercice, vous allez renforcer les jambes, renforcer votre équilibre, et ça va améliorer le système cardiovasculaire. Au final, lorsqu'il fait chaud, l'activité physique reste bénéfique à condition, j'insiste, à condition d'être à l'écoute de son corps. Choisissez les heures les plus fraîches, vous réduisez l'intensité et vous privilégiez le plaisir de bouger. Allez, à vous de jouer.
0: Merci beaucoup Nordine pour ces conseils et pour continuer, tiens, de bouger. Votre chronique 2 minutes pour être en forme est disponible en podcast sur notre site ici.fr et bien entendu sur votre application ici à 6h18. Dans un instant, les coulisses TV de Johan Rock qui nous replonge ce matin pour cette série culte des années 2000, la série H aux côtés de Eric Ramsey. C'est juste après cette belle déclaration d'amour signée Rose Ramazzotti sur votre radio ici avec Pio Bella Costa. Bon réveil.

0: planète Soleil avec Eros Ramazzotti, Pio Bella Costa à l'écoute de votre radio ici, la radio qui vous réveille le week-end dès 6h. Soyez les bienvenus. 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Et à 6h21, c'est Johan Rock qui nous rejoint avec de nouveaux Coulisses TV. Bonjour Johan, aujourd'hui vous allez nous parler d'une série culte qui a fait rire, et ça c'est sûr, des milliers de Français.
1: Très loin de l'univers d'un Dr House, Urgence ou Grey's Anatomy, au tournant des années 2000, H fut la sitcom humoristique de Canal. Une série comme jamais on en avait produit auparavant en France, et comme d'ailleurs on n'en refera plus jamais par la suite. Ça raconte la vie d'un hôpital en banlieue parisienne. Trois jeunes gens, un brancardier, un standardiste et un infirmier font tourner en bourrique médecins, infirmiers et patients. Au programme, plaisanteries douteuses et ambiance décalée. Le succès de cette série tient d'abord à son casting. Jamel, Eric et Ramzy. Trois prénoms issus de la nouvelle génération d'humoristes de l'époque qui, avec H, vont vite devenir des stars adulées par la jeunesse. Celles-ci venant assister chaque semaine au tournage des épisodes produits comme les sitcoms américaines.
2: Ce procès n'a pas lieu d'être.
3: Arrêtez, arrêtez, vous êtes juste un petit escroc, monsieur.
2: Vous êtes en train de me traiter, là, moi, je
3: vous ai bien entendu.
4: Un coup de dos, votre obstacle.
5: Ah, ben, c'est quoi l'escroc, ouais.
3: Mais je vous demande de vous calmer, monsieur.
5: Est-ce qu'il ne me calme pas, tu vas me faire quoi?
3: Eh bien, vous aggravez votre cas.
4: Bon, allez, silence. Je vais éjaculer la salle, maintenant, hein.
1: Au fil des épisodes, les trois comédiens improviseront de plus en plus, éloignant au fur et à mesure des dialogues écrits par les scénaristes. Cette spontanéité qui assura la popularité de la sitcom fut aussi à l'origine de vives tensions au sein de l'équipe. On raconte qu'Eric et Ramzy, lundi matin, jetaient les feuillets du scénario les jugeant beaucoup trop mauvais. Conséquence, plusieurs metteurs en scène claquèrent la porte de la série. Une ambiance électrique en plateau qui finit par avoir raison de H. La série s'arrêta en 2004, ce qui n'empêcha pas Canal+ de rediffuser le programme régulièrement jusqu'en 2012.
6: Comment tu trouves ma tête ?
2: Julie ?
6: Mais ce qui est vers en haut par exemple ?
2: Bon, faut dire que t'as les poils crâniens assez discrets, sinon...
6: Corinne, l'infirmière, elle m'a jeté parce que elle me trouvait chaud.
2: Elle trouve que t'as les cheveux chauds.
6: Attends, mais Barthez, hein, il cartonne dans les sondages auprès des meufs. Excuse-moi, mais c'est qui là plus que moi, José Barthez?
2: Les coupes du monde, un Big Mac.
1: Ah, l'intégrale des 4 saisons, c'est à découvrir ou redécouvrir cet été sur la plateforme de Canal+.
0: Merci beaucoup, Johan Rock, ça fait du bien de les entendre. Et vous, on vous retrouve demain dimanche à 6h20. Dans 5 minutes, Valentine, on prend l'apéro sur la plage.
7: Sur la plage du Porge, ravagée par le méga-feu de Gironde, les habitants des communes alentours se mobilisent pour soutenir les commerçants et redonner vie à la station balnéaire.
0: C'est l'info du jour à vos côtés à 6h30. Dans un instant, votre horoscope de ce samedi 8 août aux côtés de Catherine Viguier. Figurez-vous qu'aujourd'hui, c'est la journée des Gémeaux. Horoscope signe par signe pour bien commencer la journée. Juste après la musique d'ici avec l'hôtelier Johnny Hallyday, voici l'envie.

0: Johnny Hallyday avec l'envie sur votre radio ici. Avant les infos de 6h30, eh bien il est l'heure de regarder ce que les astres vous réservent pour cette belle journée avec l'horoscope de Catherine Viguier. Bonjour Catherine. Aujourd'hui, on reparle d'une planète.
1: Oui, de Vénus dans le signe d'air de la Balance. Bélier, votre vie relationnelle est valorisée et vos unions, parfois vos désunions, sont mises aussi en lumière. Taureau, c'est le moment de vous connecter avec votre vie intérieure et de veiller à votre bien-être. Gémeaux, vraiment une bonne nouvelle, cette Vénus qui célèbre vos sentiments avec ceux que vous aimez. Cancer, vous aurez à cœur de protéger votre foyer et, s'il y avait mésentente, une lueur d'espoir est en vue. Lion, votre communication écrite, orale et valorisée, voyager sera aussi au programme. Vierge, c'est une période favorable à votre argent et au plaisir de recevoir et d'offrir. Balance, vous avez le sourire, vous vous sentez séduisant et votre charme agit. Scorpion, vous aurez envie de parler de vous et vous trouverez une oreille attentive. Sagittaire, Vénus est en signe ami, elle favorise vos amitiés, un événement festif sans doute aussi. Capricorne, il faudra saisir cette opportunité d'évolution en société et côté job. Verseau, la période est favorable au dépaysement, il faut absolument vous changer les idées. Poisson, tout ce qui renforce votre désir de mieux vous connaître est à privilégier. Et pour nous tous, le charme, notre atout majeur.
0: Merci beaucoup Catherine. Horoscope, que vous retrouvez d'ailleurs signe par signe dès à présent sur votre application ici. Tout de suite, il est 6h30, l'actualité en France et dans le monde en 90 secondes. C'est avec vous Valentine Letès.
2: Le combat n'est pas encore gagné, mais c'est une bataille de remporter dans le Var. L'incendie du Gros Bessillon est fixé après 18 jours de lutte et la mobilisation exceptionnelle de plus de 11 000 pompiers sur ce feu. Des reprises restent possibles, comme dans la Drôme, où l'incendie dans le massif de Claps a repris sa progression hier. Les flammes se sont propagées sur 300 hectares de forêt désormais. Le danger que tout s'embrase, il est élevé aujourd'hui dans 34 départements, en orange sur la carte des vigilances aux feux de forêt, la faute à la sécheresse, au vent et aux températures. Une cinquième vague de chaleur sur la France est annoncée dès lundi. Le système d'intelligence artificielle de l'armée, utilisé pour créer du contenu pédopornographique. Un militaire de Moselle a envoyé plus de 10 000 requêtes à l'IA pour générer ces images. Mis en examen, l'homme de 42 ans est placé en détention provisoire. À 6h30 ce matin, il est déjà trop tard pour éviter les bouchons en Ile-de-France, selon Bison Futé. C'est un samedi rouge sur la route pour les départs comme pour les retours de vacances. Qui remportera le Tour de France femme? Impossible de le dire. À deux étapes de l'arrivée à Nice, la Polonaise Niewia Doma, victorieuse hier au sommet du Mont Ventoux, s'empare également du maillot jaune. Les trois premières coureuses au général se tiennent en 39 secondes désormais.
0: 6h31 sur votre radio ici, place à l'info du jour avec vous Valentine, et c'est un nouvel élan de solidarité en Gironde.
2: Et une invitation finalement, chaque soir, à prendre l'apéro sur la plage du Porge, la commune la plus touchée par le méga-feu, 200 maisons brûlées, la forêt est en cendres et les commerces déserts. Maintenant, il faut que la vie reprenne, voilà le message de ces Girondins, partis faire leurs courses dans les commerces du Porge, Marie Boéda, avant de se réunir sur la plage.
3: Attablé en bord de mer sur une terrasse vide, Mathieu trinque avec sa femme et ses deux enfants.
4: Il faut venir, l'océan est la même, le soleil est la même. Là maintenant, on est en vacances, mais dans notre belle région.
3: Eux viennent de Sainte-Hélène, à 20 minutes d'ici.
4: Quand on arrive sur la plage, on s'aperçoit que le Porge océan a été épargné. Donc il y a des commerces qui sont ouverts. Et là, actuellement, il y a très peu de monde, alors qu'habituellement, au mois d'août, c'est blindé.
3: Michel, de Libourne, a franchi la dune. Il a quand même fallu passer par la route où des pins noircis nous accueillent.
5: Et en venant avec notre voiture, on avait quasiment le Kleenex à la main, voyant tous les dégâts qui avaient été faits avec les feux de forêt.
3: Les pieds nus dans le sable tiède, face à l'océan, nappes, glacières, paquets de chips.
5: Là, on a commandé des pizzas avec des boissons. On a mangé au restaurant. restaurant de l'avenue au Porge. Ensuite, on a réservé une chambre à l'hôtel du Porge.
3: Le propriétaire de l'hôtel du Porge, Sylvain, a perdu sa clientèle depuis les incendies.
6: C'est totalement catastrophique, puisqu'on est sur 80% de pertes.
3: Alors, cet élan de solidarité.
6: Ça fait plaisir. Maintenant, on peut que ça continue dans la durée. Que sur un week-end, c'est sympa. Mais bon, la plage est tellement belle. Les commerces sont prêts, les commerçants sont assez sympas, je pense. Donc, faut pas hésiter à venir.
3: Alexia regarde ces groupes d'inconnus venus trinquer dans sa commune.
7: On a vécu l'enfer, mais c'est extraordinaire ce qui est en train de se passer, quoi. C'est extraordinaire. Et j'espère de tout cœur que ça continue, que ça perdure dans le temps. Merci, Pierre.
3: Vraiment. Pierre, c'est Pierre-Alexandre, organisateur de l'apéro que la Porgeaise prend dans ses bras.
8: On n'était pas là pour faire la fête, vu ce que les gens subissent en ce moment, mais plutôt, on se met ensemble, on boit un verre dans la bienveillance, on pense à eux, c'est une façon de témoigner le soutien, voilà, c'est pas une fête.
3: Ils attendent maintenant des touristes de toute la France et même de l'étranger.
2: Comme quoi de la douleur peut naître la douceur. C'est aussi le message des pompiers de Bassins en Gironde, une semaine après la découverte d'un chaton jeté dans une poubelle au milieu de cet incendie. Ils ont décidé de l'adopter, la vidéo c'est à voir sur ici.fr.
0: Place tout de suite à votre météo. Météo du samedi 8 août avec 12 départements placés en vigilance orange canicule dans le sud-est. Ce matin, du soleil sur une grande partie du pays. Seul un voile nuageux sera présent sur la Bretagne, la Normandie et les Hauts-de-France. Dans l'après-midi, des averses orageuses éclateront sur les Pyrénées et la Haute-Garonne. Pour les températures de ce début de journée, en revanche, elles sont déjà très agréables. À Brest et Caen, 20 degrés à Nantes, 23 degrés, 25 pour La Rochelle, Montpellier et Nice, 27 degrés. Pour les maximales, ce samedi après-midi, dans le nord, 32 à Strasbourg, dans le sud, 35 degrés. À Bordeaux, 6h34. Bon réveil avec nous.
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0: Tout a commencé avec cette chanson sortie en 74. Puisque figurez-vous que c'est avec Waterloo que ABBA remporte l'Eurovision et c'est la musique qui vous réveille.

0: Il est 6h le week-end, dans la bonne humeur en plus de l'énergie avec ABBA Waterloo à 6h37. Tiens, préparez-vous à nous appeler.
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0: 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Avant les infos de 7h, le retour de la musique avec God.

0: Ville de Lumière avec Gold, c'est pour vous dans quelques instants. Pour l'heure, il est 6h39 quand Internet essaie de vous manipuler. Ce matin, dans Vie numérique, vie privée, Valentine, on parle des dark patterns, ou en français, les interfaces trompeuses et conçues pour nous inciter à partager nos données personnelles.
1: Oui, alors pour vous donner un exemple, lorsqu'un pop-up, une petite fenêtre apparaît sur votre écran à chacune de vos connexions sur un site pour vous demander le partage de votre localisation, c'est un dark pattern. Celui-ci joue sur votre patience. À force de voir cette fenêtre, vous risquez de cliquer sur accepter pour vous en débarrasser et donc de lui offrir votre donnée personnelle. Ce type d'interface trompeuse entre dans la catégorie des sollicitations répétées, mais il y en a beaucoup d'autres. La surcharge d'informations, quand on vous propose une liste de partenaires commerciaux à qui partager vos données et qu'il y a 15 cases à décocher, les parcours labyrinthiques, des onglets cachés dans des sous-onglets tout en bas d'une page pour vous décourager à désactiver une option, ou encore la pure et simple obstruction lorsque des liens internet ne vous mènent nulle part, et ça marche. Selon une étude de la Direction interministérielle de la transformation publique, seuls 4% des utilisateurs refusent les cookies d'un site internet si la bannière à l'écran contient un dark pattern.
0: Et qu'est-ce qu'il faut faire, Valentine, pour échapper aux pièges tendus par ces interfaces ?
1: Eh bien, prendre conscience de leur existence pour commencer. Des sanctions sont régulièrement prononcées contre des sites pour l'utilisation de dark patterns dans les bandeaux de propositions de cookies, justement. Mais bien sûr, c'est un combat sans fin. Mieux vaut s'entraîner à les repérer. Pour ça, un outil a justement été développé par le Laboratoire d'innovation et du numérique de la CNIL, la Commission nationale de l'informatique et des libertés. Un quiz sur lequel on vous propose d'identifier ces interfaces est disponible sur apparence au pluriel-trompeuse au pluriel.beta.cnil.fr.
0: Et vous retrouvez ce lien, bien sûr, sur la page Vie numérique, vie privée. Rendez-vous tout simplement sur notre site internet ici.fr.
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0: Il est 6h41, on vous souhaitera à tous un bon réveil avec nous ce samedi matin. Et comme chaque week-end à cette heure-ci, vous avez rendez-vous avec l'histoire, le meilleur des chroniques voyage dans le temps proposé par Stéphane Bern. Et ce matin, on voyage au temps des premières voitures pour tous.
8: La De Doche, légère, bruyante, cabossée, raillée à sa naissance, elle finit par être adorée pour toujours. Quatre roues sous un parapluie. C'est tout ce que voulait Pierre-Jules Boulanger, ingénieur chez Citroën, qui imagine la célèbre deux chevaux à la fin des années 30. Une voiture pour tous au nom de code TPV pour très petites voitures. Pas un véhicule pour briller, mais pour rendre service. Il la voulait bon marché, basse consommation, facile à conduire pour un débutant, facile à réparer, et qu'elle puisse transporter un panier d'œufs sans en casser un seul.
9: Et ben voilà, je vais lui faire une bonne omelette.
8: Tout un programme. La guerre interrompt tout. Mais dès 1948, la deux chevaux refait surface au salon de l'automobile de Paris. Avec sa tôle ondulée et ses phares qui louchent à la Jean-Paul Sartre, le design loufoque intrigue et suscite de vives critiques de la presse. Un journaliste néerlandais la décrit comme un vilain petit canard. La De Doche est pourtant un bijou d'ingéniosité. Économique, endurante, réparable avec une clé et un peu de ficelle, sans forcément s'appeler MacGyver. Les Français vont rapidement l'adopter. De la campagne au pavé parisien, tout le monde s'y entasse. Curés, étudiants, famille, on traverse le pays pour les vacances et on part pique-niquer le dimanche, cheveux au vent et moteur pétaradant.
10: Ah, ça va marcher beaucoup moins bien, forcément.
8: Jusqu'à la fin de sa production en 1990, plus de 5 millions de Dodge sortent des usines Citroën. Pas mal, hein, pour un vilain petit canard. Ce qui est moche, mais hautement fonctionnel, peut séduire une foule de gens. La preuve avec la deux chevaux, mais également les sandales Crocs ou les sacs bananes.
0: Merci Stéphane. Voyage dans le temps, le best-of, c'est également demain, dimanche, à 6h43. Pour l'heure, il est 6h44. Valentine est à la une de la presse ce matin. On fait le point sur les intoxications alimentaires et surtout comment les éviter l'été.
1: Oui, puisqu'avec la chaleur, les risques augmentent, les bactéries prolifèrent plus rapidement et certains aliments comme la viande ou le poisson demandent une vigilance particulière pour éviter de tomber malade.
0: Explications et conseils avec Sabrina Nadja, rédactrice en chef du magazine Femme Actuelle que nous allons retrouver dans 5 minutes, juste après ce joli duo composé de Pascal Obispo et de Francis Cabrel sur votre radio ici pour vous chanter Il faudrait que pleuve l'amour.

0: issue de l'album Héritage de Pascal Obispo. Il faudrait que pleuve l'amour, accompagné par Francis Cabrel. À 6h47 sur votre radio ici, soyez les bienvenus. Tout de suite, il est l'heure d'ouvrir un nouveau dossier.
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0: Comment prévenir et éviter les intoxications alimentaires, notamment l'été? Le magazine Femme Actuelle vous en parle cette semaine et c'est le sujet que nous allons développer ce matin avec Sabrina Nadjar, rédactrice en chef du magazine, qui est en ligne avec nous. Bonjour Sabrina.
3: Bonjour Louis.
0: Avant de partager, Sabrina, les solutions, est-ce que l'on peut faire un bref rappel pour expliquer simplement déjà ce qu'est une intoxication alimentaire?
3: Alors, une intoxication alimentaire, c'est en fait tout simplement le fait d'être malade à cause de la prolifération de micro-organismes ou de parasites potentiellement dangereux dans l'alimentation. Et ça, c'est d'autant plus compliqué que l'on est une personne vulnérable, un enfant, une femme enceinte, les seniors et les personnes immunodéprimées. À ce moment-là, il peut y avoir effectivement des conséquences assez graves.
0: Ok, mais est-ce qu'on sait quels sont les aliments justement les plus à risque?
3: Oui, alors parmi les aliments à risque, on cite de façon régulière la charcuterie. On cite aussi les poissons sauvages, les fruits de mer, le lait et le fromage au lait cru. Parfois aussi les coquillages. En fait, ce qui se passe dans les intestins de ces animaux qui sont consommés, il y a des bactéries. Et ces bactéries, sous l'effet de la chaleur ou de mauvaises manipulations, et bien de mauvaises pratiques au quotidien, elles deviennent pathogènes.
0: Et à ce moment-là, Sabrina, quels conseils pouvez-vous nous partager ce matin pour éviter au maximum la prolifération des bactéries?
3: Alors, le premier ennemi, évidemment, c'est la chaleur. Par exemple, quand vous faites un pique-nique, vous gardez toutes vos préparations dans une glacière ou un sac isotherme avec des pains de glace pour ne pas rompre la chaîne du froid et vous les sortez au dernier moment. L'autre problématique, c'est la cuisson. Par exemple, quand vous faites un barbecue avec la viande, il faut faire très attention à ce que votre couteau qui a servi à couper la viande crue, vous ne l'utilisez pas après, parce qu'il peut tout à fait être contaminé par des bactéries qui sont ensuite tuées par la chaleur, mais comme vous réutilisez votre couteau sans l'avoir lavé, vous recontaminez la viande que vous allez manger. Il faut aussi que certains aliments soient vraiment cuits à cœur. Le porc, une fois cuit, il doit être vraiment blanc. Pareil, des articulations de poulet ne doivent pas être ni rosées ni sanguinolentes. Et puis ensuite, évidemment, vous ne laissez pas les plats cuisinés à l'air libre plus de 2 heures. Au-delà de 2 heures, ça devient vraiment un milieu de culture bactérien idéal. Et vous avez notamment le staphylocoque doré qui traîne un peu partout dans les aliments et qui, lissé à la chaleur, au soleil, conduit à la production de toxines qui provoquent des vomissements, des diarrhées et des spasmes dans les 8 heures qui suivent le repas.
0: Oui, d'où l'utilité forcément de garder ces conseils précieux en tête afin d'éviter un quelconque problème. Pour en savoir plus d'ailleurs, je vous invite à aller lire ce dossier complet ainsi que d'autres sujets qui sont à retrouver dans votre magazine Femme Actuelle, disponible dès maintenant chez votre marchand de journaux. Sabrina, merci beaucoup et puis on vous retrouve la semaine prochaine.
3: Merci Louis, belle journée.
0: Belle journée, 6h51, belle journée à vous qui nous écoutez ce matin. Dans quelques instants, vos infos locales à 7h. Mais avant, on va retrouver Willy Rovelli qui va nous rejoindre pour sa revue de presse décalée sur l'actualité. C'est juste après Gold, voici Ville de Lumière, ce samedi.

0: Ici des 6h le week-end en musique avec vos chansons préférées pour vous réveiller et commencer la journée comme il se doit avec Gold, Ville de Lumière à 6h55. Valentine, je vous emmène tout de suite à Toreil, tout juste près de Perpignan, rencontrer Magali qui est en ligne avec nous. Bonjour Magali.
1: Bonjour Magali.
2: Bonjour Louis, bonjour Valentine.
0: Magali qui est à
2: 6h55.
0: Bah nous aussi, vous êtes déjà au travail il paraît.
2: Oui, je travaille dans un camping à l'année à Sainte-Marie-la-Mer, près de Perpignan. Donc, je commence à 6h le matin pour nettoyer les sanitaires de bonne heure le matin, pour que les clients, quand ils se réveillent, ça soit propre. Et voilà.
0: Vous participez aux soins du camping.
2: Comment ?
0: Vous participez aux soins du camping. En plus, aujourd'hui, ce samedi 8 août, ça va être une journée chargée, je suppose.
2: On a beaucoup de départs, beaucoup d'arrivées, donc je souhaite de bonnes vacances à mes clients qui sont déjà là. J'ai beaucoup d'habitués parce que ça fait 16 ans que je travaille au camping toute l'année.
0: Ouais.
2: Donc des vacanciers, beaucoup d'amis. Et il y en a des nouveaux qui vont arriver, donc c'est de chasser croisé. Donc je leur souhaite une bonne route, qu'ils soient prudents sur la route, qu'on les attend avec impatience au camping.
1: Est-ce qu'on écoute ici, dans le camping ?
2: Oui, ça arrive. Mais moi, j'écoute ici Roussillon toute la journée.
0: Oui.
2: Les clients, je pense qu'ils écoutent aussi. Je vais faire de la pub au pire des cas. Je vais tourner dans le camping. Écoutez, ici Roussillon et ici France Bleu National.
1: Bien sûr. Merci, Magali.
0: Il y a encore un petit peu tôt, justement, pour faire crier le nom de la radio dans le camping. On va réveiller personne,
2: en tout cas. Parce que là, je vais me faire crier. Là.
0: Magali, on vous envoie directement votre pack de l'été ici, avec à l'intérieur notamment vos lunettes pour profiter de l'éclipse qui arrive la semaine prochaine, mercredi le 12 août. Et on vous embrasse bien fort. Merci, Magali. À 6h57, il est là comme chaque week-end avec sa revue de presse décalée sur l'actu, c'est Willy Rovelli.
3: Bonjour tout le monde. Et on commence avec les feux de forêt. L'Ukraine envoie en France 70 secouristes et 15 véhicules spécialisés pour aider à la lutte contre les incendies. Un pays ravagé par la guerre qui vient nous aider, c'est qu'on est vraiment dans la merde. Bon, après, avec toute la thune qu'on leur a envoyée, les secouristes et les véhicules, c'est un petit peu nous qui les avons payés, hein. Malgré tous les feux de forêt et la canicule, depuis qu'elle a annoncé qu'elle ne démissionnait plus, la ministre de l'écologie, Monique Barbu, n'est plus réapparue. L'autre a dit qu'elle part, on la voit. Quand elle dit qu'elle reste, on la voit plus. Et non, c'est Monique Barban, elle est pénible, on comprend rien. Le président de la SNCF, Jean Castex, pressenti pour se présenter à la présidentielle. Il se présente à 10 mois de l'élection. Et ça va leur faire bizarre à la SNCF que leur patron soit en avance. À Montpellier, de retour de vacances, une femme récupère sa voiture stationnée près de la gare et retrouve un homme mort sur la banquette arrière. Ah bah tiens, c'est plus à l'avant, la place du mort. Si c'est encore un cas de bébé oublié dans la voiture, c'est que la dame a pris de très longues vacances. Le chef étoilé Gérald Paceda, agressé chez lui à Marseille, on lui a dérobé une montre estimée à 58 000 euros. Oh, bah il va faire comment maintenant pour la cuisson des œufs durs sans sa montre à 58 000 balles, lui. Affaire Patrick Bruel, deux nouvelles plaintes pour viol et agression sexuelle déposées contre le chanteur. Et là, il est encore plus grillé que les forêts de Gironde. Déjà 31 plaintes, attention à la crise de la 40e, patoche. À Sanary-sur-Mer, un homme de 70 ans se masturbe dans une église. Oui, bon, après, dans la Bible, c'est écrit nulle part « Tu ne te branleras point ». Je suis désolée, hein, c'est pas écrit. Ah, ben non, t'as écrit, hein. Dans les Deux-Sèvres, un retraité oublie son épouse sur une aire de repos. Oui, bon, à cet âge-là, il n'y a pas que sur la route qu'on s'oublie. Depuis cet incident, ce couple aurait décidé de faire peau de chambre à part. Les cassous, la jaunie, c'est fini. La jaunie, c'est aussi la marque du slip des sénateurs après une journée de séance. 3 ans après le décès du chanteur de la compagnie créole José Seboué-Houlé, le groupe annonce la sortie d'un nouveau single, La pierre tombe al masqué, ohé ohé. Enfin, le saviez-vous ? Il existe une langue qui compte moins de 150 mots. Et on peut l'entendre tous les jours en écoutant parler le député LFI Sébastien Delogu. Allez, passez un bon samedi et à tout à l'heure midi.
0: Merci Willy, à tout à l'heure. Willy vient déjeuner chez vous. Merci aussi à vous également, Valentine. On vous retrouve pour l'actualité à 7h30.
1: Pour l'info en 90 secondes.
0: Et tout de suite, place avec le sourire aux équipes d'ici matin. Et ça se passe bien entendu ici, chez vous, dans votre région.
4: Et si j'ai pas envie de rigoler, hein ? Si j'ai envie d'être sérieux. Non mais, merci Louis. Et puis à très bientôt. Bonjour Juliette Pen.
5: Bonjour.
4: On n'est pas là pour faire la tronche, hein, quand même.
5: Bah non.
4: Oh, non, non. Bah non, on va se réveiller ensemble, tranquillou. Pilou, avec David qui nous a laissé son premier message ce matin pour nous dire qu'à demain il fait 15 degrés. Le ciel est bleu, le soleil est là, la chaleur arrive. Vous savez quoi, David nous dit bon week-end.
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4: Il est précisément 7h, l'actualité Juliette Pen. Le Furet du Nord de Villeneuve-d'Ascq tire le rideau ce soir.
6: Après 35 ans d'activité, la librairie ferme ses portes. La faute au contexte économique. L'enseigne nordiste du Furet du Nord est face à de grosses difficultés financières depuis le placement en redressement judiciaire de son propriétaire, le groupe Nozoli, début juin. Plusieurs magasins dans la région vont disparaître, trois au total, dont le Furet du Nord de Villeneuve-d'Ascq, au grand désespoir d'une clientèle de fidèles. Louise Forbin.
7: Dans la librairie, les rayons sont clairsemés.
8: Ça fait vide et ouais, c'est triste.
7: Marlène habite à Hellem, près de Lille. Elle a toujours connu le Furet du Nord.
8: C'est l'endroit où j'ai acheté mes livres d'école depuis que je suis petite, donc ça me fait mal au cœur. C'est dommage, c'était quand même un lieu où il y avait des articles de culture et des livres dans une grande surface. C'est dommage que ça ferme.
7: Les bras chargés de livres, Pascal est venu faire le stock avant la fermeture. Ce qu'il aimait ici, c'était...
9: Les conseils surtout des vendeurs. Plus conseillers que vendeurs. C'est vraiment pratique, quoi, parce que des librairies, dans mon coin, il n'y en a pas beaucoup.
7: Se faire conseiller et feuilleter les romans, c'est aussi ce qui plaisait à Véronica.
10: On a un choix inouï et on peut voir et prendre les livres en main, ce qui me manque si je regarde sur Internet, par exemple.
7: Beaucoup de clients ne savent pas où ils vont aller acheter leurs romans désormais. C'est le cas de Delphine, une habitante de Mont-Saint-Pével.
11: Il me reste le Furet du Nord à Lille, mais je vais rarement sur Lille. Et je me pose la question du e-book, enfin de la liseuse, mais c'est pas pareil. Je ne sais pas où je vais aller. Vraiment, réellement, ça m'attriste beaucoup de voir les librairies fermées les unes après les autres. Une grande enseigne comme le Furet du Nord, c'est inimaginable.
7: La librairie accueillera ses derniers clients aujourd'hui avant de fermer définitivement ce soir.
6: Fermeture ce soir aussi pour le Furet du Nord de Roubaix pour Béthune, troisième librairie concernée dans la région. Ça sera dans une semaine, samedi prochain. Quatre trafiquants de cigarettes ont été arrêtés cette semaine dans la métropole lilloise. Ils sont suspectés d'avoir participé à un vaste trafic depuis la Belgique vers Lille pour une valeur de 12 millions d'euros depuis le mois de décembre, l'équivalent du volume de vente de 20 buralistes lillois sur la même période. La police du Nord lance un appel à témoins. Elle cherche à identifier la victime d'un accident mortel mercredi sur la rocade nord-ouest de la métropole lilloise au niveau de Marquette-les-Lilles. Un homme a sauté d'un pont, a été renversé par une voiture. La police a publié une photo de cet homme sur sa page Facebook. Si vous le reconnaissez ou disposez d'informations, il faut contacter la CRS autoroutière. Rendez-vous sur notre site ici.fr pour le numéro.
4: 3 hectares sont partis en fumée hier à Condé-sur-Escaut dans le Nord.
6: Nouvel incendie dans la forêt de Bon Secours. 80 sapeurs-pompiers ont été mobilisés pour venir à bout du feu. Il a été fixé hier en fin de journée. Des opérations de noyage doivent se poursuivre aujourd'hui. Et plus au sud du département, vers Maubeuge, une autre forêt, la forêt de Mormal, va rester fermée en partie aux visiteurs jusqu'à l'année prochaine. Cela concerne plusieurs sentiers. Ils ont besoin d'être sécurisés. Après le passage d'une violente tempête fin juin, le risque de chute d'arbres y est élevé, souligne l'Office national des forêts.
4: La commune de Bailleul au Cornail, entre Arras et Le Touquet sur la côte, asphyxiée par le trafic routier.
6: Et des milliers de voitures et de poids lourds la traversent tous les jours, encore plus pendant les vacances. Elle est devenue une annexe de l'autoroute pour celles et ceux qui veulent se rendre à la plage. Le problème, c'est que la circulation trop importante pour la petite commune pourrit la vie de ses habitants. Ils étaient une dizaine hier à distribuer des tracts pour demander plus de contrôle et de nouveaux aménagements. Car la situation est dangereuse, alerte le maire de Bailleul au Cornail, Maurice Soyer.
12: Alsaucé, c'est le contournement de Saint-Paul-sur-Ternoise, qui a été très mal fait à l'époque. Donc il rajoute 7 km pour aller sur la côte. Donc les gens du bassin lillois, Douai, Lille, Bruxelles, la Hollande, même l'Allemagne, on a beaucoup d'Allemands qui passent maintenant aussi. Donc prennent Lille, la 21, sortent à Oudin et viennent traverser notre commune qui était très calme avant. Avant, c'était uniquement le week-end, le vendredi. Maintenant, c'est tous les jours, même hors vacances. Les désagréments, c'est la vitesse, le bruit, bien sûr, le non-respect du code de la route. Donc, je dépasse dans le village, je n'arrête pas au stop, des insultes en plus. Et les habitants n'osent même plus sortir ou rentrer de chez eux. J'ai des habitants qui me disent, on n'arrive même plus à prendre l'apéritif dehors, quoi, tellement c'est bruyant. Regardez, comme vous êtes là, vous avez ça. Bon.
13: Là, on a un gros camion devant nous.
12: Hein. Tout à fait, oui. C'est régulier. particulier. On a mis le village à 30, là, il y a 3 mois. Ça a duré 15 jours. Et après, terminé, les gens ne regardent même plus les panneaux. Donc, on s'en fiche des gens qui habitent là. Et on n'est pas écouté du tout des pouvoirs publics.
6: Et en moyenne, c'est 4000 à 5000 véhicules qui passent tous les jours sur la commune de Bailleul au Corneil. Et si on levait un peu les yeux, les nuits des étoiles, ça a commencé hier, ça se poursuit tout ce week-end. Des expositions, des conférences et des ateliers sont organisés au planétarium du Douaisy. Aujourd'hui, idem au planétarium de Villeneuve-d'Ascq dans la métropole lilloise et dans le Pas-de-Calais à Courrières. Soirée observation du ciel et des étoiles ce soir jusqu'à 23h au local du GAC du Centre culturel et à la ferme pédagogique. Et c'est gratuit.
4: Au championnat d'Europe de natation, le nordiste Marc-Antoine Olivier a décroché l'argent en eau libre.
6: Et le nageur originaire de Denain est arrivé deuxième hier sur le 3 km knockout. Un podium presque intégralement bleu-blanc-rouge puisque son compatriote, le français Logan Fontaine, était sur la troisième marche. Et après deux courses difficiles en début de semaine, dont un abandon, Marc-Antoine Olivier a retrouvé le sourire, l'argent au cou.
13: Là, c'est surtout la médaille. C'est pour ma compagne et mon petit bébé. Ils ont fait énormément pour que je sois là aujourd'hui, avec le maximum de ce qu'on pouvait faire cette année en termes d'entraînement et de forme. Alors malheureusement, il y a eu cette douleur qui est un peu gênée sur le 10 bornes et 5, mais il n'y avait pas que ça. Je pense qu'il manquait aussi des heures d'entraînement, mais voilà. Donc j'ai dit après 10 km, un numéro, une chance. Et je pense que c'est ce qu'on a prouvé aujourd'hui. Donc non, je suis très fier pour l'équipe de France et très fier pour ma famille et puis tous les partenaires et fédérations qui m'ont suivi sur ce projet-là. Je pense qu'on a montré qu'on monte en puissance sur ces championnats et surtout on ouvre le compteur pour l'eau libre.
6: Et Marc-Antoine Olivier peut encore espérer une médaille aujourd'hui dans l'épreuve du relais en football. Les choses sérieuses commencent, ont déjà même commencé pour Valenciennes. Très

0: coin. 26, 28 degrés pour les températures maximales, c'est-à-dire donc on est au-dessus de la journée d'il y a un an. Voilà. Au niveau des températures, il va faire bon, il va faire chaud, ça va être bien. Il va faire trop chaud par contre la semaine prochaine, mais ça on aura l'occasion d'en reparler. Vous savez qu'il y a une vague de chaleur qui revient à partir de on va dire lundi, mardi, et donc on aura l'occasion de reparler tout ça ensemble. La météo près de chez vous avec la page Facebook, et vous êtes en train de nous dire qu'il fait à peu près 12-13 degrés en moyenne dans la région. Micheline nous souhaite un bonjour, elle dit bonjour à toute l'équipe du matin. 13 degrés à Rumoncourt avec un beau ciel bleu, là, un soleil qui arrive pour certainement une belle journée. Je vous le confirme, Micheline, il va faire beau. La route, ah bien, tout va bien également. Écoutez, c'est une belle journée en fait.
1: Mais on va pas se plaindre. Hein.
0: Bien sûr que non.
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0: Et pour toutes celles et ceux qui se réveillent le matin après avoir fait la fête la veille,
3: avec une voix comme ça,
0: voici Garou,
3: qui lui aussi a une voix comme ça,
0: voici Seul sur Ici Nord pour vous dire bonjour, pour vous souhaiter la bienvenue. Vous savez comment ça fonctionne, hein? Bah oui, qu'on est content d'être avec vous, mais évidemment.

0: Ah, ils s'en est vendu des titres là-dessus, enfin des CD. Enfin, je crois que c'était des CD à l'époque.
1: Oh bah oui,
0: à l'époque, à l'époque de Garou avec ça,
1: c'est
0: 900 000 exemplaires. Alors j'ai fait ma petite, mon petit calcul parce que je me suis mis à 3 euros le CD de titres. Vous voyez, donc 900 000 multiplié par 3 euros, 2 700 000 euros. Eh ben,
1: c'est pas mal.
0: Vacances, hein, Garou, ça va être bien.
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0: Bon, c'est un calcul qui sert à rien, hein, je vous le dis tout de suite. Alors, on va revenir aux choses concrètes avec l'horoscope en ch'ti qui arrive d'ici quelques minutes. Alors, José Ambre, bien sûr, sera avec nous. Il est 7h15 et il va nous parler des lions. On compte sur vous, les lions, aujourd'hui. Je vous le dis, je vous dis rien, je vous mets pas de pression, mais je vous le dis. Et les vierges, vous avez pas envie, mais alors pas envie.
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0: C'est pas à moi de parler ça, José. Vas-y, José.
5: Bonjour Méjean, bonjour Terre tous. Bélier, t'es tellement occupé aujourd'hui que tu vas courir à tous les côtés à l'faux sans savoir vraiment d'où que tu veux aller. Bon, ben le tout, c'est que tu fais ce que t'as envie de faire. Fâche après, ça n'intéresse par contre. Ah, taureau, il y a des dépenses dans l'air. Je fais des pots forts chez moi pour des affaires nécessaires. Ça sera plutôt pour quelques gourmandises vu que t'as de bouc au Marocco. Gémeaux, tu vas te déplacer à droite, à gauche, avec une famille ou encore pour des gens que tu acquiers. En tout cas, tu le verras pour le temps passé. Cancer, t'es complètement dépassé par toutes les choses à faire tous les jours. Bon, c'est vrai qu'il y a grammaire de cause à bugier à le fou, mais à mon avis, t'es vite débordé, t'es. Lyon, tous les gens de famille, ils comptent sur t'y pour que tout émerge. Mais à mon avis qu'aujourd'hui, t'as envie de laisser tout ça de côté puis de répéter des galoches. Oh, vierge, t'es pas vraiment un coup pour armuer aujourd'hui. Je préfère rester à le coyette plutôt que courir comme un éboulé. Balance, pour le fin de semaine-ci, c'est le grande liberté qui t'atteint. Passer à rien et puis rien faire, ça va suffire à ta bonheur. Oh, scorpion, t'es pas au mieux, tiens, ce moment. J'ai des tiens affaires qui te tracassent et puis ça te coupe les gambes. Je suis trop petit, mais c'est autre congé de crèmerie, tu verras faire mieux. Sagittaire, à dire où tu vas parler de sous avec ta conjointe ou encore des gens qui sont penchés de ti. À mon avis, tu as des projets de dépenses inquiètes, et tu ne veux pas prendre de décision tout seul. Capricorne, il y a des cangements qui n'est autre point prévu d'être sur de vie, et à dire où ça te tape sur les nerfs. Et chose, surtout si t'es nos mots de décharpe. Pour les autres, ça roule. Perso, tu ne vas plus savoir d'où donner des quiètes, tellement que tu vas rencontrer du monde pour chez le fin de semaine-ci. Alors, tu te calmes et puis tu prends des notes, sinon tu vas tout oublier. Fatigue, pichon, tu vas être tout à coup fiel pendant toute matinée. Par contre, je t'apprends midi, ça va aller pierne-pierne. Bon, bah, t'es beau, tu vas prendre tout dimanche, hein. Allez, au revoir, mes gars, bien demain.
0: Salut, José. Quoi qu'on vous retrouvera un petit peu avant 9h si vous avez raté votre horoscope. Et on va visiter un musée dans 365.be, c'est d'ici quelques instants, juste après Pierre Demar, avec Je pense à vous. Quel musée, vous allez me dire? Le musée royal de l'armée et d'histoire militaire, ce sera dans 365.be. A tout de suite.
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0: Et c'est Didier qui nous a écrit. Bonjour à toute l'équipe. 19h à 5, il fait 14,3 degrés ce matin. Et Didier qui nous souhaite évidemment un très bon week-end. Il est l'heure maintenant de retrouver Mickaël Mercier pour 365.be. Évidemment, on aura des invitations à vous offrir pour le lieu que nous allons visiter. Et on part direction Bruxelles avec Mickaël à 1h20 de Valenciennes, 1h30 de Lille, 1h45 de Dunkerque pour découvrir l'un des plus grands musées militaires d'Europe. Le musée royal de l'armée d'histoire militaire.
1: Oui, et même si l'on n'est pas passionné d'histoire militaire, ce musée impressionne dès les premières minutes. Alors, il est installé dans les majestueux bâtiments du cinquantenaire. Il abrite en fait des collections exceptionnelles qui retracent près de 1000 ans d'histoire. Alors, au fil de la visite, on passe des armures médiévales aux uniformes des deux guerres mondiales, en découvrant des milliers d'objets, de véhicules, de chars, de canons et d'avions qui racontent les grands événements de notre histoire. Alors, la gigantesque galerie d'aviation est d'ailleurs l'un des espaces les plus spectaculaires du musée. On y déambule au milieu d'appareils suspendus et d'avions historiques qui donnent une toute autre dimension à la visite.
0: Et cet été, le musée propose une programmation qui devrait particulièrement plaire aux familles.
1: En effet, et jusqu'au 7 octobre, le musée accueille Kobe, petite brique, grande histoire. Les célèbres briques de construction investissent les collections avec d'impressionnants chars, avions et dioramas miniatures qui recréent de grandes scènes historiques. Le parcours est inclus dans le billet d'entrée, il a été spécialement imaginé pour les familles. Alors, les enfants, ils vont recevoir un livret-jeu pour partir à la recherche des modèles Kobe qui sont disséminés dans le musée, tandis que plusieurs espaces leur permettent de construire leur propre création en briques. Et pendant les vacances d'été, il y a aussi des animations qui complètent le programme avec la Kobe's Party, une après-midi qui va mêler jeux, découvertes, collations et ateliers créatifs, ainsi que Mystère au Labo Kobe. Un stage de 2 jours rempli d'énigmes, de bricolage et d'animations autour de ces célèbres petites briques. Et finalement, c'est une excellente façon de découvrir l'histoire autrement, de manière ludique et interactive, tout en profitant d'un musée qui compte parmi les plus riches de Belgique. Et nous sommes venus avec 4 entrées pour les auditeurs, donc 4 entrées pour le Musée Royal de l'Armée et d'Histoire Militaire, qui est situé à Bruxelles, et pour cela, il faut répondre à cette question. Comment s'appelle l'exposition estivale consacrée aux célèbres briques de construction Kobe au Musée Royal de l'Armée et d'Histoire Militaire à Bruxelles?
0: Eh ben bonne chance, et surtout appelez-nous maintenant 03 20 55 89 89. Comment s'appelle l'exposition estivale consacrée aux célèbres briques de construction? J'en dis pas plus, 03 20 55 89 89. Les trompettes à gauche, le micro en face, et on

0: marquait pendant ce Provence. Ce matin, il faisait 8 degrés, température quand même assez fraîche. Moi, j'avais repéré hier un petit 9 degrés. C'est vrai que le matin, bon, je ne veux pas dire que ça caillotte, mais un petit peu quand même, hein, c'est frayou.
1: Il faut mettre une petite laine.
0: Il faut mettre une petite laine. Je parle du vrai matin, hein, 4-5 heures du matin.
1: Bien hein, sûr.
0: Parce qu'ensuite, là par exemple, c'est fini, ça, les températures remontent. Je ne sais pas ce qu'il en est à Marchienne, d'ailleurs, on va demander à Laurent qui est avec nous. Bonjour Laurent.
2: Bonjour Isinor.
0: Ça va bien Laurent?
2: Très bien.
0: Bon, déjà réveillé là ce matin?
2: Oui.
0: Très bien. C'est bien parce que vous profitez de la journée en fait.
2: Voilà, il faut profiter de la fraîcheur du matin.
0: Et ouais. Et ouais. Vous avez remarqué qu'il faisait quand même plutôt frais les matins là, de cette semaine?
2: Oui, bah, ça fait du bien.
0: Ouais, ça fait du bien, c'est clair. Laurent, vous avez joué avec nous pour 365.be, hein, le rendez-vous du week-end. Et la question qui était posée, c'est comment s'appelle l'exposition estivale consacrée aux célèbres briques de construction?
2: Oui. La réponse c'est Kobe, petite brique, grande histoire.
0: Exactement, ben voilà, vous avez gagné 4 invitations pour aller visiter le musée que Michael évoquait avec vous, c'est-à-dire le musée royal de l'armée et d'histoire militaire. C'est sympa ça, hein?
2: Merci à vous.
0: Ben avec plaisir. C'est quoi le programme de la journée?
2: Détente et jardinage.
0: Ça s'entend dans votre voix, vous êtes tranquille, ouais.
2: Voilà.
0: On est samedi. Eh ben bon week-end, Laurent.
2: Merci à vous aussi.
0: Au revoir.
2: Merci, Sinor. Au revoir.
0: 365.be revient demain à la même heure.
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0: Ça, c'était les Bob Pops avec The Later sur Estidor. Juliette Pen, l'info d'ici arrive dans quelques minutes. On va parler quoi au juste?
1: On va revenir sur le démantèlement d'un réseau de trafiquants de cigarettes qui opérait entre la Belgique et la métropole lilloise. Un trafic juteux qui rapporte gros autant que le trafic de stupéfiants.
0: C'est à suivre.
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0: Alors, on parle de réseau, ben justement, écrivez-nous, dites-nous ce que vous faites là ce matin à cette heure-ci sur la page Facebook ou encore sur WhatsApp. Pendant ce temps-là, nous, on écoute Valentine Letès. Voici 7h30 l'info.
3: 18 jours de lutte, plus de 11 000 pompiers venus de France et d'Europe et près de 6 000 hectares en cendres. Mais ça y est, l'incendie du Gros Bessillon dans le Var est fixé. Reste à l'éteindre et ce sera long. Un mois, c'est le temps qu'il a fallu dans les Pyrénées-Orientales pour déclarer l'incendie de Trévillac officiellement éteint hier. Exactement 4 semaines après l'avoir fixé. Sans compter cette 5e vague de chaleur dès ce lundi sur la France, les températures repartiront à la hausse dans toutes les régions, précise Météo France. Plus de 35 degrés annoncés, y compris dans le nord. Les journées les plus chaudes sont pour l'instant prévues mercredi, jeudi et vendredi. Par choc, la journée s'annonce tendue sur les routes. C'est un samedi rouge dans le sens des départs, comme dans celui des retours dans toute la France. Bison Futé compte déjà une trentaine de kilomètres de bouchons sur l'autoroute A7 dans la vallée du Rhône ce matin. Paris, Berlin, impossible de rejoindre directement les deux capitales par le train. L'opérateur allemand de chemin de fer parle d'un problème technique sur le système européen de contrôle, une technologie fournie par le français Alstom. Les voyageurs sont forcés de prendre une correspondance à Francfort ou Mannheim. Nouveau maillot jaune sur le Tour de France Femmes à 2 étapes de l'arrivée à Nice. La Polonaise Nieva Doma prend la tête de la course avec seulement 15 secondes d'avance sur la favorite Demi Vollering et 39 secondes sur la Suissesse Marlène Reusser. Le suspense est total.
1: 7h31 et dans l'info d'ici, un vaste réseau de trafic de cigarettes démantelé entre la Belgique et la métropole lilloise cette semaine. Trafic estimé à 12 millions d'euros. 4 personnes ont été interpellées après des mois d'enquête menée par les gendarmes de la section de recherche de Lille. Ils ont mis la main sur l'un des principaux vendeurs de contrefaçon de la région. La marchandise était écoulée via la messagerie Snapchat, un système bien rodé.
4: Les cigarettes contrefaites, imitant notamment la marque Marlboro, venaient d'une usine située en Belgique. Dans chaque convoi vers la métropole lilloise, environ 7500 paquets de cigarettes. Au total, ce sont 120 convois comptabilisés depuis décembre dernier, pour une valeur estimée donc à 12 millions d'euros, ce qui équivaut au volume de vente de 20 buralistes lillois sur la même période. Les perquisitions menées au domicile des 4 suspects, mais aussi dans les lieux de stockage, ont également porté leurs fruits, explique la lieutenant-colonel Cécile Lambert, qui commande la section de recherche de Lille.
5: On a saisi 600 cartouches sur place, mais également de l'espèce, 223 500 euros, un quad, des compteuses habillées. Donc si on a des compteuses habillées, ça veut dire qu'il y a beaucoup d'espèces qui passent. Et puis des saisies incidentes avec des produits, différents produits stupéfiants et une arme de poing. Donc on le voit maintenant, les réseaux sont de plus en plus interconnectés et les réseaux de contrefaçon de tabac sont également interconnectés avec les réseaux de trafic de stupéfiants. Et l'une de nos cibles était effectivement connue, avait des antécédents judiciaires pour trafic de stupéfiants. C'est pour l'instant plus rentable de faire du trafic de contrefaçon de tabac parce qu'on risque un peu moins que sur du stupéfiant. Et ça rapporte quasiment autant.
4: La France est aujourd'hui le premier marché européen de commerce illicite de tabac.
1: Les explications de Pascal Thiebold, tout le détail de cette affaire est à retrouver sur ici.fr.
0: Et donc on vous retrouve à 8h, Juliette?
1: Oui, dans le journal de 8h, on parle de Bailleul aux Corneilles. La commune est devenue un point de passage entre Arras et la Côte d'Opale pour les automobilistes qui ne veulent pas payer. L'autoroute trafic est devenue trop dense sur la commune, c'en est même devenu dangereux.
0: À tout à l'heure, 8h, voici la météo dans le Nord-Pas-de-Calais. Bah, tout va bien, il va faire beau, il va faire chaud. Et Alain est à Cannes, et certainement un ch'ti, jusque-là tout va bien, il est à Cannes, bon là, un ch'ti cannais, ouais, on va dire ça comme ça. Il est à Cannes, tout se passe bien. sauf qu'hier, visiblement, il m'a envoyé une photo de son autoradio. Vous savez, il y a toujours la température sur les autoradios. Mm-hmm. 43 degrés, il avait.
1: Oula, se déconne pas.
0: Avis, il a laissé sa voiture vraiment au soleil.
1: En plein soleil.
0: Bon, alors voilà, 43 degrés hier, peut-être à Cannes. Mais alors ici, on va être mieux quand même, hein, cet après-midi, parce que les températures vont osciller entre 26 et 28 degrés pour les maximales. Et donc, un grand soleil bien lumineux. Une belle lumière ce matin également, et ça se vérifie à travers vos messages. On voit que vous êtes de bonne humeur ce matin. On aura l'occasion de lire vos messages pendant toute cette émission. N'oubliez pas le WhatsApp, hein, également, ça marche aussi, 03 20 55 89 89. Sur les routes de la région, c'est parfait, ça circule.
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0: Bonjour, si vous venez d'arriver, de vous réveiller, et merci d'avoir eu le réflexe. Ici Nord, voici Michel Laz, joueur de blues.

0: Que voulez-vous que je vous dise ? Encore une journée magnifique. C'est ce que vous nous écrivez, Flo, sur la page Facebook. Et d'ici lors, bah, merci pour tous ces messages. Je rappelle, le WhatsApp, ça fonctionne également. J'aurai l'occasion d'en lire quelques-uns de messages parce que vous êtes très nombreux à nous écrire. Et ça, ça fait plaisir parce qu'en fait, on se dit que vous êtes très nombreux à vous réveiller tôt le matin pour profiter de la petite fraîcheur.
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0: Il y a Roussel qui nous dit à Dunkerque qu'il fait un grand soleil, 14 degrés. J'ai dit Roussel, je ne sais pas pourquoi, c'est marqué Roussel, mais c'est Jean-François en fait qui nous a écrit sur la page WhatsApp, 7h39. C'est Zef qui est avec nous ce matin pour une petite. Petit sourire du matin, on va dire ça comme ça, ça s'appelle le moucheti du week-end. Et on parle de quoi aujourd'hui ?
3: Je crois qu'à Spawn, je tiens déjà que je vais avoir du mal à l'expliquer, celle-là, sans me faire traiter de carvassin. Disais rien, je le sais. Je crois qu'à Spawn, je préviens.
4: Ah bon ?
3: Traduit en français, ça n'a aucun sens. Hein.
4: C'est super !
3: Mais bon, s'il faut que je le fasse, je vais le faire, il n'y a pas d'avance. Hein.
5: Toi, c'est trop fort, mon pépère.
3: Alors. En bon François, cela signifie. Il a sa prune.
6: Je n'ai rien compris.
3: Ah bah, j'avais prévenu. Hein.
7: Moi, je l'avais dit.
3: Bah, moi aussi, madame. Si on revient sur le parcours du jus de but qu'on parle avec Spawn, admettons, chez un soir de derby. Lille lance et réciproquement.
4: Ah bon ?
3: Non mais c'est pour l'exemple. Le jus de but, il a fait l'avant-match. C'est comme un apéro mais avec des écharpes de foot. L'avant-match, il dure une heure. Une heure, ça fait une période tournée. Hein. Et ça fait une période tournée, c'est pas forcément deux.
7: Oh, bah moi j'adore.
3: Il y a le début du match, donc elle se dépêche d'ouvrir des canettes pour pas quand ça relève pendant la première mi-temps.
7: Oh, bah moi j'adore.
3: S'il joue le but, il boit un coup à chaque fois qu'il n'a un qui touche le ballon.
8: Oh, magnifique! Oh, splendide! Oh, Youssouf! Oh, Youssouf, tu me régales! Oh, Youssouf, c'est le but de la revanche!
3: À un moment, bah. Gaspron. Et il faut pas compter sur lui pour le deuxième mi-temps. Carvassin, va.
9: Attention, jusqu'au 14 août, l'autoroute A1 est totalement fermée à la circulation pour rénovation entre Dourges et Carvin vers Lille. La DIR Nord vous conseille de suivre la déviation via la 26 ou la 21 vers Lens, puis la Nationale 47 vers la Bastée et la Nationale 41 vers Lille. 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

0: Vert, Marle les mines. C'est le message d'Alain ce matin. Merci beaucoup Alain, vous avez écrit sur la page Facebook. Alors tous ces messages, vous pouvez les lire aussi. Hein. Et les photos que vous nous envoyez, tout ça. C'est vachement sympa tout ça. Hein. Ah, le Tour de France féminin, on en parle. On en parle, ce Tour de France féminin qui touche bientôt à sa fin. Voilà à quoi il faut s'attendre aujourd'hui pour l'avant-dernière étape de Sisteron à Nice avec Marion Rousse, qui est la directrice du Tour de France féminin en compagnie d'Emmanuel Collardet.
1: Bonjour Marion Rousse.
2: Bonjour.
1: Après le Ventoux hier, on va encore en prendre plein les yeux aujourd'hui et les coureuses en auront plein les jambes, hein, puisque c'est l'étape tout simplement la plus longue de ce Tour 2026, 175 km pour rejoindre Nice.
2: Oui, avec un Tour de France Maïsif qui aura déjà été très très dur auparavant. Nous passerons par la route Napoléon, la plus longue étape de cette édition, vous l'avez dit, 175 km. Elle s'allongera eh bien, des trésors patrimoniaux à Sisteron, Entrevaux et naturel avec la vallée de la Durance et du Verdon, le lac de Castillon. On en prendra plein les yeux.
1: Vous avez des souvenirs personnels, vous, de ces très très beaux décors de la vallée de la Durance et du Verdon en tant que cycliste?
2: Alors, c'est une région où on aime venir pour le beau temps, déjà en hiver. Et puis, c'est vrai qu'on a la possibilité d'aller faire des parcours hyper vallonnés. Donc, oui, j'ai des très bons souvenirs en tant que cycliste pro, mais également amateur.
1: Il faudra quand même rester les yeux bien rivés sur la route, parce que j'imagine que c'est un parcours assez sidieux qui peut avoir aussi ces petits risques.
2: Oui, surtout avec la descente sur Nice, hein, dans le final, qui sera coupée de deux reliefs en arrivant sur Saint-Isidore. Il y aura un petit mur à escalader, ça n'a l'air de rien, mais c'est quand même un petit mur qui aura des passages à plus de 15% en pleine ville et surtout à 6 km seulement de l'arrivée. Bah, ça sera peut-être l'occasion d'éviter un sprint massif sur la promenade des Anglais au pied du monument du centenaire.
1: Alors vous dites effectivement qu'il y a une petite occasion de contrer
2: les
1: équipes, une belle occasion. Malgré tout, ce matin, les sprinteuses doivent piaffer d'impatience.
2: Bah, c'est surtout qu'elles auront eu peu d'opportunités, les sprinteuses, à pouvoir s'imposer sur le Tour de France à Maxif. Donc là, c'est une belle occasion, mais on sait que on arrive en fin de tour et que tout le monde arrive avec un organisme bien fatigué, donc ça sera peut-être dur quand même de contenir les différentes attaques, surtout dans le final.
1: Très belle journée à vous sur la route du Tour, Marion Rousse.
2: Merci beaucoup.

0: Solitude de Laura Pausini, il est 7h52. Qu'est-ce qu'on va faire ce week-end? Ça, c'est le gros point d'interrogation que vous avez au-dessus de vos têtes. Qu'est-ce qu'on va faire ce week-end? Ou les jours qui suivent d'ailleurs. Fred Asner, vous avez quelques petites idées?
1: C'est la plage, vous connaissez au moins de nom, probablement un peu plus, mais connaissez-vous vraiment bien cette cité balnéaire? Je vous recommande de réserver la visite guidée de vendredi 14 à 11h, ça dure une heure, ça coûte de 3 à 5 euros, et les réservations se font à l'adresse tourisme.stella@gmail.com. Comme chaque été, le Louvre-Lens organise Parc en Fête, une superbe opération ouverte à tous dans son grand et superbe parc arboré. Ça tombe particulièrement bien en ce moment avec les fortes chaleurs. C'est aussi l'occasion de se rafraîchir. Des animations, des ateliers, des événements. Vous retrouvez le programme complet sur louvrelens.fr. Et samedi, ce sera la nuit des étoiles. Vous pourrez les admirer, mais aussi profiter d'une séance de cinéma en plein air, manger un barbecue cuisiné par le cerisier, le restaurant qui est à l'entrée du parc, et même planter votre tente pour la nuit. On reste en pleine nature pour se balader à vélo dans la région et au-delà grâce au réseau Point Meux. C'est récent en France, mais c'est formidable pour se fabriquer une balade, une rando vélo sur mesure. Emmanuel Bordeaux était il y a quelques jours au Marais de Cretin avec Paul Dumortier de la métropole européenne de Lille. Il nous explique comment ça marche.
2: C'est une invention belge. Les Belges sont toujours un peu en avance sur nous au niveau vélo, mais on l'a importé en France et dans le Nord, et notamment sur la métropole de Lille. En fait, c'est tout un réseau adapté au vélo, des voies adaptées au vélo qu'on sélectionne, et à chaque carrefour, on va mettre un numéro. Et ça nous permet de faire des boucles en liberté de 10, 15, 40, 50 km et puis de relier plein d'endroits par le réseau Point. C'est tout un maillage de voies adaptées au vélo. Donc de Lille, on peut partir jusqu'à Amsterdam par le réseau Point actuellement.
3: Et ça se fait avec une carte où là on a tous les numéros.
2: C'est ça.
3: Et on choisit, après on construit son itinéraire à partir de cette carte, et après vous faites la liste des numéros, et dès que vous arrivez à l'intersection, vous suivez 10, 9, enfin après il y en a plein.
2: Vous suivez le numéro d'après.
1: Et pour avoir testé, je vous confirme que c'est un excellent moyen de se promener à vélo.
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0: Et c'est l'heure de l'humour en tube sur Ici Nord. Hein. Vous savez que chaque week-end, on aime bien rigoler, on aime bien s'amuser. On va parler de la pêche. La pêche est une activité très relaxante, sauf pour les poissons, Fred Ballard.
6: Ils pêchent pendant 3 heures, et dès qu'ils vont attraper le poisson, ils lui défoncent bien la gueule. Hein. Et après, ils disent, allez, vas-y, regagne l'océan, tu es libre avec tes amis.
7: Ah, c'est sûr que la partie de pêche n'a pas la même saveur pour tout le monde. Hein. On pourrait croire que le pêcheur qui remet le poisson à l'eau est un pêcheur sympa, mais pas forcément selon Gad Elmaleh, parce que une fois de retour dans son élément, le poisson a du mal à communiquer avec ses congénères.
8: Les gars, ils m'ont défoncé la gueule, j'étais en train de nager tranquillement, j'ai vu un ver de terre, j'ai mordu, putain, je vais monter à une de ces vitesses. Je suis sorti de l'eau, première fois. J'étais jamais sorti de l'eau, moi je suis pas un dauphin.
7: Voilà, ça explique pourquoi les poissons se font berner à chaque fois par les pêcheurs. Les membres du banc ne comprennent strictement rien au retour d'expérience des survivants. Moralité, mieux vaut être du bon côté de l'eau ou carrément sur l'eau, comme Adrien Montowski.
9: Je me souviens plus de tout ce que je voulais devenir quand j'étais jeune, mais plus du tout. Tu vois, c'est un peu étrange. Et du coup, j'étais devant ma mère, je lui ai dit, moi, tu te souviens ce que je voulais devenir quand j'étais plus jeune? Elle m'a dit, oui, bah oui. Dit, tu voulais devenir un bateau, tu vois. Tu veux dire, skipper, tu vois, marin? Elle fait, non, tu voulais faire partie de la tôle.
7: Voilà, il y a ceux qui rêvent de devenir marin, il y a ceux qui rêvent de devenir super tanker. Chacun son rêve du pêcheur, mais pour ferrer les poissons moqueurs, faut les faire rire. Qu'est-ce qui se passe quand deux poissons s'engueulent? Le ton monte. Voilà, et c'est comme ça qu'on chope un ton.

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2: Allez, on est sérieux, l'actualité, 8h, Juliette Pen. Et un vaste coup de filet des gendarmes a mis à jour un réseau de trafic de cigarettes entre la Belgique et Lille.
3: Des cigarettes produites dans une usine belge, importées par convoi et revendues dans la métropole lilloise. Le préjudice est estimé à 12 millions d'euros en seulement quelques mois. Depuis décembre, des centaines de milliers de paquets ont été écoulés. 4 suspects ont été interpellés, 3 placés en garde à vue par la gendarmerie. La lieutenant-colonel Cécile Lambert, commandante de la section de recherche de Lille.
4: Notre tête de réseau revendait à des clients principaux et ces clients ensuite revendaient essentiellement par les réseaux sociaux. Donc en France, il y a une recrudescence de l'utilisation des réseaux sociaux pour diverses ventes illicites et notamment la contrefaçon de tabac.
3: Est-ce que ça veut dire aussi qu'il y a une usine en fait en Belgique ? Est-ce que vous avez cette ramification au-delà de transport ?
4: Alors effectivement, si la tête de réseau va en Belgique, c'est parce qu'il y a des usines de production de contrefaçon de tabac sur le territoire belge. C'est un phénomène qui s'amplifie. On peut voir que la France maintenant est devenue le premier marché de l'Union européenne de commerce illicite de tabac. Donc c'est un phénomène croissant que nous prenons en compte dans le cadre de l'ensemble de la criminalité organisée.
3: Et pour plus d'informations sur cette affaire, rendez-vous sur notre site ici.fr. Les pompiers sont toujours mobilisés dans la forêt de Bon Secours à Condé-sur-Escaut. Ils poursuivent les opérations de noyage après un incendie hier. Incendie qui a détruit 3 hectares de forêt. Le feu a été fixé vers 18h grâce à un important dispositif. 80 pompiers du Nord, plus des pompiers belges venus en renfort dans cette zone déjà touchée par un incendie. Il y a un mois, 8 hectares étaient partis en fumée. Un autre incendie s'est déclenché dans un hangar agricole hier soir dans le Pas-de-Calais, Amplié, au sud de Saint-Paul-sur-Ternoise. Les pompiers sont intervenus rapidement, ce qui a permis d'éviter la propagation du feu au bâtiment voisin, un chenil où 13 chiens étaient gardés. Ils ont tous été évacués le temps de l'intervention.
2: Alors toujours dans le Pas-de-Calais, les habitants de Bailleul aux Corneilles, près de Saint-Paul sur Ternoise, sont à bout.
3: Et fatigués de voir passer un balai continu de voitures et de camions devant leur maison, entre 4000 et 5000 véhicules en moyenne traversent tous les jours la petite commune et son bourg à toute vitesse sur une route étroite de la D83. La faute au GPS qui conseille de passer par Bailleul aux Corneilles pour se rendre sur la côte en évitant l'autoroute et ses péages. Excédés par la situation, certains habitants ont distribué des tracts hier avec le maire. Ils dénoncent un flot de voitures non-stop. Vanessa Lamar.
5: En période estivale, Jean-Marc habite la commune depuis 35 ans.
6: Ils cherchent les routes qui ne sont pas payantes. On ne dort plus, on est malade, ça joue sur notre santé mentale, on est agressif. Moi, je paye une taxe foncière pour une véranda que je ne peux même plus utiliser.
5: Nathalie, 60 ans, évite les promenades dans le village.
7: Ils traversent à une vitesse, c'est faramineux. Non, on n'en dort plus, on n'en vit plus, on en a ras-le-bol. On n'ose même plus se promener à pied avec mes petits-enfants tellement j'ai peur de me faire renverser. Et alors, le nombre de semis aussi. Ah ouais, énormément.
5: Non seulement le trafic est dense, mais les incivilités des automobilistes sont quotidiennes. Ce couple de personnes âgées a toujours du mal à sortir de chez lui.
8: Mais en plus, c'est que les gens ils roulent beaucoup trop vite. Quoi.
9: Et quand on veut rentrer, et ben on ne rentre pas assez vite pour les gens. Donc ils nous klaxonnent, ils nous insultent.
5: Pourtant, il y a des chicanes, des stops, des ralentisseurs. La vitesse est limitée à 30 depuis 3 mois. Il faut vraiment être de mauvaise foi pour ne rien voir. Philippe est exaspéré.
10: Dans les mesures, nous on réclamait un radar tronçon. La moyenne régulière c'est 80-90 km/h. 138 on a eu et puis un record 147 km/h.
5: Le maire de la commune a alerté les pouvoirs publics. Rien ne bouge. Il croise les doigts pour qu'aucun drame ne se produise.
3: Un reportage de Vanessa Lamar. La mairie de Lille salue la décision du préfet du Nord. Il a interdit une manifestation d'extrême droite, place de la République aujourd'hui. Un rassemblement en soutien à une une proposition de loi européenne rejetée par la Commission en juillet. La loi appelait à la remigration massive et brutale de populations définies sur des critères ethniques et raciaux qualifiés de non occidentales installées sur le territoire européen. L'ADEL présente des taux anormalement élevés de cyanobactéries. La ville de Lille appelle à la plus grande vigilance après des tests de qualité de l'eau, interdiction de consommer des poissons pêchés dans la rivière, de se baigner sur l'ensemble du territoire lillois. Les propriétaires de chiens sont aussi vivement encouragés à ne pas laisser leur animal entrer dans l'eau. Les cyanobactéries peuvent causer des troubles digestifs et des troubles nerveux chez l'homme et l'animal.
2: Les footballeurs de Ligue 2 rechaussent les crampons.
3: Reprise du championnat, nos deux clubs du Nord et du Pas-de-Calais font leur entrée dans la compétition. Ce soir, Boulogne-sur-Mer reçoit Nancy, Dunkerque accueille Grenoble. L'USLD entre en jeu après une intersaison un peu agitée, le départ de son directeur sportif Dembaba. Mais le club reste ambitieux, surtout avec dans ses rangs cette année le jeune attaquant tunisien Ralil Ayari, prêté par le PSG. Le président délégué de l'USLD,
11: le SL Dunkerque ne commence pas la saison en visant le maintien. Définitivement, notre ambition, c'est d'être le plus haut possible, c'est de gagner tous les matchs qu'on peut gagner. D'ailleurs, un état d'esprit que Demba avait instauré, on ne rejoint pas le SL Dunkerque pour jouer le maintien. Aucun des joueurs qui nous ont rejoints cet été ne l'ont fait dans cette perspective-là. Pour nous, ce n'est pas un langage qui correspond à notre ambition. On a d'abord, sur le plan de l'attitude, sur le plan de la manière dont on veut jouer, donc ces jeux voilà, dynamiques, à terre, plaisants. On a une vraie philosophie de jeu à la dunkerquoise qu'on veut continuer à perpétuer et qui d'ailleurs commence à véritablement être reconnue par les autres clubs. C'est quand même important de le savoir. Si aujourd'hui le Paris Saint-Germain nous prête un joueur qu'il considère comme étant un joueur talentueux et qu'il nous le prête à nous alors que d'autres clubs, notamment de Ligue 1, le veulent, c'est parce qu'ils pensent qu'à l'USL Dunkerque, avec Albert Sanchez, ce joueur peut progresser.
3: Dunkerque, Grenoble et Boulogne-sur-Mer, Nancy, deux matchs programmés ce soir à 20h45. Et dans le reste de l'actualité football, deux matchs amicaux pour les clubs de Ligue 1. Aujourd'hui, les Lillois sont en Allemagne à Hambourg cet après-midi. Le RC Lens reçoit les Anglais de Sunderland à 16h en Ligue 3. Premier match de la saison et première défaite hier pour les joueurs de Valenciennes face à Caen. Défaite 4-0. Défaite aussi pour notre tennisman Terence Adman, le nordiste. S'est fait éliminer hier soir en 16e de finale du tournoi de Montréal au Canada. Il a perdu 2-7-0 contre le Tchèque Jakub Mencik. Puis dernière étape du Tour de France aujourd'hui, le suspense est à son comble chez les femmes. Plus longue étape du Tour aujourd'hui, 171 km, et c'est la Polonaise Kasia Niewiadoma qui a le maillot jaune sur le dos.
2: Merci Juliette, on vous retrouve à 8h30 pour l'info d'ici. À tout à l'heure.
3: À tout à l'heure.
2: Et là, les gens croient que vous êtes partis, mais en fait, vous restez.
3: Et je reste à vos côtés, bien sûr.
2: Bah, évidemment. On passe dans cette matinale ensemble avec vous, vous qui nous écoutez. Je lisais la presse ce matin, notamment le titre de La Voix du Nord. Vous avez vu, les jardiniers face à la sécheresse. C'est le gros titre.

0: Profitez-en si vous êtes sur la Côte d'Opale et que vous avez la chance d'être en vacances. Pour la circulation, un véhicule en panne sur la 23 dans le sens Valenciennes vers Lille. On est au point kilométrique 14 579. C'est en fait au niveau de Ho Chi Minh. 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
0: Et bon, on est reparti pour une nouvelle heure avec Weekend. Tous les 200 personnes. Vous connaissez la suite de la chanson? J'ai lu le texte de la chanson. Qu'est-ce que c'est bien écrit quand même? Qu'est-ce que c'est bien foutu, ce truc-là? Bravo, Étienne. Bien écrit. Ça a bien marché, ce titre-là, ouais? Ah, ça a bien marché, d'accord. Bah, on va l'écouter alors. Oui.

0: C'est impeccable. Si vous êtes sur les routes de la région, direction les vacances, de bonnes vacances. On a voyagé avec le week-end à Rome. C'était Étienne Dao.
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0: Et à Marlelimine, 12 degrés ce matin. Alain, merci pour votre message. J'en lis quelques-uns parce que vous êtes très nombreux. Je ne peux pas tous les lire, les messages Facebook, mais Freddy nous dit qu'il fait 11 degrés à Liévin pour l'instant. Et aujourd'hui et demain, ça continue pour le grand festival country du Nord. Bonne danse à eux. Enfin, j'étais pas au courant, mais donc visiblement, il y a un festival de country du côté de Liévin. Profitez-en. Ça vous donne quelques idées de sortie. Alors, il y en a plein comme ça, des gens qui nous laissent des messages en nous disant tiens, il y a une brocante chez nous dans

0: votre village, etc. N'hésitez pas à utiliser la page Facebook, c'est fait pour ça. Hein.
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0: Vie numérique, vie privée, votre rendez-vous effectivement d'informatique, on va dire. Et le sujet d'aujourd'hui, c'est quand Internet essaie de vous manipuler. Ce matin, donc dans Vie numérique, vie privée, on parle du dark pattern. Vous allez comprendre, ou en français, les interfaces trompeuses. Et Valentine Lottès, vous allez partager avec nous justement des données personnelles.
4: Je vous donne un exemple. Lorsqu'un pop-up, une petite fenêtre apparaît sur votre écran à chacune de vos connexions sur un site pour vous demander le partage de votre localisation, c'est un dark pattern. Celui-ci joue sur votre patience. À force de voir cette fenêtre, vous risquez de cliquer sur accepter pour vous en débarrasser et donc de lui offrir votre donnée personnelle. Ce type d'interface trompeuse entre dans la catégorie des sollicitations répétées, mais il y en a beaucoup d'autres. La surcharge d'informations, ou quand on vous propose une liste de partenaires commerciaux à qui partager vos données et qu'il y a 15 cases à décocher. Les parcours labyrinthiques, des onglets cachés dans des sous-onglets tout en bas d'une page pour vous décourager à désactiver une option. Ou encore la pure et simple obstruction lorsque des liens internet ne vous mènent nulle part. Et ça marche. Selon une étude de la Direction interministérielle de la transformation publique, seuls 4% des utilisateurs refusent les cookies d'un site si la bannière à l'écran contient un dark pattern.
0: Alors qu'est-ce qu'il faut faire, Valentine, pour échapper au piège tendu par ces interfaces ?
4: Prendre conscience de leur existence pour commencer. Des sanctions sont régulièrement prononcées contre des sites pour l'utilisation de dark patterns dans les bandeaux de propositions de cookies. Mais bien sûr, c'est un combat sans fin. Mieux vaut s'entraîner à les repérer. Pour ça, un outil a justement été développé par le Laboratoire d'innovation et du numérique de la CNIL, la Commission nationale de l'informatique et des libertés. Un quiz sur lequel on vous propose d'identifier ces interfaces est disponible sur apparence-trompeuse@beta.cnil.fr.
0: Je suis dépassé, moi. Pattern, cookies, je comprends plus rien. Non, mais c'est vrai qu'il y a des fois où on peut se dire qu'on est dépassé. Merci Valentine, en tout cas, et vous pouvez retrouver le lien qu'évoquait Valentine, bien sûr, sur la page Vie numérique, vie privée sur ici.fr. Voici Alex Warren avec Fever Dream. Et vous savez quoi, juste après, on va parler de chou-fleur avec Pépé Le Mat et Emmanuel Bon.

0: Alex Warren avec Fever Dream et un petit coucou de Loire-Atlantique, tiens, c'est Claudine qui nous a laissé un petit message. Et un 14 degrés en campagne, nous dit-elle, ça va chauffer dur en Loire-Atlantique. Elle nous dit, c'est une ch'ti qui vous parle. Merci Claudine pour votre message. On va parler de restaurant, enfin de restaurant, non, on va pas parler de restaurant, on va parler de souffleur. Et donc Pépé Le Mat et Emmanuel Bordeaux vont nous emmener à Richebourg, en fait, découvrir une productrice qui s'appelle Anne Coupé. Allez hop, on monte dans la voiture. Savez-vous planter les choux ?
1: À la mode, à la mode.
0: Savez-vous planter les choux ?
1: À la mode de chez nous.
0: Le chou-fleur aujourd'hui, Pépé.
1: Oui, oui, le chou-fleur. Eh bien, oui, vous êtes, il paraît que les garçons naissent dans les choux. Eh bien, nous, on est dans un champ de chou-fleur.
0: Ouais, bah là, tu peux te dire que ça brasse dans la deux chevaux. Hein.
1: Plein milieu des choux.
0: Ah, ouais, ouais. Alors, moi, ce qui me plaît bien, Pépé, c'est que c'est une productrice de chou-fleur, une femme.
1: C'est une femme, elle s'appelle Anne Coupé.
0: Ah, mais là-bas, c'est là-bas le tracteur, là, avec le corps. Oh, et... attends. Oui, alors c'est même plus un nid de poule, là c'est un nid d'Inde.
1: D'Inde, ou d'aigle.
0: Ou d'aigle, ouais, je sais pas, parce que là on a sursauté dans les deux choses, je peux vous dire. Allez, on y va. On est en plein champ, Pépé, et on adore ça, nous.
1: Ah, bah, on adore ça. On a marché dans la terre.
0: Les pieds sur terre.
1: Voilà. Alors, on est à Richebourg, dans les champs de Richebourg, on est en plein milieu des champs.
0: Bonjour.
2: Bonjour.
0: Ah, le chou-fleur, c'est la pleine saison, là.
2: C'est la pleine saison. On a démarré la semaine dernière. Et donc, on coupe tous les jours, du lundi au samedi. Ça représente un travail qui va d'aller 6h30 jusqu'à peu près midi, 13h. Parce qu'il y a une partie qui est consacrée à la coupe, et une partie où on muscle. On muscle la tête de chou-fleur parce que la tête de chou-fleur, il faut la préserver du soleil. Si on veut des beaux chou-fleurs bien blancs, il faut couvrir la tête. On cache ou on muscle. C'est le jargon qu'on utilise en tout cas.
0: Alors vous avez une arme.
2: Oui, une belle machette qui sert à, voilà, justement à faire des belles couronnes autour de la tête de chou-fleur. C'est hyper important que le produit soit bien présentable parce que derrière, il faut qu'il soit bien vendu.
1: Pour la commercialisation, bien sûr que vous coupez les feuilles. Mais et c'est vrai que pour la conservation, c'est idéal quand on garde un peu de feuillage.
2: Tout à fait. Alors c'est sûr, c'est pas intéressant pour la cuisinière parce qu'elle ne sait pas quoi en faire. Mais en même temps, ça permet, comme tu dis, Pépé, de conserver le chou.
0: Allez, démonstration
2: petite
0: de cueillette.
2: Démonstration. Alors on écarte les feuilles. J'ai enlevé le chapeau qui avait été constitué pour le cacher la tête du soleil. Et ensuite, hop, on lui fait une belle couronne comme ça, comme ceci. On lui dégage les petites feuilles de lait. Et hop, on coupe. Allez, voilà.
0: Ça a duré 4 secondes. T'as vu ça,
1: ouais,
0: Pépé?
1: Ouais, ici, vous êtes avec tous vos employés de la ferme. Et on voit que c'est pas un travail tellement facile, franchement.
2: C'est pas facile. C'est un travail physique. Mais il y a des bons côtés. C'est le travail en équipe. On est dehors. Même quand il pleut et puis qu'on est en équipe, ça passe tout seul, quoi. On s'équipe et puis on s'équipe avec nos manteaux de pluie et on y va, quoi. Plus on va faire aller vite ses bras et plus vite on aura fini.
1: Et c'est un produit de qualité.
2: C'est un produit de qualité, c'est un produit de la région. On a deux gros bassins de production ici, du Béthunois jusque dans les WEP et aussi dans le Domarois.
0: Et là, alors là, le système, donc il faut évidemment se pencher pour cueillir.
2: Oui.
0: Et puis après, là, vous avez un tapis roulant.
2: Alors, c'est ce qu'on appelle une remorque avec un tapis d'aide à la récolte. Ça permet de réduire la pénibilité du travail. C'est hyper important parce que vous voyez les surfaces de chou-fleur qu'il faut récolter. Donc voilà, c'est important d'avoir un matériel, on va dire, performant.
1: Et là, vous les mettez en cage-jour.
2: On les met en cage-jour.
1: Le tapis roulant arrive.
2: Sur la remorque, il y a Bernard qui est chargé de constituer les palettes. Alors, une fois qu'on aura fini de remplir la remorque, on retourne à la ferme, on décharge et il y a un camion de ramasse qui emmène les palettes direction la coopérative, le marché de Saint-Lantin.
0: En tout cas, mangez du chou-fleur du Nord, les amis.
2: Mangez du chou-fleur. S'il y a une chose à faire, c'est que les consommateurs, il faut qu'ils consomment du chou-fleur pour soutenir les producteurs de chou-fleur.
1: Merci.
0: Pépé, le chou-fleur, on connaît tout maintenant sur le chou. Demain, je te propose, je vais te ramener en métropole lilloise.
1: Ah bon?
0: Oui, je vais t'emmener à la Madeleine.
1: Ah bon?
0: Découvrir, oui, un restaurant bistronomique, gastronomique. Ça s'appelle Saison. C'est deux jeunes qui te connaissent, Pépé.
1: Ah oui, alors quand c'est des jeunes qui me connaissent, moi je suis comme Chantal Latsou, je dis amen.
0: À demain, à la Madeleine. Salut Pépé.
1: Allez, bonne journée.

0: vous ai surpris en train de chanter Juliette. Tout le monde chante Céline Dion, on connaît tous les paroles par cœur.
1: Ah oui, on est un peu obligé.
0: Bon, j'espère qu'elle est... Est-ce qu'elle est en vacances là, parce qu'il faut qu'elle en profite, Céline Dion, parce qu'à l'automne 2026, c'est parti pour ses dates de concert. Il faut qu'elle révise ses textes hein, quand même. Hein,
1: oui.
0: Donc, pas de vacances, hein, Céline, si tu nous écoutes. Céline Dion, avec Pour que tu m'aimes encore, petite pause, on revient tout de suite.
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0: Exactement, et je crois qu'on va parler vacances dans l'info d'ici.
1: Oui, retour sur vos souvenirs de vacances à l'occasion des 90 ans des congés payés. On part sur la route du bled ce matin avec Nadia qui nous raconte ses souvenirs de vacances où elle traversait la France, l'Espagne jusqu'en Algérie.
0: Très bien, à suivre donc sur Ici Nord.
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0: Et toujours des messages qui tombent sur la page Facebook. David nous annonce un 15 degrés ce matin avec un ciel bleu et un soleil et une chaleur qui arrive cet après-midi. 15 degrés à Denain. Merci David pour le message. Continuez à nous écrire. Pendant ce temps-là, on écoute Valentine Lottès puisque voici l'info de 8h30. Valentine.
9: Soulagement et prudence dans le Var où après avoir tenu tête aux pompiers pendant 18 jours, l'incendie dans le massif du Gros Bessillon est fixé. Près de 6000 hectares de forêt réduits en cendres et toujours ce risque d'une reprise de feu avec le retour de températures caniculaires sur tout le pays. Météo France annonce dès lundi l'arrivée d'une cinquième vague de chaleur au cours de cet été brûlant. Des maximales au-dessus des 35 degrés, y compris au nord de la France, sont prévues. Le maire insoumis de Saint-Denis, accusé de détournement de fonds publics et d'emplois fictifs, visé par une plainte de l'association AC Anticorruption pour le cumul d'emplois à temps plein en tant qu'élu et à la RATP. Le trafic se charge sur les routes de France. C'est un samedi rouge. Très difficile de circuler dans le sens des départs comme dans celui des retours. Bison Futé annonce des bouchons sur les autoroutes A6 et A10 dès le début de matinée. Une édition pleine de suspense. Impossible de dire qui remportera le Tour de France femme à deux étapes de l'arrivée. Changement de maillot jaune. C'est désormais la Polonaise Nieva Doma et les trois premières coureuses du général se tiennent en 39 secondes seulement. Huitième étape ce samedi entre Sisteron et Nice. Et puis c'est déjà l'heure de la reprise pour les footballeurs de la Ligue 2. 9 matchs au programme de la première journée de championnat et notamment ce choc entre deux clubs historiques. Sochaux affronte Saint-Étienne à 20h45.
1: 8h31 et dans l'info d'ici, les 90 ans des congés payés, c'était en 1936. À cette occasion, retour sur vos souvenirs de vacances pour de nombreuses familles de la région. Vacances riment avec retour au bled, des heures de route passées entassées dans une voiture surchargée, traverser la France puis l'Espagne, véritable expédition chaque été pour retourner au pays, qui avait une véritable expédition qui a marqué des générations, comme Nadia, récit sur la route du bled au micro de Romane Porcon.
10: Chaque été, toute la famille se serrait dans l'Opel Marron de Béthune à Télia en Algérie. Il fallait parcourir plus de 2000 kilomètres.
11: On traversait toute la France. Les années où c'était cool, on s'arrêtait à Marseille et là on prenait le bateau. Il y avait un autre enfer qui nous attendait, c'est celui de la traversée. Et franchement, 24 heures, c'est c'est pas un cadeau. Et puis d'autres années, on l'a fait deux fois. Là, on a traversé la France, l'Espagne, le Maroc et carrément une partie de l'Algérie, parce qu'en fait, nous, on est originaire de Ténia et de l'Allemagne. Enfin, c'était deux voyages.
10: La voiture pleine à craquer, le trajet de 3-4 jours se transforme vite en un véritable périple.
11: Quand on partait au bled, c'était l'enfer. On commençait, tout allait bien, on avait fait à peine 100 km, on était vraiment des décès, parce qu'il y en avait dans la voiture, on avait au-dessus de la voiture. On dormait sur les aires d'autoroute quand il y en avait. Et puis après, quand on arrive au Maroc, on s'arrêtait chez des amis. Donc on avait Tanger, on avait des petites haltes comme ça.
10: Ce qui a marqué cette route des vacances, c'est aussi la musique. À l'époque, ce sont les parents de Nadia qui choisissent la playlist.
11: C'est vrai, on avait les cassettes et puis nos parents nous mettaient les cassettes et on écoutait. On en avait tous marre, mais de toute façon, pour nous, c'était les vacances. Donc on attendait aussi ça avec impatience. Et puis on savait qu'on allait retrouver la famille, la maison, la mer.
10: Il y avait l'excitation des vacances.
11: Oui, voilà. Et puis de toute façon, le voyage, même s'il durait 3 ou 4 jours, enfin ça dépend de là où on prenait, où on s'arrêtait, si on prenait le bateau ou pas. On restait quand même plus de 2 mois, donc on avait le temps d'oublier l'aller pour le retour.
10: Et s'il y a bien un épisode qu'elle n'est pas prête d'oublier, c'est le passage à la douane avec tout leur chargement.
11: De toute façon, quand le douanier était énervé, le représentant des forces de l'ordre était énervé, et pour le peu que mon père soit énervé parce qu'on ne lui parle pas calmement, et ben on devait tout descendre.
10: Non. Donc là, il fallait enlever les tendeurs ?
11: Il fallait tout enlever. Donc il fallait retirer les bagages, ouvrir les bagages. Enfin, c'était l'enfer.
10: Mais quelques dizaines d'années plus tard, cette route des vacances entassée sur la banquette arrière, sans clim, à écouter toujours les mêmes musiques, Nadia en est finalement nostalgique.
11: Mais bon, on n'était pas malheureux. On a passé du temps en famille, on a galéré en famille aussi. Et puis on était hyper. Et puis en plus, avec du recul, on était hyper admiratifs. Parce que les parents, ils géraient des trucs de fou. Enfin, vous imaginez, ils étaient pour beaucoup quasi analphabètes. Et il n'y avait pas d'iPhone pour se repérer, il n'y avait pas de tout ça. Donc en fait, il fallait qu'ils gèrent la voiture, la famille,
10: l'itinéraire, les.
11: Exactement, tout. Et puis, ça se passait bien.
10: Quitte à louper d'ailleurs la rentrée scolaire de quelques jours.
1: Un reportage de Romane Porcon.
0: C'est fou quand même ce qu'on vient d'entendre.
1: Ouais.
0: 2000 km sans téléphone.
1: Ouais. Aujourd'hui, ça semble inimaginable.
0: Ah, c'est inimaginable. Moi, j'ai bien aimé en plus l'histoire de la cassette, tout ça. J'imagine qu'il fallait retourner la cassette toutes les 30 minutes. Auto-reverse. Mais bon, 2000 km pour partir en vacances. Déjà, j'ai du mal, moi, à Berck-sur-Mer. Vous voyez parce que je m'endors sur la route, c'est quand même incroyable. mais ça fait du bien d'entendre parler des gens comme ça de ces anciennes vacances, de ces anciennes
1: oui,
0: congés.
1: Ouais.
0: C'est chouette.
1: Des belles histoires.
0: Allez, samedi 8 août, aujourd'hui, en version 2026, ça donne quoi pour la météo ? Il va faire beau aujourd'hui avec des températures. Oula ! Plus haut, c'est le soleil. Hein. 26-28 degrés pour les températures maximales. Et on a du 27 prévu pour cet après-midi à Valluron, d'après ce que nous dit Anne-Lise. Elle nous souhaite une belle journée. 13 degrés ce matin à Valluron. Alors, ça, c'est pas la région, mais bon, elle a le droit de nous écrire aussi. Hein. C'est pas interdit. 13 degrés à Rumeaucourt ce matin. Voilà ce que je pouvais vous dire pour la météo. Et pour la route, sur la 23, c'est la fin de ce véhicule qui était en panne, hein, sur la 23 dans le sens Valenciennes-Lille. C'était au niveau de Auchy-les-Orchies. Tout va bien.
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0: Alors, 2000 km, j'en pense à ça, mais... Il n'y avait pas de GPS à l'époque.
1: Oui. Il fallait lire les panneaux en espagnol.
0: Et la fameuse carte routière qui était sur le pare-brise. C'était un truc de fou. Il est loin, ce temps, il est loin. Supertramp en version souvenir, puisqu'on parle de souvenir là depuis tout à l'heure. Give a little bit en vous souhaitant une très belle journée et surtout un très bon week-end.

0: J'étais en train de me faire la réflexion des brocantes dans la région. Si vous en organisez, ça va fonctionner. Hein. Vous allez avoir du monde. Hein. Je vois par exemple que demain dimanche, on a une brocante à Avesnes-sur-Helpe, à Bosquet, à Douai, à Hazebrouck, à Neumény et à Maroilles aussi, parce qu'il y a la Flamiche. Si, non, mais je vous assure, il y a la fête de la Flamiche à Maroilles. Alors, je ne sais pas s'il y a une brocante autour de ce rendez-vous, mais il va y avoir du monde également. Il y a pas mal d'activités de prévues avec l'occasion de découvrir le savoir-faire traditionnel au cœur de l'événement avec les artisans, les producteurs. Maroilles, c'est demain. C'est à partir de 10h à la pâture du Moulin.
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0: Et puisqu'on parle de la région, parlons des gens qui ont fabriqué cette région, des gens qui vivent ici. C'est au micro de Michael Pachen.
3: La radio est un métier formidable, c'est vrai. C'est pas moi qui vais vous dire le contraire. Mais en plus, la radio peut vous mener à tout. La preuve avec votre invité du jour.
4: Je m'appelle Pascal Vergrit. Je travaille à la ville de Gravelines depuis de nombreuses années. Je suis adjoint au service événementiel de la ville de Gravelines. Je suis né à Gravelines dans une maternité qui n'existe plus aujourd'hui. Alors j'y suis né, j'y suis allé à l'école, je suis parti un petit moment, je suis revenu. J'ai eu la chance de rencontrer un homme qui s'appelle Bertrand Ringot à l'époque, où j'étais moi-même directeur de radio pour ensuite le rejoindre à l'office de tourisme de Gravelines. Et puis ensuite je suis arrivé pour le suivre en quelques années depuis 2001 à la ville de Gravelines parce que j'aime mon territoire, j'aime ma ville d'abord.
3: Et c'est la radio qui va devenir votre grande passion au début.
4: Ouais, elle a commencé quand j'écoutais la radio. J'étais gamin, 8, 10, 12 ans, je voulais faire de la radio. Et puis un jour, j'ai rencontré des gens qui souhaitaient construire une radio à Gravelines. Puis on a créé la radio, et puis après, un chemin, École Europe 1, et puis Radio Corsair. Alors là, c'est le début des années 84 pour moi, avec un dénommé Dominique Nérinck. Puis j'ai écouté une radio qui s'appelait Fréquence Nord, Jean-Pierre Mortagne à l'époque. Et puis est arrivé évidemment toutes les autres radios, Radio Corsair, WLS. Je sais pas si ça vous parle, mais ça parlera à des tas de gens.
3: Mais qu'est-ce qui vous plaît tant dans la radio ?
4: Aujourd'hui, les réseaux sociaux, on est derrière son écran. Écouter la radio, c'est de faire une image. Mais de voir un animateur radio, un journaliste, pendant des années l'écouter, et de le voir, automatiquement, d'assumer la radio est tellement une belle ouverture. Quoi.
3: Ah bah merci pour cet hommage à notre métier de cœur. Pour revenir à Gravelines, qu'est-ce qu'il faut absolument voir à Gravelines ?
4: La chose qu'il faut faire, la première, c'est marcher et faire toutes les fortifications à pied autour de ces murailles qui sont restaurées. La deuxième chose, c'est de faire du bateau autour de ces douves. Je parle de Gravelines Centre. Gravelines, c'est la seule ville où on peut tourner tout autour en bateau électrique. Et puis la chose qui me vient rapidement à l'esprit, c'est que Gravelines, c'est aussi une plage. C'est l'une des plus belles plages du littoral. Et bien, il suffit de prendre cette autoroute A25 venant de Lille. On voit un panneau à un moment donné, les plages suivre Dunkerque. Non ! Prenez direction Calais. La première plage où il faut s'arrêter, c'est Gravelines et la station balnéaire de Petit-Fort-Philippe. Mais moi, c'est ici à Gravelines où j'aimerais que les gens viennent vivre, voir, regarder, écouter, s'aimer, s'entendre, s'écouter, regarder, pour rester peut-être quelques jours ou pour toujours.
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0: août aujourd'hui. Tiens, en fait, les Dominiques, bonne fête à vous. Si vous en connaissez, vous pouvez leur souhaiter. C'est aujourd'hui.
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0: Alors, quand les températures grimpent, il n'est pas toujours facile de savoir comment continuer à bouger. Alors, on va faire quelques exercices, privilégier quelques exercices quand il fait chaud, en fait, non, des exercices simples. 2 minutes pour être en forme, c'est avec notre coach sportif Nordi Natam qui nous donne quelques conseils.
3: Quand il fait chaud, le plus important n'est pas de chercher la performance, mais de continuer à se mettre en mouvement. Le corps est déjà davantage sollicité pour maintenir sa température. Alors, il faut donc privilégier des exercices simples, réalisés de préférence le matin ou en fin de journée. Et en parlant d'exercice, ou plutôt de jeu, on va débuter par un jeu, le jeu des 10 arbres. Par exemple, pendant votre promenade à l'ombre, choisissez 10 arbres. Ça y est, vous les avez. Et ensuite, entre chacun d'eux, accélérez légèrement le pas. Je débute. Allez, je marche tranquillement, je touche un arbre, et ensuite, pour aller au prochain, j'accélère. Et vous alternez un moment durant lequel vous êtes rapide et un moment durant lequel vous ralentissez. Au final, quand il fait chaud, n'essayez pas de battre des records. Cherchez simplement un jeu d'ombre et utilisez la nature comme terrain de jeu. Et grâce à ça, vous allez solliciter notamment le système cardiovasculaire et bien entendu vos jambes. Et vous pouvez effectuer ces jeux durant 10 minutes.
0: Et donc lorsqu'il fait chaud, mieux vaut s'adapter et adapter son activité plutôt que tout arrêter. Hein.
3: Exactement. Il ne s'agit pas de faire plus, mais de faire autrement. Et surtout, pensez à vous hydrater régulièrement. On continue par un deuxième exercice, les montées de genoux dans l'eau. Si vous êtes par exemple à la piscine ou à la plage, placez-vous dans une eau qui arrive au niveau de la taille puis réalisez des montées de genoux sur place. Alors, on se place avec l'eau au niveau de la taille et là, tranquillement, je lève le genou droit puis le genou gauche comme ceci. Allez, vous pouvez même y mettre les bras. Et vous pouvez effectuer 3 séries de 30 secondes. Et grâce à cet exercice, vous allez renforcer les jambes, renforcer votre équilibre et ça va améliorer le système cardiovasculaire. Au final, lorsqu'il fait chaud, l'activité physique reste bénéfique à condition, j'insiste, à condition d'être à l'écoute de son corps. Choisissez les heures les plus fraîches, vous réduisez l'intensité et vous privilégiez le plaisir de bouger. Allez, à vous de jouer.
0: Merci beaucoup Nordi Natab pour ce rendez-vous du coach sportif comme tous les week-ends. Amis sportifs, respirez.

0: Il y a Véronique qui nous écoute à Chartres. C'est pas du tout la région, mais je vous en parle quand même. Il fait 13 degrés là-bas à Chartres et il n'a pas plu non plus. Tout est sec. C'est le cas également ici. J'en parlais, tout à l'heure, et je pense qu'on en reparlera entre 9h10 et 10h. Mais le gros titre de la Voix du Nord ce matin, je l'ai sous les yeux, les jardineries face à la sécheresse. C'est vrai qu'on manque de pluie. Et c'est pas prêt d'arriver là pour l'instant. C'est pas prévu. En tout cas, ce qui est prévu, ce sont des grosses chaleurs, notamment en début de semaine prochaine. 28 degrés pour les températures maximales cet après-midi. Là, aujourd'hui, on va être bien. Et d'ailleurs, puisqu'on est bien ce matin, entre 9h10 et 10h, et puisque j'évoquais aussi la sécheresse et le manque d'eau, ça fait qu'on évoquera le côté jardinage avec Jean Dubois, notre horticulteur. Il sera notre invité, notre expert tout à l'heure entre 9h10 et 10h. Vous pouvez d'ores et déjà poser vos questions 03 20 55 89 89 ou encore les écrire ou les poser en oral, tout simplement, sur l'application WhatsApp. Si vous avez WhatsApp sur votre téléphone, vous faites 03 20 55 89 89 et on prendra en compte toutes les questions que vous avez à poser à Jean Dubois.
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0: Et ici, il y a José Ombre qui débarque avec Laurence Coppenchti.
6: Bonjour mes gens, bonjour Terre tous. Bélier, t'es tellement occupé aujourd'hui que tu vas courir à tous les côtés à le faux, sans savoir vraiment d'où que tu veux aller. Oh, ben le tout, c'est que tu fais ce que t'as envie de faire. Ah, ça paraît, ça n'intéresse personne. Ah, taureau, il y a des dépenses dans l'air. Je fais des pots forts chez moi pour des affaires nécessaires. Ça sera plutôt pour quelques gourmandises vu que t'as de bouc au marouco. Gémeaux, tu vas te déplacer à droite, à gauche, avec ta famille ou encore pour des gens que t'acquiers. À tout cas, tu ne verras pas le temps passer. Cancer, t'es complètement dépassé par toutes les choses à faire tous les jours. Bon, c'est vrai qu'il y a grandement de causes à buller à le faux, mais à mon avis, t'es vite débordé, t'es. Non, tous les gens de ta famille, ils comptent sur t'es pour que tout émerge. Mais à mon avis, qu'aujourd'hui, t'as envie de laisser tout ça de côté puis d'arriver des galoches. Oh, vierge, t'es pas vraiment un coup pour armuer aujourd'hui. Je préfère rester à le coyette plutôt que courir comme un éboulé. Balance, pour une fin de semaine-ci, c'est le grande liberté qui t'atteint. Passer à rien et puis rien faire, ça va suffire à ta bonheur. Oh, Scorpio, t'es pas au mieux, tiens, ce moment. J'ai des petites affaires qui te tracassent et puis ça te coupe les gambes. Je suis trop petit, j'ai ces rôdes quand j'ai de crèmerie, t'es verras faire au mieux. Sagittaire, à dire où tu vas parler de sous avec ta conjointe ou encore des gens qui sont penchés de ti. À mon avis, t'as des projets de dépenses inquiètes, ti. Et t'en veux pas prendre de décision tout seul. Capricorne, y a des cauchemars qui n'est autrefois prévu d'être sur de vie et à dire où ça te tape sur les nerfs. Les choses, surtout si t'es nos mots de décharpe. Pour les autres, cher Raoul. Perso, t'en veux plus savoir du donner des tiètes tellement que tu vas rencontrer du monde pour chez le fin de semaine ci. Alors te calme et puis te prends des notes, sinon tu vas tout oublier. Fati, Pichon, tu vas être tout à fout fiel pendant toute matinée. Par contre, je t'après-midi, ça va aller pian pian. Bon, bah t'es vous, tout va pour tout dimanche, hein. Allez, au revoir mes gens, pian demain.
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0: disait, j'avais pas fait attention. Vous savez quoi, il est déjà 9h, c'est fou ça.
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0: Le journal de 9h, Juliette Penn, bonjour.
2: Bonjour.
0: Le curé du Nord de Villeneuve-d'Ascq tire le rideau ce soir.
2: Et la librairie historique ferme définitivement, victime du placement en redressement judiciaire début juin du groupe Nosoli, propriétaire du curé du Nord. Le magasin de Villeneuve-d'Ascq n'est pas le seul à disparaître dans la région. Celui de Roubaix et de Béthune mettent aussi la clé sous la porte, au grand regret de ses salariés. 7 ans que Pierre travaille au sein de la librairie Furet du Nord de Villeneuve-d'Ascq.
3: Ça fait un bon mois et demi maintenant qu'on sait, donc on l'a accepté. Ça a été dur au début parce que c'est forcément un métier qui est un métier passion entre guillemets, mais là ouais, forcément ça fait un coup de voir le magasin à moitié vide et bon, il n'y en a plus pour très longtemps, mais ouais, ça fait quelque chose, c'est sûr. Puis ça faisait 35 ans que le magasin est ici, donc il y a forcément beaucoup de gâchis. Puis il y avait un beau potentiel, mine de rien c'est un magasin qui générait du chiffre, donc ouais, on sent que c'est dommage. Forcément les habitués, ça fait bizarre aussi de dire au revoir parce que c'est des gens qui étaient un peu dans notre quotidien aussi. La plupart c'est du soutien, des bons courages, etc. Donc ils sont plutôt bienveillants. Le furet en soi, ça fait quelques années, on sent qu'on est un peu mis de côté. On a failli déjà fermer il y a 2 ans, on n'a pas forcément senti un très grand soutien. C'est plutôt l'équipe qui nous est restée en tout cas, l'équipe et la clientèle quoi.
2: Le vendeur a refusé l'offre de reclassement du Furet du Nord comme 12 de ses 15 salariés de la librairie de Villeneuve-d'Ascq. Nouvel incendie dans la forêt de Bon Secours à Condé-sur-Escaut. 3 hectares sont partis en fumée hier. Plus de 80 pompiers ont été mobilisés pour venir à bout du feu. Il a été fixé en fin de journée. Des opérations de noyage doivent se poursuivre encore aujourd'hui. Il y a un mois, la forêt avait déjà été victime d'un incendie. 8 hectares avaient été dévorés par les flammes. Et dans le Pas-de-Calais, c'est un hangar qui a été détruit par les flammes hier soir à Amplié, au sud de Saint-Paul-sur-Ternoise. Un feu a pris après 22 heures, juste à côté d'un chenil, d'où ont été évacués des chiens. 13 au total. Le temps que l'incendie soit maîtrisé, il n'y a pas eu de blessés. Les secours sont intervenus pour un autre animal hier. Un porc de 300 kilos est tombé dans une fosse à lisier à Délette, près de Saint-Omer. 17 pompiers, dont une unité spéciale de sauvetage, ont été nécessaires pour le sortir de là. L'animal a été pris en charge par son propriétaire. Alerte à la vigilance à Lille. Le taux de cyanobactéries est anormalement élevé dans la Deule. La ville interdit de consommer des poissons pêchés dans la rivière et de se baigner sur l'ensemble du territoire lillois par mesure de précaution. Les cyanobactéries peuvent causer des troubles digestifs et des troubles nerveux chez l'homme et l'animal. Peu de nuages aujourd'hui dans le ciel. Idéal ce soir pour observer le ciel, les nuits des étoiles. Ça a commencé hier, ça se poursuit tout ce week-end. Des expositions, des conférences et des ateliers sont organisés au planétarium du Douaisis aujourd'hui ou encore au planétarium de Villeneuve-d'Ascq dans la métropole lilloise. Dans le Pas-de-Calais, à Courrières, soirée observation du ciel et des étoiles ce soir jusqu'à 23h au local du GAC du Centre culturel et à la ferme pédagogique. Et c'est gratuit. C'est la reprise du championnat pour les joueurs de Ligue 2. Nos deux clubs nordistes, Dunkerque et Boulogne-sur-Mer, jouent leur premier match de la saison ce soir. Dunkerque face à Grenoble, Boulogne-sur-Mer contre Nancy. Boulogne-sur-Mer qui cherchera avant tout à se maintenir au sein de cette Ligue 2. Le nouveau directeur sportif du club et ancien attaquant, Grégory Thiel, de retour au club depuis cet été.
4: Il y a quand même des pointures des mastodontes du championnat de France avec Nantes, Saint-Etienne, Tarins, Stamets, Sochaux vient de remonter. C'est un championnat qui va être très relevé. Mais c'est un championnat, moi je pense vraiment que parfois la différence de la Ligue 1 ou le très haut niveau ou en Ligue 2, si tu arrives à créer une vraie cohésion, un vrai état d'esprit, une dynamique d'équipe, une dynamique de groupe, rien qu'avec ces valeurs-là qui sont les nôtres en plus à Boulogne, tu as les moyens d'exister en fait dans ce championnat, de te bagarrer, de pouvoir rivaliser. Boulogne, l'an dernier, a pu déjouer beaucoup de pronostics. Alors là, on a une saison d'expérience dans ce championnat en plus, qui doit amener de la confiance, mais pas d'excès de confiance, parce que ça va vite. Après, tu bascules vite sur les chemins inverses. Donc voilà, la confiance sur ce qu'on est en capacité de faire et puis se renouveler, se développer et puis s'améliorer tout simplement.
2: Boulogne-sur-Mer face à Nancy et Dunkerque contre Grenoble, pardon. Coup d'envoi des deux matchs ce soir à 20h45. Et avant eux cet après-midi, la préparation se poursuit pour les clubs de Ligue 1. Le LOSC sera face aux Allemands de Hambourg à 15h. Lens reçoit les Anglais de Sunderland à Bollard, 7 à 16h. À noter, en Ligue 3, Valenciennes entame très mal sa saison. Défaite hier 4-0 contre Caen.
0: Merci Juliette, on se retrouve à 10h.
2: Tout à fait, à tout à l'heure.
0: Tout à l'heure, météo dans la région Nord-Pas-de-Calais, mais avant un petit message, celui de Benjamin. Je vais le lire parce que c'est un auditeur qui nous écrit souvent, il fait partie de la maison du poulet. En fait, il est sur les marchés, donc je lui fais un petit coucou et il nous dit qu'à Tortequenne, il fait 14 degrés ce matin avec du soleil évidemment. Et pour lui, c'est la dernière à Tortequenne avant les vacances. Donc voilà, on lui souhaite de bonnes vacances. Et vous savez quoi, il va jusqu'au bout, il en profite à travers WhatsApp pour remercier tous ses clients pour leur fidélité et leur gentillesse. Bon bah voilà, bonnes vacances en tout cas Benjamin, après votre marché de Tortequenne. Et des messages, il y en a plein. On a par exemple Régine qui fête ses 50 ans de mariage aujourd'hui à Falampin. Ça va être une belle fête ça avec le soleil qui fait aujourd'hui. Régine et Jean-Pierre, rendez-vous compte, 50 ans.
2: C'est beaucoup, c'est pas mal.
0: On n'a pas dit que c'était beaucoup trop, on a dit que c'était beaucoup.
2: Attention. Vous savez c'est quoi le record?
0: Non.
2: C'est 86 ans au monde.
0: Ensemble?
2: Ouais, de mariage. Voilà.
0: J'essaie d'imaginer 86 ans avec toi. Ouais. Compliqué. C'est long quand même. Hein.
2: C'est beaucoup.
0: On était à la météo. Tiens, pourquoi on en est parti vers tout ça? Ah oui, parce que j'étais en train de lire vos messages. Alors, la météo dans la région Nord-Pas-de-Calais. Je me ressaisis. Une journée ensoleillée, ça vous le savez. Pas de pluie de prévu. 26 à 28 degrés pour les températures maximales. Et c'est la semaine prochaine, effectivement, que les températures vont grimper. Vague de chaleur la semaine prochaine. On aura l'occasion, bien évidemment, de revenir sur ces vagues de chaleur sur votre radio ici Nord. Sur les routes de la région, ça roule bien, il n'y a pas de bouchon à signaler. On avait un véhicule arrêté sur la 22 à Ronc, dans le sens Lille vers la Belgique. Voilà, rien d'autre à signaler. S'il y a un souci, 03 20 55 89 89.
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0: Ah, c'était pas tout à fait ça pour faire.

0: La douceur, le couleur Mentalot, avec les glaçons, s'il vous plaît, c'était Eddie Mitchell.
1: Christina.
2: Clarence Fabry, Emmanuel Bordeaux.
1: Bienvenue chez vous.
0: Et Emmanuel Dubois aussi, pour vous accompagner jusqu'à 10h, avec également Jean Dubois, qui est avec nous. Salut Jean, bonjour.
3: Bonjour, bonjour, bonjour Manu.
0: Ça va bien?
3: Et bonjour Clarence et Emmanuel.
0: Oui, bonjour, on les salue. Pardon, c'est pas grave. Donc on est là pour parler jardinage jusqu'à 10h avec les questions qui tombent déjà sur l'application WhatsApp. Alors ça c'est cool, c'est chouette parce que vous êtes équipés aussi, hein, genre, donc vous avez tout ce qu'il faut pour lire les messages. On commence par quoi? Par la question de Marilyn peut-être?
3: Oui, tout à fait. On va commencer par la question de Marilyn qui nous envoie une photographie de la feuille de glycine recouverte de jolis petits pucerons noirs qui sont en train de s'abreuver gentiment sur ces feuilles. C'est pas joli quand on voit ça. Hein. C'est vrai que ça fait plutôt peur parce qu'il y en a beaucoup. Il n'y a pas trop d'inquiétude à avoir. C'est juste une manifestation de la faiblesse de sa glycine. Effectivement, on comprendra très bien qu'en ce moment, les plantes sont plutôt en état de faiblesse et que les pucerons sautent sur l'occasion pour venir se reproduire beaucoup et se délecter d'une source d'eau facile et de sucre. Pas grand chose à faire, éventuellement on peut passer son doigt dessus. Si vraiment on veut faire quelque chose, on prend un pulvérisateur avec un peu de savon noir liquide, mais pas plus que ça. Après, le mépris c'est encore ce qui marche le mieux, hein, il faut dire ce qui est, et puis ça va passer, hein. C'est comme un gros rhume.
0: Bon, alors on a une autre question. J'ai un chèvrefeuille de 4 ans que j'ai déplacé à l'automne dernier, il semble dépérir. On a la photo là aussi, oui. Vous allez peut-être pouvoir expliquer, mais peut-on le rabattre pour le faire repartir?
3: Alors effectivement, ça a été délicat de le déplacer parce qu'à 4 ans, ça faisait déjà beaucoup et il faut 4-5 ans pour s'en remettre. Seulement, la conjonction de cet été chaud plus le déplacement fait que le système racinaire doit être très superficiel, donc il a eu du mal à aller chercher de l'eau et il est en train de sacrifier une bonne partie de ses feuilles justement parce qu'il n'arrive pas à aller chercher de l'eau dans le sol. Rabattre, c'est peut-être la dernière chose à faire. Effectivement, on peut rabattre tout, mettre un peu d'eau. Alors, je rappelle qu'on n'a pas le droit d'arroser, mais on a quand même le droit de récupérer les eaux de lavage des légumes et on peut. C'est peut-être l'occasion de mettre un peu d'eau au pied. Mais j'ai quelques doutes hein, quant à sa capacité de revenir parce que ça fait vraiment un gros choc.
0: Bon, 03 20 55 89 89, vous serez d'accord avec moi, Jean. En tout cas, la nature, elle aussi, en prend un coup là en ce moment. Hein.
3: Oh oui.
0: On parle de tout ça avec vous qui nous écoutez, avec vous qui avez envie de poser des questions. À Jean, 03 20 55 89 89, jardinage jusqu'à 10h.

0: Internet et Madonna avec La Isla Bonita. J'étais en train de lire encore vos messages et les températures du moment, là, 14-15 degrés. 14 degrés à Pommiers, ça c'est Nathalie qui nous a écrit. J'avais un 14 degrés également à Aubigny au Bac, et ça c'est Marilyn qui nous a écrit également sur la page Facebook. Alors on est dans l'émission Jardinage jusqu'à 10h. Vous écoutez donc Ixtineur avec Jean Dubois, on essaye de répondre à vos questions via le téléphone. Vous pouvez nous joindre au 03 20 55 89 89. Et alors Jean, des questions WhatsApp, c'est pas ce qui manque, hein, vous avez remarqué. Alors on a par exemple Thierry qui a son cerisier qui est malade, il perd ses feuilles. Vous avez également la photo sous les yeux. Et qu'est-ce qu'on peut lui dire à Thierry?
1: Alors c'est qu'il n'est pas malade en fait. C'est vraiment pas une maladie. Enfin c'est pas comme ça que je le vois en tout cas. Ce qui est très clair sur son cerisier, et on le voit dans beaucoup de jardins. Hein. Je rappelle que je fais pas mal de jardins et que je me balade dans beaucoup de jardins. Et j'ai encore été visiter un cerisier très malade hier justement. C'est que son cerisier a soif, très soif, et on peut bien comprendre qu'en ce moment il fasse soif, et que ce cerisier a décidé de sacrifier une partie de ses feuilles pour pouvoir continuer à vivre. Ouais. Parce que les feuilles, ça consomme de l'eau, et en supprimer une partie, ça peut être une solution pour boire moins.
0: En fait, il se protège, quoi, en fait.
1: Il se protège. Donc, alors, il ne faut pas que ça aille trop loin, parce qu'effectivement, si toutes les feuilles tombent, ça peut être fatal, mm-hmm. Mais pas forcément. Mais là, dans ce cas-là, c'est plutôt une régulation. On voit ça beaucoup et on va le voir beaucoup cette année dans les arbres qui sont persistants. Je pense aux lauriers et tout un tas d'arbustes qu'on met dans les haies qui évacuent énormément de feuilles parce que c'est un bon moyen pour avoir des dépenses en eau plus faibles.
0: Ok, merci en tout cas Thierry pour cette question. Alors, il y en a plein, je le disais. 03 20 55 89 89. Téléphone ou WhatsApp, hein, vous êtes les bienvenus. Les pommes rainettes tombent et sont toujours piquées. Y a-t-il soin à donner avant ça pour éviter tout ça, justement? C'est la question de Dominique que vous avez sous les yeux également, Jean.
1: Alors, ça fait tout à fait le lien avec ce qu'on vient de dire. Il faut comprendre qu'un arbre qui produit des fruits, on le voit bien quand on les mange, c'est plein d'eau, c'est plein de sucre, ça demande beaucoup d'énergie. Et certaines plantes ont décidé cette année, et on le voit dans pas mal de jardins, pas mal de vergers, d'abandonner les fruits, parce que ça va être compliqué de monter des fruits à maturité. Ouais. Donc on en élimine une partie, et dans certains cas, on élimine la totalité des fruits pour pouvoir continuer à vivre.
0: Bon, on va rester justement dans les fruits tout de suite. On a Laurent qui nous a appelé au 03 20 55 89 89. Bonjour Laurent.
2: Oui, bonjour.
0: Alors, on est à Saint-Omer avec vous et vous voulez un conseil pour un prunier, c'est-à-dire?
2: En fait, j'ai un arbre de Mirabelle, j'ai de la Mirabelle de Nancy et un arbre de Ringlode. Ouais. Donc tous les deux sont très bien fournis en fruits. Par contre, ce qui est bizarre, c'est que mon arbre de Ringlode, habituellement, enfin les prunes sont vertes, et là en fait elles sont rouges. Et le mirabellier, pareil, au lieu d'être jaune, en fait les prunes sont rouges, les deux.
1: D'accord. Jean.
2: Alors donc elles sont bonnes. J'ai goûté la mirabelle, mais voilà, c'est normal que les prunes sont rouges au lieu d'avoir leur couleur habituelle.
1: Vous n'avez rien fait de particulier sur ces arbres? Il n'y a pas eu de
2: problème? Non, il n'y a absolument rien du tout.
1: D'accord. Alors, là, comme ça, sans les voir, l'explication qui me vient tout de suite, c'est que probablement que les fruits ont souffert du soleil. Et que la peau s'est épaissie pour que le jus coule pas, et que donc ça pourrait être une brûlure, ce qui expliquerait, parce que c'est vrai qu'en y réfléchissant, j'étais dans un verger cette semaine et il y a des fruits qui changent de couleur justement parce que ils brûlent, comme nous on bronze, hein, c'est pas trop problématique, c'est une adaptation de la plante. On est encore en train de découvrir comment les arbres sont capables de gérer ce qui nous arrive, hein. Nous-mêmes on a dû à gérer ce qui nous arrive, et chaque plante gère ça d'une manière un peu différente et en fonction de ses capacités, de ses ressources. Il n'y a pas de raison de s'alarmer, ça ne rend pas les fruits ni toxiques ni problématiques.
0: Laurent, c'est la première fois que ça vous arrive?
2: Oui.
0: Donc ça doit être
1: Oui, ça paraît vraiment plutôt le soleil, enfin plus que la chaleur, l'ensoleillement fort. Mais j'avoue que j'ai pas d'autre expérience. Oh. J'irai voir.
0: Vous avez un peu de terrain, Laurent, à la maison ou pas?
2: Oui.
0: Ouais, c'est grillé dehors, non?
2: Ah bah oui, tout est jaune. Hein.
0: Ouais, c'est clair. Bon, ça manque d'eau tout ça, effectivement. Merci Laurent pour votre voilà votre question et puis je vous souhaite un bon week-end.
2: Merci également.
0: À bientôt,
2: merci.
0: Au revoir. Alors, comme Laurent, 03 20 55 89 89. Tout est ouvert, hein, le standard, l'application WhatsApp, tout fonctionne. Et la musique est de retour avec Jérémy Frérot. Ça s'appelle Frérot.
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0: Allez, dans un instant, la question de Catherine sur WhatsApp, on parlera d'un pied de romarin.
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0: Et on est dans l'émission Jardinage avec Jean Dubois, horticulteur à Béthune. On a la question de Catherine qui est sur WhatsApp concernant le pied de romarin. On va y revenir dans un instant. Mais Michel est avec nous en direct au téléphone. Michel, bonjour.
5: Oui, bonjour.
0: On est à Lausanne et vous voulez des... Alors, ça c'est le sujet que j'entends tout le temps. Ah, les tomates en ce moment, il paraît que cette année c'est une catastrophe.
5: Bah ouais, en fait, je suis artisan, donc je vais chez pas mal de clients et chez moi, comme chez d'autres personnes, on a des tomates qui ont le bout de la tomate, le cul de la tomate, qui deviennent noires. Alors pas toutes, mais certaines races s'en sortent un petit peu mieux que les autres, mais il y a énormément de déchets chez tous les amateurs de jardinage. Alors est-ce qu'il y aurait une solution pour éviter ce phénomène?
6: Oui, clairement. Oui, bien sûr. C'est pas une fatalité le cul noir. C'est un changement de capacité hydrique. Très clairement, on a beaucoup de mauvaises habitudes avec les tomates. C'est que on plante les tomates au printemps, on arrose. Certains arrosent deux fois par semaine. Il y en a qui arrosent tous les jours. C'est épouvantable. Et la plante, elle a des réserves du disponible en eau qui est presque illimité. Elle pousse, et à un moment, on finit par partir en vacances ou par se désintéresser un peu du jardin et on arrête d'arroser ou on réduit fortement. En ce moment, on ne peut plus arroser. Et cette plante passe de ressources illimitées en eau à des ressources très dures. Et ça l'oblige à faire des choix. Et c'est à ce moment-là que ce qu'on appelle le cul noir apparaît. C'est que les fruits qui étaient partis pour être très gros et très, très juteux, elle n'arrive pas. Donc, elle ne sait plus gérer et tous ces fruits-là partent. Ils sont à peine comestibles pour certains. Il faut les arracher en amont parce que ça ne donnera pas les bons fruits, ça ne conservera pas. Mais ce qu'il faut surtout, c'est habituer la tomate à peu d'eau et l'autonomiser assez tôt de façon à ce qu'elle soit beaucoup plus dure et beaucoup plus résistante à l'eau. Moi, je le dis assez fréquemment, les tomates que j'ai dans ma serre, elles n'ont pas été arrosées depuis, ça va être difficile à croire pour beaucoup, elles n'ont pas été arrosées depuis un mois et demi dans ma serre. Et elles sont très vertes, très belles, et elles me donnent du fruit, et il a pas souffert de la sécheresse. Donc elles ont été chercher l'eau là où elle était, c'est-à-dire très profondément dans le sol, probablement à plus d'un mètre, deux mètres de profond, et ça se passe très bien. Mais c'est la plante qui doit trouver l'eau. C'est pas à nous d'être derrière elle et surtout de donner, puis donner, puis redonner. Et en fait, c'est ça qui fait le problème. Donc une terre, ça n'a même pas besoin d'être une terre très riche parce que franchement, dans certains endroits, ça pousse sur des terres très pauvres. Mais il ne faut pas de cette variation. Il faut l'accompagner un petit peu au début et ensuite lâcher la main pour qu'elle se débrouille et qu'elle s'autonomise. Et à ce moment-là, on aura plus vite des fruits et ces fruits seront meilleurs en goût.
5: D'accord, mais il faudrait arrêter d'arroser quasiment. Quoi. Est-ce que ce ne serait pas contraire
6: Il faut se rappeler que la tomate, ça vient du Mexique. Hein.
5: Ouais.
6: Et ce qu'on a en ce moment, ça devrait, c'est pas du tout un problème pour les pieds de tomate. Sauf si elles sont habituées. C'est une plante qui a beaucoup d'habitudes. Donc si vous l'habituez à beaucoup d'eau, bah, il faut toujours l'arroser beaucoup. Et plus elle grandit, plus les besoins augmentent. Ce qui n'est pas du tout efficace, parce qu'en plus de ça, on va reculer la production de fruits, ce qui est quand même ce qui nous intéresse le plus.
0: Ça va aller, Michel ?
5: Bah ouais, merci. Je pense que ça a dû rendre service à beaucoup de personnes.
0: On est là pour discuter, pour échanger. Hein. C'est pas tout le temps sous forme de questions. On est là aussi pour parler ensemble de jardinage. Hein. Michel, merci à vous et bon week-end.
5: Merci à vous également. Merci, bon week-end à vous.
0: À bientôt, au revoir.
5: Merci, au revoir.
0: Bon, quand est-ce qu'on va s'en occuper du pied de romarin ? On peut le faire maintenant pour Catherine ? Bon, alors, elle nous dit quoi, Catherine, en fait ?
6: Elle nous demande quand est-ce qu'on doit tailler sur pied de romarin, enfin, de faire sécher les branches pour faire des tisanes durant l'année. Je dirais qu'il n'y a pas une bonne période. Après la floraison, c'est toujours mieux pour la plante, mais on peut très bien en prélever régulièrement. Et puis faire du... Enfin, si elle les préfère sécher, effectivement, elle peut le faire après la floraison, mais le laisser éprendre au fur et à mesure, c'est pas plus mal. Elle nous demande aussi quand tailler la lavande. Je rappelle que la lavande, comme beaucoup de plantes vivaces, ça se taille après la floraison. C'est le bon moment pour réduire fortement la plante, parce qu'elle a un peu tendance à avancer pour... un reste de sa vie méditerranéenne, elle a tendance à avancer pour aller chercher un terrain plus riche. Chez nous, elle n'a pas besoin d'avancer, donc il ne faut pas hésiter à tailler fort après la floraison.
0: Ok. Voilà, 03 20 55 89 89, c'était la question de Catherine sur WhatsApp. Julien Clerc avec Sonarien sur Essinor.

0: bien clair avec ce derrière. Ça va, vous, tout va bien, la maison, peut-être dans le jardin en train de nous écouter avec le poste à fond pour écouter les voisins, c'est bien. Continuez. Ici Nord, 9h35.
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0: Alors, Jean Dubois, horticulteur à Béthune. Alors, Jean, vous avez vu, on a même Marie qui nous a écrit sur un WhatsApp et elle nous dit merci pour vos conseils, vous m'avez sauvé mon laurier blanc cette année, il est magnifique. Vous avez la photo?
3: Oui, c'est chouette.
0: Hein. Ça fait plaisir, ouais, effectivement. Ouais. Alors, on a Pascal qui nous a écouté, qui nous écoute encore, qui nous a envoyé des photos de son magnifique jardin. Ça donne envie de se reposer dans ce beau jardin. Et elle voulait élaguer son sol cet hiver comme il y a 7 ans. Et avec la sécheresse, elle se demande si c'est une bonne idée.
3: Très mauvaise.
0: Voilà.
3: très mauvaise. Qu'est-ce qu'on va gagner à élaguer cet arbre qui est beau,
0: ouais,
3: qui produit une ombre qui doit être assez agréable, assez rafraîchissante, et qui n'a bah, qui pas l'air d'être gênant et qui ne doit pas poser de problème. Alors, c'est vrai qu'il faut rappeler les fondamentaux. On ne taille jamais un arbre pour l'arbre. Ça ne lui fait jamais du bien. Ouais. On comprendra facilement que si on m'ampute de la moitié de mes doigts, de la main gauche et du bras droit, ma vie ne sera pas meilleure. Mais chez moi, ça ne repousse pas, donc ça va être très compliqué. Sur un arbre, c'est un peu plus facile à gérer, mais c'est quand même pas très agréable à vivre. Et en plus de ça, certains taillent, ils ont tendance à tailler tellement fort qu'il y a un processus de mort qui commence, qui est très long, mais il y a un processus de mort, ça mène à la mort. C'est aussi simple que ça. Donc, on ne taille jamais un arbre pour lui faire du bien. On taille pour des nécessités, c'est-à-dire parce que ça dépasse trop chez le voisin, parce qu'on ne peut plus passer, parce que ceci, parce que cela. Et quand on est obligé de tailler, on va couper le plus petit possible, le plus petit diamètre possible pour faire le moins de dégâts possible. Mais là où il est, franchement, il a l'air de gêner.
0: Alors, c'est joli, mais je suis d'accord avec Pascal, c'est qu'il y a de l'ampleur quand même.
3: Ouais, mais en même temps, un type qui fait 1m95, il dépasse un peu de la foule, mais c'est pas pour ça que on est obligé de le ramener à 1m80. Ce serait assez cruel. Donc, quand on a planté cet arbre, on aurait dû savoir qu'il allait faire cette taille-là, et il va encore grandir. Donc, et en plus de ça, il y a eu des études très sérieuses qui ont été menées sur les arbres taillés versus les arbres pas taillés, dans des conditions identiques. Un arbre qui a été taillé finit par être plus grand que celui qui n'a jamais été taillé.
0: C'est intéressant aussi, ça.
3: Et ça, c'est quand même un peu contre-intuitif, mais c'est important de le savoir, parce que plus on va tailler, plus on aura un grand sujet.
0: Bon, on n'a rien contre les gens de plus d'1m80. Bah, oui, on se retrouve d'ici quelques instants, 03 20 55 89 89. Merci à Pascal pour sa question.
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0: sans frontières avec Éthiopie à 9h42. C'est samedi aujourd'hui. Je vous coupe au passage, en fait, les Dominique. Marise est avec nous. Bonjour.
1: Bonjour.
0: Ça va?
1: Oui.
0: Bon, vous êtes à Valenciennes et vous voulez savoir quoi sur... Alors, vous voulez un conseil pour un pampa? Expliquez-nous un petit peu.
1: Oui, j'ai un arbre pampa depuis moi 35 ans. Hein. Oui. Il est magnifique. C'est tout le monde qui est en admiration devant. Et cette année, bon, il est très beau aussi. Mais on dirait que les plumeaux ont tendance à tarder leur à pousser quoi. Alors, est-ce que là, c'est la sécheresse ou parce que des fois j'en ai 150 hein, de plumeaux dessus. Oui. C'est pas plus quoi. Il est magnifique. Hein. Oui. Alors, est-ce que c'est la sécheresse qui retarde? Je ne sais pas.
2: Oui, oui, parce que, en fait, le pampa, toute proportion gardée, ce n'est qu'un pied d'herbe, hein. C'est une grosse graminée. Mmh. Mais, effectivement, bah, comme toutes les graminées, elle souffre et elle va monter un fruit, mais dans des proportions plus réduites, donc c'est logique. Alors, petite chose importante, il faut savoir aussi que cette plante-là, on l'a beaucoup plantée, on l'a beaucoup aimée, on l'a beaucoup diffusée, et aujourd'hui, elle a été classifiée de plante invasive, donc il faut surtout pas la...
1: Oui, oui.
0: Oui, bon, elle y est depuis... Combien vous avez dit, Marie-Lise, depuis 30 ans?
1: Oh oui, 35 ans, ouais. Et elle est près d'une rivière, puisque je suis près d'une rivière.
0: D'accord.
1: Et c'est la beauté de mon jardin, hein. J'en ai qu'une.
0: Hein. Oui. Enfin, c'était bien de le rappeler, effectivement, genre qu'aujourd'hui... voilà.
2: C'est important que de pas en mettre partout, parce que...
1: Effectivement, oui, j'ai entendu maintenant les gens... Faut... Ah oui, on peut plus en mettre, parce que c'est voilà, justement... C'est. Mais là, moi, j'en ai qu'une, et j'ai mis en arrivant quand j'ai eu la maison. Donc, tout le monde est dans une admiration devant.
0: Mais là, vous voyez, Marie-Lise, on peut rien dire de plus. Hein. Je veux dire, c'est la nature souffre et souffre.
1: Donc faut attendre quoi.
0: Oui, je pense que c'est la réponse un jour. Hein.
2: Oui, tout à
1: fait. Oui.
0: Bah, merci Marie-Lise, merci pour votre question.
1: Au revoir
0: Marie-Lise. Petite pause s'il vous plaît. Attention, jusqu'au 14 août, l'autoroute 1 est totalement fermée à la circulation pour rénovation entre Dourges et Carvin vers Lille. La Dirnord vous conseille de suivre la déviation via la 26 ou la 21 vers Lens, puis la Nationale 47 vers la Bassée et la Nationale 41 vers Lille. 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
0: On est avec Jean Dubois, horticulteur à Béthune. Jean, vous avez vu le petit message sympa de Patrice et les belles tomates de Patrice?
2: Oui, tout à fait, ça fait plaisir.
0: On peut peut-être lire son message, vous pouvez le lire si vous voulez, Jean, allez-y.
2: Oui, bah, il confirme ce que je dis, il dit qu'il a mis ses tomates en terre depuis 2 mois, qu'ils ont végété mais mûrissent enfin, et depuis il ne les arrose plus du tout. Il a planté assez profond avec un gros arrosage de départ et un paillage. Un peu de cul noir, mais ça s'explique avec la variation du... Mais effectivement, dans certains... Et puis deux très jolies photos de tomates bien mûres et bien appétissantes.
0: Elles doivent être succulentes, à mon avis, ces tomates-là. Hein.
2: Ouais,
0: limite sucrées, quoi, hein, j'ai l'impression. Ouais. D'ailleurs, vous avez une variété de tomates que vous pourriez nous conseiller, qui est vraiment excellente, que vous avez peut-être dans votre jardin, Jean?
2: Alors, c'est vrai que moi, je suis assez friand de tomates, mais quand on doit mettre qu'une seule variété de tomates, c'est très compliqué d'en choisir une, parce qu'en fait, il y a vraiment des variétés adaptées à des choses. Donc, quand on est obligé d'en mettre qu'une, en général, celle que je trouve la plus agréable et la plus facile, c'est Black Cherry. C'est une cerise un peu, pas trop petite, mais légèrement noire et extrêmement agréable à manger comme ça, et qu'on peut aussi cuisiner parce qu'elle produit beaucoup. Mais c'est vrai que c'est difficile.
0: C'est pas ce qui manque, hein. La variété de tomates, il y en a.
2: Il y a des centaines et des centaines de variétés. Les variétés anciennes sont quand même beaucoup plus intéressantes parce que globalement, on fait bien quand on met des variétés anciennes plus que des variétés hybrides, et on a des résultats quand même très intéressants parce que c'est quand même des variétés qui ont fait leur preuve. Mais c'est vrai que Noir de Crimée, c'est une chouette variété. Ananas, c'est un peu, faut être un peu plus patient, mais qu'est-ce qu'on a des fruits, qu'est-ce qu'on se régale quand on mange ça.
0: Ouais. Black Cherry aussi, vous avez dit.
2: Ouais,
0: bon, je vais faire Cherry. Merci Jean. Une dernière question WhatsApp dans quelques minutes, juste après Tracy Chapman avec Talking About Revolution.

0: L'émission Jardinage qui touche pratiquement à sa fin. C'était Tracy Chapman.
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0: Alors, j'en termine avec les dernières questions WhatsApp. Les deux dernières, il y a celle de Monique là, qui nous parle d'un céanote. Est-ce que vous pouvez nous expliquer, Jean?
2: Oui, elle a envoyé une très jolie photo de son céanote qui explose, qui est hirsute, il est magnifique, il est grand, il est beau. Il n'est pas trop près de l'aller, elle demande quand est-ce qu'elle peut le tailler, si elle a peur de ne pas avoir de fleurs l'année prochaine. Moi, ce que je lui conseille, c'est de ne rien faire surtout et d'attendre cette floraison qui va être exceptionnelle, parce que ça va donner quelque chose de bleu et de grandiose à la... Et tout de suite après la floraison, de couper très fort, surtout pas avec un tailleur, de descendre très profondément au cœur de l'arbre avec une petite scie ou un très gros sécateur pour couper toutes les branches.
0: D'accord.
2: Et dès que la floraison sera achevée.
0: Bon, eh ben merci à Monique. Et une Monique qui peut en cacher une autre. Hein. Je ne sais pas si vous avez vu, il y a une question également pour un lilas.
2: Oui, alors le lilas, c'est une plante qui a des grosses difficultés avec l'homme parce qu'on ne comprend pas comment ça fonctionne. J'ai remarqué ça, il y a beaucoup de gens qui ne comprennent pas. En fait, le lilas, c'est une plante qui, effectivement, a un cycle de vie avec une capacité de régénération qui est très importante. Il y a beaucoup d'éditeurs qui voient des jeunes pousses démarrer tout autour du lilas et qui les coupent, alors que a priori, c'est pas ça qu'il faut couper. On peut en couper une partie, mais on peut les laisser. Et ce qu'il faut admettre, c'est que les vieilles branches, les grandes branches qui ont fait notre bonheur, ben elles doivent partir et elles doivent être remplacées par ces repousses. Donc on ne peut pas s'acharner à garder les vieux en pensant qu'ils vivront tout le temps. Il faut laisser arriver les jeunes. Mmh. Donc quand les vieilles branches, là il y a des trous dans les branches, elles sont âgées, elles doivent partir, mais il faut regarder. En général, il a déjà prévu ou s'il n'a pas prévu ou si ça a déjà été coupé, il faut laisser les nouvelles repousses prendre la place.
0: Ok. C'est pas moi que vous appelez vieille branche.
2: Me permettrait pas. Je suis encore un peu tôt.
0: Merci en tout cas, Jean, pour ces interventions régulières sur l'antenne de Dissinor. On se retrouve quand, samedi prochain alors?
2: Samedi prochain.
0: On fait ça comme ça. Merci encore. Vous pouvez réécouter l'émission sur ici.fr évidemment. Jean Dubois et demain, Alexandre Carton pour parler de vos chiens et du comportement de vos chiens. Ce sera entre 9h10 et 10h.

0: Bruno, c'est pas la peine de traîner là, dans la station. Vous n'avez pas un agenda à préparer là. Quoi cette affaire? Bernard Lavilliers et Jimmy Cliff pour Mélodie Tempo Harmonie. Il est encore là, en plus, il attend.
1: Allez, va t'asseoir dans le studio. Vas-y.
0: Le grand agenda qui démarre à 10h, bien sûr.
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0: C'est chouette quand même de découvrir des belles chansons comme ça, en écoutant la radio ici nord, en profitant du soleil généreux. Le prochain rêve, Grand Corps Malade et Stiletto. Je vais vous laisser là, je vous retrouve tiens, tout à l'heure à 13h30. Je passerai l'après-midi avec vous sur ici nord. Et puis le grand agenda va démarrer dans quelques minutes avec Bruno Béard. Et vous pouvez l'appeler bien sûr pour annoncer vos manifestations. C'est toujours le même principe, 03 20 55 89 89.
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0: Juliette Pen pour l'actualité, il est précisément 10h. L'incendie est maîtrisé dans la forêt de Bonsecours à Condé-sur-Escaut.
2: Le feu est fixé depuis hier soir, mais les pompiers sont toujours sur place. Ils poursuivent les opérations de noyage pour éviter toute reprise. 3 hectares au total sont partis en fumée il y a un mois déjà. 8 hectares avaient brûlé dans la même zone. C'est un sauvetage peu commun pour les pompiers du Pas-de-Calais à Délette, près de Saint-Omer. Ils ont été appelés hier pour un porc de 300 kilos tombé dans une fosse à lisier. L'animal a été remonté grâce à des moyens spéciaux, dont une unité de secouristes spécialisée dans le sauvetage de victimes ensevelies. Une manifestation d'extrême droite interdite aujourd'hui à Lille pour risque de trouble à l'ordre public. Décision du préfet saluée par la mairie. Les militants voulait se réunir place de la République sur le parvis des droits de l'homme pour défendre une proposition de loi rejetée par la Commission européenne le mois dernier. Cette loi appelait à une expulsion massive et brutale de population en se basant sur des critères ethniques et raciaux dits non occidentaux. Un projet ouvertement raciste et xénophobe, dénonce la mairie de Lille. C'est la fin d'une longue histoire. Les librairies Furet du Nord de Villeneuve-d'Ascq et Roubaix ferment définitivement leurs portes ce soir pour cause de difficultés financières. Leur propriétaire, le groupe Nozoli, est en redressement judiciaire depuis 2 mois. Au total, 3 magasins Furet du Nord vont fermer dans la région, en plus de Villeneuve-d'Ascq et Roubaix ce soir. Dans une semaine, ce sera au tour de Béthune. Le tennisman boulonnais Terence Adman, éliminé en 16e de finale du tournoi de Montréal au Canada. Le nordiste s'est fait battre par le tchèque Jakub Mencik de 7-0. Et puis, avant-dernière étape du Tour de France aujourd'hui, le suspense est à son comble après la victoire au Mont Ventoux hier de la polonaise Kasia Niewiadoma. Elle repart aujourd'hui avec le maillot jaune sur le dos pour la plus longue étape du Tour, 171 km de Sisteron à Nice, départ 13h40. Et bonjour Bruno Béard.
3: Bonjour Juliette, comment allez-vous?
2: Eh bien ça va sous ce soleil déjà radieux.
3: Oui. Ben oui, tout à fait, je vous entends pas très bien. On va régler tout ça gentiment. Vous m'entendez? 1, 2, 1, 2.
2: Je vous entends très bien. Dites-nous
3: Paris,
2: tout pour la météo.
3: Alors la météo, bien écoutez, la météo, c'est un temps ensoleillé, bien sûr, tout sur l'ensemble de la région du Nord-Pas-de-Calais, avec beaucoup de soleil dès ce matin, des températures agréables. 24 à 25 degrés pour cet après-midi. On prévoit 25 à 28, 25 par exemple du côté de Calais et de 800, 28 à Lens. Donc voilà, un temps bien agréable. Les températures vont monter en puissance. On aura l'occasion d'en reparler, bien sûr, ma chère Juliette. On se retrouve à 11h.
2: À tout à l'heure.
3: À tout à l'heure, 11h.
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3: Et comme je viens de vous le dire, eh bien le soleil donne. On va en profiter et en chanson. Voici Laurent Voulzy, belle matinée.

0: 10h08, Le Soleil Donne, 1988, c'était Laurent Voulzy.
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0: Allez, c'est parti, le grand agenda jusqu'à midi avec vous. Il se passe plein de choses dans la région. En plus, on est non loin du week-end du 15 août. Donc là, vraiment, il y a beaucoup de manifestations. N'hésitez pas à nous appeler pour les annoncer, évidemment. 03 20 55 89 89, 03 20 55 89, deux fois. Et on va retrouver Anne dans quelques instants, juste après Charles Aznavour.

0: Les années 70, 1977, un grand succès de la carrière de Charles Aznavour, c'était Mes Emmerdes.
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0: Et nous sommes avec Anne dans le grand agenda, c'est jusqu'à midi. Bonjour Anne.
3: Bonjour Bruno.
0: Bienvenue ma chère Anne sur Ici Nord. On est dans les Flandres avec vous.
3: Voilà, on est au pied du Mont Cassel, à Arnec, pour l'association Les Jardins du Cygne, qui est l'association qui œuvre pour le respect de l'environnement et la biodiversité.
0: D'accord, alors qu'est-ce que vous nous proposez?
3: Alors cette fois-ci, en fait, on va allier la nature et la culture, parce qu'on a eu beaucoup de chance cette année. Je ne sais pas si vous connaissez le Festival des Arpenteurs.
0: Oui, bien sûr.
3: Sculptures. Voilà. Oui. Et ben, on a une sculpture aérogatoire, elle s'appelle, qui a été faite par Reka Zarbo et qui est sur le site des Jardins du Cygne.
0: D'accord.
3: Alors, c'est une sculpture qui représente des poumons qui bougent dans le vent et qui est illuminée le soir. Et donc, on propose aux personnes qui le souhaitent une petite randonnée pour arriver au Jardin du Cygne jeudi soir. Ce sera une petite randonnée de 3 km. Donc, on arrivera au pied de l'œuvre. Et là, on a aussi la chance d'avoir le club d'astronomie de Mont-Bernanchon qui va nous faire lire les étoiles dans le ciel.
0: D'accord.
3: Au pied de la sculpture.
0: Ça va être bien agréable. Tout,
3: oui.
0: Ça pour, tout ça dans l'ambiance d'éclipse en plus.
3: En plus, voilà. Et puis, bah, les, voilà, c'est le moment où le ciel, en plus avec la météo, le ciel est dégagé. Donc, c'est magnifique. Donc, on allie la nature parce que les Jardins du Cygne, bah, c'est un site de 3 hectares qui est riche en biodiversité. Ça fait 20 ans que ça existe bientôt et c'est magnifique. Et en même temps, on a la chance donc, d'avoir cette sculpture du Festival des Arpenteurs.
0: D'accord.
3: Et voilà.
0: Alors, quelques infos pratiques. Anne, horaire, lieu de rendez-vous, est-ce que c'est gratuit?
3: C'est gratuit. Le lieu de rendez-vous est à Arnec, sur la place Saint-Goard, devant l'église, à 20h.
0: D'accord.
3: Si tu désires faire la petite randonnée de 3 km qui nous mène au Jardin du Cygne. Sinon, on peut aller directement au Jardin du Cygne si on a des soucis pour marcher. Et donc, au départ à 20h du Jardin des Clochers, il faut compter une demi-heure de marche. Arriver au Jardin du Cygne vers 20h30, et là, avec le club d'astronomie, voilà, lecture du ciel.
0: Eh bien, c'est formidable, c'est noté jeudi 13 août. Merci Anne, je vous souhaite une belle journée, un bel été.
3: Merci Bruno, à vous aussi,
0: à bientôt.
3: À tous les auditeurs de France 2, ici Nord.
0: Ici Nord, c'est bien, vous êtes reprise très vite, parfait. Mais bon, France Bleu Nord, vous savez, c'est resté encore dans les habitudes, hein.
3: Voilà, je sais qu'à l'époque, il fallait donner 1 euro, mais bon, ça va, ne devrait pas...
0: Ça peut revenir, Anne, méfiez-vous quand même. Hein.
3: D'accord.
0: Allez, à bientôt.
3: Au revoir.
0: Au revoir, retour du grand agenda dans quelques minutes au 03 20 55 82 fois. Place à la musique tout de suite, avec un bond de 60 ans entre les deux titres, Marc Lavoine, Patrick Fiori, c'est de 2026. Et là, petite balade en 66 avec Sergio Mendes et Brazil 66. C'est parti.

0: Ah bah c'est, ça demande du temps, c'est du boulot, ça n'occupe pas de soi. Occupé un duo, Marc Lavoine, Patrick Fiori. Et nous retrouvons tout de suite Laurence. Bonjour Laurence.
1: Oui, bonjour monsieur Bruno.
0: Comment allez-vous?
1: Très bien, et vous?
0: Mais parfaitement bien. Alors vous organisez un petit repas pour Guinchet.
1: C'est un repas d'enfants animé par Hervé Delouen.
0: D'accord, alors expliquez-nous.
1: Alors c'est un monsieur qui vient jouer de l'accordéon.
0: Oui.
1: À la guinguette du relais campagnard qui a des thés dansants tous les dimanches, parfois également le jeudi.
0: D'accord.
1: Le patron de ce relais campagnard, c'est monsieur Stéphane Barrette.
0: Oui.
1: Et lui, il joue également de l'accordéon, il chante diverses chansons, même du Johnny Hallyday qui chante très bien même.
0: Oui.
1: C'est une salle climatisée, donc avec une belle piste de danse. Et ça se trouve au relais campagnard à la guinguette de Doulan.
0: D'accord.
1: De Pomerat.
0: De Pomerat, d'accord, très bien.
1: Oui, entre Doulan et Arras.
0: Donc c'est à partir de midi?
1: Demain, oui, vers à midi.
0: D'accord. Alors pour réserver, on fait comment, Laurence?
1: Vous téléphonez directement au patron de la guinguette.
0: Mm-hmm.
1: Donc je vais vous donner le numéro de téléphone.
0: Alors si c'est un 06, on le donne hors antenne, hein?
1: D'accord, très bien, je le demanderai hors antenne.
0: Voilà,
1: oui.
0: Très bien Laurence. Bien, oui. Écoutez, c'est noté. Donc demain, très repas dansant à la guinguette du relais campagnard à Pomerat à partir de midi.
1: Oui. Voilà, c'est bien ça.
0: Merci ma chère Laurence, je vous souhaite un bon moment. Donc demain, un moment de plaisir et de fête.
1: Merci beaucoup Bruno.
0: À bientôt.
1: Bon courage à vous et de bonne journée.
0: Merci, au revoir, bel été Laurence. 03 20 55 89 deux fois pour annoncer vos idées de sortie sur Ici Nord, c'est le grand agenda. Jusqu'à midi, à suivre côté musique France Gall.
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0: Suzanne Pain, c'était France Gall sur Ici Nord, un joli titre de 1984. Les conditions de circulation avec un accident qui est rentré dans... Alors, tout va bien sur l'autoroute A22. Nous avions un véhicule arrêté, c'était pas un accident, mais un véhicule arrêté sur l'A22 dans le sens Lille-Courtrai à hauteur de Roncq sur la voie de droite. Et bien le véhicule a été dégagé, donc prudence quand même sur le secteur.
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0: Part-time lover, Stevie Wonder, tout de suite sur Ici Nord. On danse, on passe un bon moment. C'est le début du week-end, je vous souhaite un bel été. Et de bonnes vacances si vous avez la chance d'en prendre. Part-time lover, Stevie Wonder. Et le grand agenda, c'est bien sûr jusqu'à midi.

0: Stevie Wonder, c'était Part-Time Lover.
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0: Bonjour Gilles.
3: Bonjour Bruno.
0: Bienvenue sur Ici Nord dans le grand agenda. Alors aujourd'hui, marché artisanal.
3: Oui, c'est ça, en semi-nocturne, comme depuis 3-4 ans, on fait ça. Et donc on a un marché avec, là pour l'instant, aujourd'hui, nous avons 21 artisans qui vont nous vendre un peu de tout, hein, bien sûr, des pommes de terre, du saucisson, du pain,
0: ouais.
3: Et après des bijoux.
0: Bon, ça fait déjà un pique-nique, ça, pommes de terre, saucisson et du pain.
3: Ouais, ça fait déjà pas mal, ça. Hein,
0: ben
3: ouais.
0: Oui.
3: Et donc nous faisons une animation musicale. Alors il y aura deux groupes. On va aussi, on fait participer un groupe. Des musiciens du foyer Victor Morel, qui est un foyer où des personnes handicapées entre guillemets, hein. Et après on a un musicien musette.
0: Hein?
3: Musicien musette.
0: Alors musicien musette, c'est-à-dire qu'il va, il va y avoir une ambiance un peu bal.
3: Bah on peut danser, hein, il y a pas de problème. Oui.
0: D'accord.
3: Et on peut aussi se restaurer, hein. On fait une petite restauration sur place, frites, saucisses, merguez. Boisson avec modération, bien sûr. Hein.
0: Donc c'est aujourd'hui donc marché artisanal en oui. Semi-nocturne, donc ça va démarrer vers quoi, vers 18h?
3: 17h30. Les musiciens, 18h.
0: D'accord, sur la place Victor Morel, à Campagne-les-Hédins. Ouais, oui.
3: Alors Campagne, c'est situé à 14 km de Hédins, là où il y a le plus beau marché de France, hein, cette année, et à 15 km de Montreuil, où les Misérables.
0: Ah bah évidemment, les Misérables. Voilà. Un spectacle son et lumière magnifique à voir chaque été.
3: C'est vrai. Et
0: on a beaucoup d'ailleurs.
3: Ils en font un aussi à Marescal, le petit village à côté de chez nous, qui s'appelle les Prisonniers du Temps.
0: Eh bien, c'est parfait. C'est en ce moment, alors?
3: Oui, c'est aujourd'hui. C'est jusque dimanche, je pense.
0: Ah, d'accord. Eh bien, c'est parfait. C'est noté. Mon cher Gilles, il se passe plein de choses dans les Sept Vallées, hein.
3: Ah bah il faut mobiliser les gens et faire de l'inclusion et voilà.
0: Et puis c'est très beau les Sept Vallées également. Eh bien Gilles, c'est noté, donc marché artisanal à partir de 17h30 sur la place Victor Morel à Campagne-les-Hédins. À bientôt.
3: C'est ça. À bientôt, bonne journée.
0: Au revoir Gilles. Bon week-end. Les Oies Sauvages, Yann Muller dans un instant et tout de suite Copacabana, Barry Manilow.

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0: Le titre, le grand succès de Michel Delpech, Les Oies Sauvages, remixé par Yann Muller en 2024. Donc c'est tout récent, c'est plutôt bien fait. François Fellman arrive pour danser et virevolter avec Les Valses de Vienne. A tout de suite.
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0: Les valses de Vienne, c'était François Fellman.
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0: Et nous sommes avec Marie-Thérèse. Bonjour Marie-Thérèse.
2: Bonjour Bruno.
0: Bonjour Marie-Thérèse, pour parler de la fête de l'attelage à Bertène, c'est samedi prochain.
2: C'est exact, c'est le 15 août, c'est la 34e fête de l'attelage.
0: Oui.
2: 34e. Hein, on y arrive un petit peu à la fois avec beaucoup, beaucoup d'aide. On a cette chance d'avoir beaucoup d'aide autour de nous.
0: Oui.
2: Alors, si je peux donner un peu
0: le programme, oui, bien sûr.
2: D'abord, une brocante équestre qui touche que tout ce qui est équestre. On fait une exposition de vieux outils, de miniatures, toute la journée de matériel d'attelage neuf. Des expositions aussi de voitures automobiles, des mobilettes anciennes. Donc, ça, c'est du matin, une journée non-stop. Avec la présentation aussi de calèche. Et donc, au midi, hein, une présentation de chevaux de trait hein, sur le centre du village. Sans oublier la visite de l'église hein, qui est ouverte toute la journée à Bertène. Une parade hein, des chevaux de trait, hein, je dis, dans le centre du village.
0: Oui.
2: Et à partir de 14h30, l'aubade au monument avec un lâcher de pigeons par la vigilante de Bosquet. La reconnaissance des attelages sur la prairie. Et donc, à 14h45, la présentation des attelages de tradition. Présentation sur la prairie Route du Mont des Cas de Jean-Paul Eman, qui nous met à disposition cette prairie qui est très bien à deux pas du village. Hein. Des spectacles équestres avec des chevaux boulonnés. Encore une fois, donc, la présentation demande des chevaux de trait, hein, des boulonnés, des traits du Nord, l'après-midi sur le terrain.
0: D'accord.
2: Donc, disons, de 9h du matin à 19h, toute la journée sur le village, il y a de l'animation toute la journée.
0: Eh bien, c'est formidable. Donc, c'est samedi prochain, la fête de l'attelage à Bertène, c'est un beau rendez-vous familial. On y est depuis 9h, 9h, 19h, on passe une belle journée. Merci Marie-Thérèse.
2: Merci en tout cas à vous, merci à toute l'équipe de Ici Nord.
0: Merci, à bientôt Marie-Thérèse. Marie-Thérèse, donc la fête de l'attelage à Bertène, il faut le noter absolument. Jerry Rafferty, Baker Street, tout de suite.

0: Jerry Rafferty, c'était Baker Street. Je vous propose de lire avec les livres de l'été. Les libraires du Nord avec ICI Nord vous conseillent tout cet été pour vos lectures de vacances. Alors tout de suite, c'est frissons garantis.
1: Aujourd'hui, avec les lectures des libraires du Nord et du Pas-de-Calais, on rentre au couvent, mais pas n'importe quel couvent. On va y découvrir une histoire haletante et inquiétante, et c'est Jessica qui nous y emmène.
2: Ça se passe en 1871, en France. Donc, depuis 4 mois, une jeune fille est enfermée dans ce couvent, loin des salons parisiens, donc elle aimait tant, en fait. Elle est tombée enceinte, très jeune, et du coup, elle a été envoyée dans ce fameux couvent, comme ça se faisait beaucoup à cette époque. Le seul souci, c'est que petit à petit, surtout durant la nuit, donc il y a beaucoup de cris, beaucoup de choses comme ça, vraiment des choses qui se passent qui ne sont pas tout à fait normales. Et petit à petit, donc elle va découvrir que les sœurs qui tiennent ce couvent cachent d'énormes secrets. Et au moment où elle, son travail va commencer, elle va tout faire pour que rien n'arrive ni à elle ni à son bébé. Donc ça permet aussi de mettre en avant les violences qui étaient faites à ce moment-là, qui étaient cachées. Il faut savoir que c'est un préquel à une série d'autres thrillers horrifiques qui s'appelle Vous êtes cordialement invité. Et ce que j'ai beaucoup aimé dans ce livre, c'est en fait les chapitres sont assez courts, il y a un très bon rythme. Et en fait, donc ce préquel peut se lire que ce soit avant ou après, et ça explique pas mal de choses qui se passent après dans cette série.
1: Et bien c'est parti, on prend le voile pour quelques 400 pages, Le couvent des Pascalines d'Alex Sol aux éditions Belladone, et c'est un conseil de Jessica, libraire au Furet à Dunkerque.
0: C'est bien noté, les livres de l'été, c'est tout cet été évidemment sur votre radio, pour découvrir la petite pépite pour lire à la maison, sur la plage, enfin, où vous voulez d'ailleurs. Et je remercie Agnès Delbar qui anime cette chronique avec beaucoup de passion.
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0: Merci d'être avec nous, Amy Stewart. Tout de suite sur ICI Nord dans le grand agenda du week-end. C'est jusqu'à midi, 03 20 55 89 deux fois. Et dans 4 minutes, retour de l'info avec le journal d'11h. Belle journée.

0: Baker Street, Baker Street, ça c'est Amy Stewart, surtout Knott on Wood. Merci d'être avec nous, le journal arrive tout de suite.
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0: Il arrive tout simplement puisqu'il est 11h. Le journal avec Juliette Penn. Bonjour Juliette.
2: Bonjour.
0: C'est une page qui se tourne pour le Furet du Nord.
2: La librairie nordiste est contrainte de faire des économies après le placement en redressement judiciaire de son propriétaire, le groupe Nozoli. 3 de ses magasins vont fermer dans la région, dont 2 aujourd'hui, tout dernier jour. Pour le Furet du Nord de Roubaix et celui de Villeneuve-d'Ascq, après 35 ans d'existence. La tristesse des clients et des salariés, leur témoignage est à lire sur notre site ici.fr. La police du Nord lance un appel à témoins. Elle cherche à identifier un homme décédé mercredi sur la rocade nord-ouest de la métropole lilloise au niveau de Marquette-les-Lilles. Cet homme a sauté d'un pont et a été renversé par une voiture. Son identité reste inconnue. La police a publié une photo de l'individu sur sa page Facebook. Si vous le reconnaissez ou si vous avez des informations, il faut contacter la CRS autoroutière. Le numéro est à retrouver sur notre site ici. Les pompiers continuent les opérations de noyage dans la forêt de Bon Secours à Condé-sur-Escaut. Après avoir maîtrisé l'incendie hier, le feu a ravagé 3 hectares dans une zone déjà touchée par les flammes. Il y a un mois, 8 hectares étaient partis en fumée. Et dans le Pas-de-Calais, un feu a pris dans un hangar agricole au sud de Saint-Paul-sur-Ternoise à Amplié. Les pompiers ont été appelés après 22 heures hier soir. Ils ont réussi à éviter la propagation de l'incendie. Incendie au bâtiment voisin, un chenil où 13 chiens ont été évacués. Il n'y a pas eu de blessés. Dans l'actualité sportive, du football aujourd'hui en Ligue 1. D'abord, match de préparation pour Lille et Lens cet après-midi. Le LOSC est en déplacement à Hambourg, en Allemagne. Et les Sang et Or reçoivent Sunderland, club anglais de première ligue. Puis ce soir, place à la Ligue 2. C'est la reprise du championnat. Dunkerque à Grenoble pour premier adversaire de la saison. Boulogne-sur-Mer, Nancy. Coup d'envoi des deux matchs à 20h45. Et à noter hier en Ligue 3, la grosse claque pour le VFC qui s'est fait corriger par Caen, défaite 4-0. La météo, du grand soleil hein, aujourd'hui, Bruno.
0: Du grand soleil, peut-être quelques nuages sur le littoral, alors vraiment léger, hein, des cumulus de beau temps. Bien sûr, un joli ciel bleu, du soleil toute la journée et tout au long du week-end. Les températures vont monter en puissance d'ici quelques jours. Alors pour ce matin, nous avons, et cette fin de matinée, nous avons 24 à 26 sur le littoral, 26 du côté de Ouistant, 23 à 24 dans l'intérieur. Et pour cet après-midi, les températures seront relativement stationnaires. Ce sera un petit peu plus élevé du côté de Lens, par exemple, avec 27 degrés et 27 également sur la métropole lilloise. Donc une moyenne pour la seconde partie de journée de 25 à 28 degrés sur donc le Nord-Pas-de-Calais en seconde partie de journée. Voilà, Juliette, ça vous plaît comme météo?
2: Ça, c'est sympa, oui, hein. Ça fait plaisir. Oui,
0: exactement, ça fait vacances. On vous retrouve à midi. Est-ce que vous n'êtes pas en vacances? Non, là, vous êtes en vacances.
2: C'est Mathis Caron.
0: Voilà,
2: on
0: exactement.
2: Retrouve à midi.
0: C'est Mathis qui reprend le flambeau.
2: Tout à fait.
0: Attention, là, vous avez mis la barre très haut.
2: Ah là là.
0: Il va falloir s'accrocher. Bon, on vous retrouve demain.
2: Tout à fait.
0: Dès
2: 7h. Exactement.
0: Exactement. Salut demain. Juliette, reposez-vous bien à demain. Et merci de votre fidélité, chers amis. On va se retrouver dans quelques instants pour la suite du Grand Agenda. J'ai peut-être une petite inforoute à vous donner, bien sûr. Sur l'A2, nous avons un incident sur l'A2 dans le sens Paris-Bruxelles, à hauteur de Caroubles. C'est de Caroubles à Saint-Hébert. Incident donc également de Saint-Hébert à Caroubes, c'est dans les deux sens, sur l'A2, donc soyez prudents sur le secteur. Sur l'A21, nous avons un obstacle à hauteur de Lost-en-Goël, dans le sens d'Ouchy-les-Mines, Aix-Noulette, et puis sur l'A16, un véhicule arrêté à hauteur de Coquel, dans le sens Paris, au stand. Donc soyez prudents sur le réseau routier, vous voyez, il y a toujours quelque chose chez nous sur les routes, donc on est prudent, bien évidemment, et surtout respecter les limitations de vitesse.
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0: 1, 2, 3. Jean-Jacques Goldman, bien sûr, avec Carole Fredericks et notre ami Michael Jones, bien sûr, sur Ici Nord. C'est un joli trio qu'on réécoute avec plaisir.

0: La jolie voix de la regrettée Carole Frédéric, qu'on est toujours très heureux de réécouter. Jean-Jacques Goldman, bien sûr, Michael Jones, le trio des années 90. Quel succès ce trio, on s'en souvient. 1, 2, 3.
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0: Et c'est jusqu'à midi, je vous donne beaucoup de chiffres. Hein. C'est jusqu'à midi le grand agenda du week-end. Vous nous appelez au 03 20 55 89 deux fois. A tout de suite, on se retrouve juste après Manon Lisa.

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0: Un petit tour sur le littoral pour écouter les mouettes, entre autres. C'était Manon Lisanne Jolivoix, le petit pêcheur.
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0: Et nous sommes avec Nicolas. Bonjour Nicolas.
3: Bonjour.
0: Pour une fête dont tout le monde parle, hein, la bière et la patate.
3: La fête de la bière et de la patate, oui, ça se passe au musée de plein air de Villeneuve-d'Ascq, c'est demain toute la journée.
0: Alors, quel est le programme, Nicolas ?
3: Pas mal de choses autour de la patate et de la bière, évidemment. Moi-même, je suis artisan brasseur de bière, donc j'installerai plusieurs petites et grosses machines de brassage qui seront en action et chacun pourra y mettre un peu la main à la pâte et découvrir tout l'art du brassage de bière. Bien sûr, il y aura aussi des dégustations, d'autres brasseurs à rencontrer, et puis animations gourmandes, défis en famille, sauts de sac à patates, épreuves d'épluchage, déterrage, ramassage, bowling de la bière, et pas mal de choses encore, animations gourmandes, toute la journée jusqu'à 19h.
0: En plus, c'est dans un cadre magnifique, hein, c'est le musée de plein air de Villeneuve-d'Ascq.
3: Ouais, il faut le souligner, le musée de plein air, c'est hyper agréable, on y vient en famille, tout est calme, les petites maisons, les artisans sont là, il y a toujours des rendez-vous animaux, des visites guidées du village, l'école d'antan aussi, de quoi faire pour toute la famille, effectivement.
0: Voilà, donc c'est un joli programme, c'est gratuit?
3: C'est 5€ adultes, et tarif réduit enfant, c'est 3€, et toutes les activités et animations que je citais jusqu'ici sont comprises dans le billet d'entrée.
0: D'accord, mais écoutez, c'est noté, donc c'est de 10h à 19h demain, fête de la bière et de la patate, donc c'est l'occasion de découvrir des savoir-faire, hein, puis des savoir-faire de chez nous surtout.
3: Absolument, et puis moi je serai là, il y aura aussi la brasserie Cambier, et j'ai bien l'habitude, moi en tant qu'artisan résident du musée, de partager ma passion et puis toutes ces petites choses, y compris pour les enfants, j'ai des petits moulins à concasser le grain. Et j'oubliais presque, distribution de cornets de frites.
0: Ah, mais c'est le plus important.
3: Mais oui, et ça c'est gratuit.
0: Et oui, cornets de frites avec des bonnes patates.
3: Avec de bonnes patates et une petite bière.
0: Exactement, avec modération, bien sûr, la bière. La patate idéale pour la frite, c'est quoi ?
3: Moi, je suis brasseur, mais étant aussi ch'ti, j'ai l'impression que c'est la binge.
0: Ah oui, la binge, hein, c'est ce qu'on dit souvent. Oui, d'accord.
3: C'est ce qu'on dit souvent.
0: Oui, ouais, c'est vrai. Donc on a confirmation.
3: Elle est très grosse, donc c'est pratique, mais à essayer avec d'autres patates aussi.
0: Mais voilà, exactement. Chacun sa patate, et puis c'est tout. Hein,
3: chacun sa patate.
0: Bon, bah, c'est parfait. C'est demain, fête de la bière et de la patate au musée de plein air de Villeneuve-d'Ascq. À partir de 10h jusqu'à 19h, ça va être une belle fête, et puis sous le soleil en plus. Donc voilà, ce sera parfait. Nicolas, je vous souhaite un bon dimanche, donc demain, à Villeneuve-d'Ascq, pour cette belle fête.
3: Oh, merci. Rendez-vous à tout le monde là-bas, à Villeneuve-d'Ascq, demain. Je serai de 9h à plus tard le soir, ce sera une grande fête. Au revoir.
0: Très bien, au revoir Nicolas, merci beaucoup. Retour de la musique avec Benjamin Biolay, Comment est ta peine, et puis tout de suite, c'est Queen, A Kind of Magic.

0: Comment est à peine un titre de 2020? C'était Benjamin Biolay. Bonjour Cyril.
1: Oui, bonjour Bruno.
0: Alors, marche et rando, hein, attention, ça va dépoter. C'est samedi prochain, le 15 août.
1: C'est ça, le 15 août, sur Hasbrook.
0: D'accord, alors dites-nous.
1: Alors, c'est organisé par l'association Jardinons Notre Santé.
0: Oui.
1: Donc, salarié, mais on organise une rando. Un rando marche, c'est 5 et 10 km. Et en même temps, on fait un parcours vélo 25 et 50.
0: D'accord. Vous avez l'air essoufflé, Cyril. Vous êtes en pleine rando, là?
1: Bah, un petit peu, ouais, repérage, des circuits, tout ça.
0: D'accord, vous êtes dans quel coin?
1: On est sur Hasbrook, là, Hasbrook même.
0: D'accord, bah, y a une belle campagne, là, tout autour d'Hasbrook.
1: Ah, hein. Ouais. Et puis là, on va aller, la semaine prochaine, les vélos, ils vont aller du côté de Cassel, dans les Flandres.
0: Ah ouais, pour travailler les mollets.
1: Ah, voilà.
0: Parce que ça monte, hein, ah, évidemment. Ouais. Alors, marche et rando, donc c'est Hasbrook, rendez-vous à partir de 7h, hein, samedi prochain.
1: C'est ça.
0: Voilà, et c'est quoi le circuit?
1: Alors, dans le marche, ils vont du côté, ça s'appelle Canuel, juste à la sortie d'Hasbrook, un petit Canuel ou Wallon Capel. Et les vélos, ils vont monter trois fois Cassel.
0: Ah oui. Ah ouais, donc il faut déjà avoir un bon niveau au niveau vélo, là.
1: Il y a un parcours 50, c'est pour les, on va dire, pour les plus sportifs, et il y a un parcours famille 25, là c'est que de la campagne.
0: Ouais.
1: Enfin, les plus de campagne, sur Hasbrook.
0: D'accord, et eh bien c'est
1: campagne,
0: super.
1: Campagne verdoyante d'Hasbrook.
0: Ah bah oui, c'est très très beau autour d'Hasbrook aussi. Ouais. Alors, comment on fait pour s'inscrire, Cyril?
1: Eh ben, on s'inscrit le jour même.
0: Ah bah très bien.
1: On se rend sur place.
0: Et le rendez-vous, c'est où?
1: Alors, c'est sur le siège même de l'association, c'est 519. Petite route de circuit.
0: D'accord, 519 petite route de circuit. Voilà, alors, c'est pas loin d'Hasbrook.
1: Ouais, bon, c'est juste à Soukikona, c'est juste derrière le bowling.
0: Ouais, ouais, complètement. Alors, Hasbrook, rendez-vous à partir de 7h samedi prochain, le 15 août, pour aller faire une marche et une rando. Ouais.
1: Et en même temps, il y aura des visites de jardin de l'association. On va faire accès à notre jardin.
0: Ah, très bien. Très bien.
1: Ce qu'on fait des graines, on fait des plants, des légumes.
0: Ah ouais, alors c'est bien sec là en ce moment.
1: Ah ouais, c'est ça. Et puis il y aura aussi des petits ateliers pour les enfants aussi.
0: Ah bah c'est super ça.
1: Ouais.
0: Ah mais vous organisez plein de choses en fait, Cyril. C'est pas que de marcher, etc. Non, il y a plein d'animations.
1: On va innover, mettre plein d'animations, faire bouger un petit peu les choses.
0: Ah mais c'est formidable. Ouais. Bravo Cyril. Donc samedi prochain, rendez-vous à Circus 519, petite route pour marcher, randonner et puis pour jardiner aussi.
1: C'est ça.
0: À bientôt Cyril, je vous souhaite un bon week-end.
1: Au revoir.
0: Voici les Bengals dans un instant, hein, c'est juste après ça.
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0: Eternal Flame à l'instant, c'était les Bangles. 11h32, attention sur l'A2, nous avons un piéton sur la chaussée dans le sens Belgique-Paris à hauteur de Crépin, donc soyez prudents sur le secteur. Obstacle également sur l'A21 de Douchy-les-Mines à Aix-Moulette à hauteur de Losangoël, et puis toujours donc un obstacle sur l'A2, un obstacle dans le sens Paris-Bruxelles à hauteur de Saint-Solve. On vient de m'annoncer que tout a été dégagé, donc voilà. Bah écoutez, tant mieux, c'est la bonne nouvelle. Donc, fin d'incident sur la 2 dans le sens Paris-Bruxelles à hauteur de Saint-Saulve. Mais évidemment, soyez prudents sur le secteur.
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0: Ah, une autre grande voix que l'on réécoute avec plaisir, Conte Partiro, c'est Andrea Bocelli, merci d'être avec nous. Le grand agenda c'est jusqu'à midi, vous avez encore une petite demi-heure pour annoncer vos événements, je vous souhaite une belle journée.

0: Ah ben voilà, on s'est régalé. C'était Andrea Bocelli.
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0: C'est le grand agenda du week-end avec Johan. Bonjour Johan.
3: Bonjour Bruno.
0: Et une jolie brocante qui aura lieu donc demain.
3: Oui, demain à l'Âtre Saint-Quentin.
0: D'accord. Alors, dites-nous tout.
3: Dites-nous tout. Donc l'Âtre Saint-Quentin, c'est un très beau petit village qui est situé à côté d'Avesnes-le-Comte.
0: Oui, c'est beau.
3: Oui, pas loin d'Arras, Bapaume, Lens.
0: Ouais,
3: voilà, on est à une vingtaine de minutes de toutes ces grandes villes. C'est une brocante qui existe maintenant depuis près de 30 ans et qui a son ses habitués. On a plus de 110 exposants cette année, donc tous les ans ça augmente. Voilà, c'est dans le centre du village. Il y a bien sûr une friterie, la friterie Gino d'Avion qui sera là pour régaler le midi. Au niveau des boissons, il y aura de la bière laragoise, on reste en local. Le matin, il y aura des viennoiseries, voilà.
0: Eh bien écoutez, c'est formidable, ça c'est un rendez-vous donc annuel, c'est ça lieu chaque été en fait.
3: Chaque été, c'est le week-end avant le clou, voilà, c'est de 8h à 15h à l'Âtre Saint-Quentin.
0: Eh bien écoutez, c'est formidable. Donc rendez-vous donc demain à l'Âtre Saint-Quentin de 8h à 15h pour chiner et faire de bonnes affaires.
3: Voilà, ce sera la seule brocante d'ailleurs dans le secteur. Donc amis brocanteurs, amis chineurs, puisque brocanteur on est complet, donc on ne peut pas en rajouter.
0: Ouais.
3: Et amis chineurs, si vous cherchez un endroit pour venir vous balader demain, dans le secteur, il n'y a que nous. Donc,
0: faut pas louper le rendez-vous. Hein.
3: Voilà, faut pas.
0: Et puis il y aura des bonnes frites en plus.
3: Et il y aura des bonnes frites et de la bonne bière.
0: Voilà. Et puis c'est l'occasion en plus, après avoir chiné, après 15 heures, là, c'est l'occasion d'aller découvrir un peu les environs, de marcher un peu, d'emprunter les chemins, partir un petit on va dire, à l'aventure, quoi, parce que c'est sympa de découvrir.
3: Tout à fait, il y a un très beau secteur, il y a des chemins balisés, piétons, et voilà, il y a de quoi faire dans le secteur, pas de souci.
0: Alors ça, c'est la super idée de sortie, donc demain brocante, le matin, jusqu'au début d'après-midi, puis après on se balade.
3: Voilà, tout à fait.
0: C'est pas mal comme ça, hein, Johan.
3: C'est pas mal comme ça.
0: Bon, mais je vous souhaite un très beau week-end dans ce joli coin à l'Âtre Saint-Quentin, donc pas loin d'Avesnes-le-Comte, et je vous dis à bientôt, merci de votre fidélité.
3: Merci.
0: Au revoir, Johan. Allez, voici Marine, Cœur maladroit à midi moins 20.

0: Marine, c'était Cœur Maladroit. Le grand agenda du week-end, c'est jusqu'à midi. Vous nous appelez au 03 20 55 89 deux fois. Et dans un instant, retour de la musique avec Gilles Kaplan à titre de 1991. Tout ce qui nous sépare.
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0: qui nous sépare, c'était Gilles Kaplan. 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
0: Allez, encore une idée de sortie, la dernière de la matinée. Le grand agenda reviendra bien sûr demain, hein, dès 10h au 03 20 55 89 89. Nous sommes avec Benoît. Bonjour Benoît.
2: Ah, bonjour Bruno.
0: Alors là, vous nous proposez une jolie idée de sortie, les villages illuminés dans la vallée de la Cour. Ça doit être quelque chose, hein?
2: Ouais, c'est bien ça, ouais. Le vendredi 14 et le samedi 15 août.
0: Ouais, alors parlez-nous un petit peu de ce bel événement.
2: Ben, il y a 13 villages illuminés tout le long de la course.
0: Ouais.
2: Et que ben, le vendredi 14, il y a un petit peu de restauration à droite à gauche dans tous les villages.
0: Oui.
2: Et le samedi 15 août, ben c'est pareil, un petit peu de restauration aussi, et puis des animations, beaucoup d'animations dans les villages, et les bâtiments communaux, tout ça, qui sont illuminés.
0: Mmh.
2: Et après, des particuliers qui illuminent leur maison aussi.
0: Oui.
2: Et puis la chocolaterie de Bessan qui est ouverte de 21h jusqu'à 1h du matin avec une visite gratuite.
0: D'accord, très bien.
2: Voilà.
0: Alors donc c'est vraiment un rendez-vous sympathique et puis un peu particulier, c'est vrai, parce que découvrir un village, un coin sous la lumière, je dirais un peu artificielle, sous les jolis lampions, c'est une autre ambiance que dans la journée finalement.
2: Voilà. Et tous les ans, il y a du monde. Ça reprend de l'ampleur tous les ans. Et tout le monde commence à remettre un peu.
0: C'est le début du succès.
2: Ouais, voilà. Ouais. Voilà, puis c'est bien. Puis tous les villages sont contents. Et,
0: bien sûr.
2: Et puis, ouais, voilà.
0: Alors vous nous resituez la vallée de la Course, Benoît?
2: La vallée de la Course, c'est entre Dèvres et Montreuil, sur mer.
0: D'accord, très bien. Donc c'est un joli coin aussi de la région, hein.
2: Ouais. Et puis vous dites, avec le beau temps, tout va aller, impeccable. Hein, c'est ce qu'il faut.
0: Eh bien sûr, surtout qu'il fait, il fait vraiment très beau. Là, on a de la chance quand même. Hein. Il faut le dire, même si les températures vont monter un petit peu en puissance, il faudra être prudent. Enfin, c'est vrai qu'on a quand même un bel été. Il nous manque de l'eau, bien sûr.
2: Oui.
0: Mais bon, le temps nous permet quand même, la météo nous permet de vivre toutes ces animations et ces événements dans la région, et bien avec un temps quand même agréable. Hein.
2: Surtout qu'il va y avoir des petits balles un petit peu à droite à gauche, donc ça va être dehors, et comme la guinguette dans le temps, c'est ça qui est sympa. Voilà.
0: Eh bien c'est parfait, Benoît, donc 14 et 15 août, les villages illuminés dans la vallée de la Course, à partir de 21h, bon week-end, à bientôt.
2: Bah vous aussi, merci, au revoir.
0: Allez, au revoir mon cher Benoît, je vous emmène à la plage, c'est plutôt Jean-Louis Aubert qui nous emmène sur ces plages.

0: C'est sympa, c'est très été, très vacances. C'était Jean-Louis Aubert, Les Plages, à suivre dans l'émission Lio avec Amoureux Solitaire. Et puis en plus, et puis après ce sera l'info, bien sûr, dans 5 minutes avec le journal de midi.
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0: des années 80, c'est Lio, Amoureux solitaire, c'est de 1980 exactement. Merci de votre fidélité. On se retrouve bien sûr demain pour le grand agenda du week-end. Vous nous appellerez au 03 20 55 89 deux fois dès 10h.
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0: Et sur votre radio, Ici Nord, il est tout rond, tout pile, midi. Et à midi, le journal de Mathis Caron. Bonjour Mathis.
2: Bonjour Bruno, bonjour à tous.
0: La tranquillité d'un petit village du Pas-de-Calais perturbé par le bruit des moteurs et les incivilités des automobilistes.
2: Les 280 habitants de Bailleul-aux-Cornaille, près de Saint-Paul-sur-Ternoise, n'en peuvent plus. Ces dernières années, le trafic routier sur la RD83 qui traverse leur commune ne cesse d'augmenter. Pour alerter les pouvoirs publics et demander des aménagements et plus de contrôle sur cet axe, ils ont distribué des tracts hier dans le village avec leur maire. Bailleul-aux-Cornaille est sur la route du littoral lorsque l'on vient de Lille ou de Lens. L'itinéraire par le village est privilégié par les GPS. Conséquence, entre 4000 et 5000 véhicules traversent la route principale de la commune chaque jour, Vanessa Lamar.
3: Et c'est pire en période estivale. Jean-Marc habite la commune depuis 35 ans.
4: Il cherche les routes qui ne sont pas payantes. On ne dort plus, on est malade, ça joue sur notre santé mentale, on est agressif. Moi, je paye une taxe foncière pour une véranda que je ne peux même plus utiliser.
3: Nathalie, 60 ans, évite les promenades dans le village.
5: Qui traverse à une vitesse, c'est faramineux. Non, on n'en dort plus, on n'en vit plus, on en a ras-le-bol. On n'ose même plus se promener à pied avec mes petits-enfants tellement j'ai peur de me faire renverser. Et alors, le nombre de semis aussi. Ouais, énormément.
3: Non seulement le trafic est dense, mais les incivilités des automobilistes sont quotidiennes. Ce couple de personnes âgées a toujours du mal à sortir de chez lui.
6: Mais en plus, c'est que les gens ils roulent beaucoup trop vite, quoi.
7: Et quand on veut rentrer.
6: Dangereux.
7: Ben, on rentre pas assez vite pour les gens, donc ils nous klaxonnent, ils nous insultent.
3: Pourtant, il y a des chicanes, des stops, des ralentisseurs. La vitesse est limitée à 30 depuis 3 mois. Il faut vraiment être de mauvaise foi pour ne rien voir. Philippe est exaspéré.
8: Dans les mesures, hein, nous on réclamait un radar tronçon. La moyenne régulière, c'est 80-90 km/h. 138, on a eu, et puis un record, 147 km/h.
3: Le maire de la commune a alerté les pouvoirs publics. Rien ne bouge. Il croise les doigts pour qu'aucun drame ne se produise.
2: Le reportage de Vanessa Lamar à Bailleul-aux-Cornaille. 3 hectares de végétation sont partis en fumée hier après-midi dans la forêt de Bonsecours à Condé-sur-Lescaut. Plus de 80 pompiers étaient mobilisés et l'incendie a été fixé en fin de journée. Les opérations de noyage doivent se poursuivre encore aujourd'hui. Il y a un mois, 8 hectares avaient déjà été dévorés par les flammes dans cette forêt. Alerte aux cyanobactéries à Lille. La ville appelle à la plus grande vigilance après les derniers tests de qualité de l'eau dans la Deule. Plusieurs mesures de précaution ont été communiquées hier par l'Agence régionale de santé. Il est interdit de consommer les poissons pêchés dans la Deule, mais également de se baigner sur l'ensemble du territoire lillois. Les pratiquants de sport et de loisirs nautiques sont appelés à faire preuve de prudence et les propriétaires de chiens sont vivement encouragés à protéger leur animal en ne les laissant pas entrer dans l'eau, y compris aux endroits prévus à cet effet.
0: En football, après une longue intersaison, les supporters d'Incarquois et Boulonnais vont retrouver leurs joueurs.
2: La Ligue 2 reprend ce soir à 20h45. Boulogne-sur-Mer reçoit Nancy et à la même heure, Dunkerque accueille Grenoble. Pour les Maritimes, l'été a été agité. Dembaba, le directeur sportif du club, s'est engagé au Havre, une formation de Ligue 1. Une grosse perte pour l'USLD, mais Dunkerque a anticipé ce départ et a su se réorganiser. Le président délégué Selçuk Demir veut donc rester ambitieux.
9: Le SL Dunkerque ne commence pas la saison en visant le maintien. Définitivement, notre ambition, c'est d'être le plus haut possible. C'est de gagner tous les matchs qu'on peut gagner. D'ailleurs, un état d'esprit que Demba avait instauré, on ne rejoint pas le SL Dunkerque pour jouer le maintien. Aucun des joueurs qui nous ont rejoints cet été ne l'ont fait dans cette perspective-là. Pour nous, ce n'est pas un langage qui correspond à notre ambition. On a d'abord sur le plan de l'attitude, sur le plan de la manière dont on veut jouer, donc ce jeu voilà, dynamique, à terre, plaisant. On a une vraie philosophie de jeu à la dunkerquoise qu'on veut continuer à perpétuer et qui d'ailleurs commence à véritablement être reconnue hein, par les autres clubs. C'est quand même important de le savoir. Si aujourd'hui le Paris Saint-Germain nous prête un joueur qu'il considère comme étant un joueur talentueux et qu'il nous le prête à nous alors que d'autres clubs, notamment de Ligue 1, le veulent, c'est parce qu'ils pensent qu'à l'USL Dunkerque, avec Albert Sanchez, ce joueur peut progresser.
2: Le PSG a en effet prêté le jeune Tunisien Ayari, 21 ans à Dunkerque. Il sera donc entraîné par Albert Sanchez cette saison. Huitième étape du Tour de France féminin aujourd'hui, la plus longue de cette édition, 171 km de course de Sisteron à Nice. La Polonaise Kasia Niewiadoma s'est emparée du maillot jaune hier au sommet du Mont Ventoux. Départ à 13h40. La météo de ce samedi avec vous, Bruno.
0: Ça va être rapide, hein. Du beau temps, Mathis, sur l'ensemble de la région. 25 à 26 sur le littoral cet après-midi et 27 à 28 le maximum pour Lens et Arras. Je vous retrouve à 16h. Et tout de suite, c'est Willy Rovelli qu'on retrouve.
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11: Bonjour, merci d'avoir choisi votre radio ici. C'est Willy vient déjeuner chez vous, numéro 1077. Et oui, ça filoche, mes amis. J'espère que vous avez passé une belle semaine. Je suis très heureux de vous retrouver pour un nouveau numéro de votre grand talk show d'actu du week-end, pas comme les autres. Ici, on apprend l'actu avec nos invités, des questions simples, des réponses simples, le tout avec bonne humeur et sex appeal. Et aujourd'hui, pour ce numéro, je suis en direct des locaux de Ici Gironde. À Bordeaux, la Gironde a souffert d'un feu de forêt certainement le plus spectaculaire de ces dernières années. Aujourd'hui, ça va mieux et c'est ça le message qu'on avait envie de vous faire passer ce midi. Venez en Gironde, venez dans le sud-ouest. De nombreux touristes ont tout annulé suite à ces feux. Oui, mais ici, il y a 40 000 personnes qui dépendent du tourisme. Il y a des pros qui vous attendent. Alors, quel est le moral des troupes? Où en est-on du côté des incendies? Pourquoi venir? Comment venir? Toutes les réponses d'ici 13h. Et bien sûr, vous le savez maintenant, on fait cette émission ensemble. Alors d'habitude, je vous donne toujours un numéro de téléphone, mais là aujourd'hui, je vais vous en donner deux. Alors notez bien, 0810 055 056, ça c'est le numéro habituel. Si vous voulez réagir à tout moment, c'est la libre antenne du week-end. Vous connaissez maintenant comment ça se passe, vous êtes tous les bienvenus. Aucune tenue correcte n'est exigée, on prend tout le monde. Et si vous êtes des auditeurs fidèles de votre radio Ici Gironde, vous connaissez ce numéro de téléphone, 05 56 19 10 10, 05 56 19 10 10. Appelez-moi sur ce numéro. Si vous êtes des professionnels et que vous attendez le touriste, venez faire votre pub, c'est gratuit, profitez-en. Si vous êtes habitant de la région, appelez-moi aussi pour me dire comment vous traversez tout ça. 05 56 19 10 10. Il y a Laura qui vous attend ici à Bordeaux. Elle est au standard, elle est sympa, Laura. Elle est fraîche, à mon avis, elle met du déodorant Nartin. Ça se sent tout. Allez, les filles, ça, je vais mettre du Nartin. 05 56 19 10 10. 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Voilà, mes amis, un talk show utile, une radio utile, un cadeau utile. Mon Dieu, je suis formidable. Alors, nous démarrons. Jingao.
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11: Et on voit notre émission spéciale Venez en Gironde. Bonjour, Xavier Danet.
12: Bonjour à vous.
11: Bienvenue ici, mon cher Xavier. Alors, vous êtes le maire d'Arès. Alors, pour celles et ceux qui ne sont pas du tout du coin comme moi, Arès, c'est où, c'est comment?
12: Alors, Arès, c'est au bord du bassin. C'est la plus belle ville du bassin. Je
11: dirais,
12: je
11: ne peux
12: pas dire du monde, mais vous me le dites, je ne pourrais jamais oser le faire. Mais vous me le faites donc, oui.
11: Très bien. Plus belle ville du monde, Arès. Est-ce que vous avez été impacté par ces incendies? Comment ça s'est passé pour vous, là, la commune, les habitants, est-ce qu'ils ont été touchés? Comment ça s'est passé?
12: Alors, ça s'est passé, mais c'est une. Quelle image que je peux donner? Ouais. C'est une image de guerre, effectivement. Ouais. Moi, ma ville, c'est 4800 hectares, 4000 impactés. C'est-à-dire, j'ai 4000 hectares de forêt qui ont complètement disparu par les cendres. Donc, j'ai plus de forêt du tout sur la commune. Donc, oui, et la population a été évacuée, voilà, en totalité.
11: Alors, justement, je voulais qu'on en parle un petit peu de ça. Une commune évacuée, il y a combien d'habitants?
12: Il y a 6700 habitants, mais 20 000 personnes et les touristes.
11: Voilà, donc, 6000, donc ça s'est passé comment? Un soir, on vous a appelé, on vous a dit, monsieur le maire, il faut que tout le monde parte?
12: Alors oui, en pleine nuit, on m'a dit à 2h30 du matin, il faut que tout le monde parte. Donc j'ai tempéré. Et effectivement, je ne souhaitais pas affoler la population, ouais, plus que ça. Je souhaitais que ça se fasse dans de bonnes conditions. Donc j'ai repoussé l'échéance jusqu'à 10h le lendemain matin. Okay. Et à 10h le lendemain matin, effectivement, les forces de l'ordre étaient là afin de faire évacuer la totalité de la population.
11: Incroyable. Tout le monde est parti. Il n'y avait plus personne.
12: Tout le monde est parti. On devait être une dizaine, voilà, sur la commune. Donc d'une commune de 6700 habitants, une commune
11: avec
12: de 10
11: habitants.
12: Un hôpital privé, deux EHPAD, une ERA, donc voilà. Tout cela a été évacué en 6 heures.
11: En 6 heures et sans incident.
12: Et sans incident notable, tout à fait.
11: Voilà. Et vous, alors monsieur le maire, sur le pont 24h sur 24, alors bien évidemment, pendant ces feux, il y a plein de fois, on a félicité, on a remercié évidemment les pompiers, puis tous les bénévoles, tous ceux qui ont aidé, hein, les agriculteurs, tout ça. Mais les maires, moi j'ai souvent vu des maires comme ça, comme vous, de maires de petites communes, pardon, je mets des guillemets, de petites villes, mais qui étaient sur le pont. C'est là où on voit à quel point quand même vous êtes important.
12: Oui, mais c'est-à-dire que c'est là que prend toutes les responsabilités. Bah ouais. On a fait que notre job, je dirais. Effectivement, le premier travail d'un élu local et d'un élu de la République, c'est de sauvegarder l'essentiel, c'est-à-dire le vivant. Ouais. Et on peut dire que, et là vous avez félicité les pompiers, je ne peux que souscrire à ces félicitations et les abonder. Effectivement, nos pompiers ont été des héros. Ils ont sauvé toutes les vies. Alors oui, on n'a pas sauvé la forêt. Oui, on a détruit, quelques maisons ont été détruites. C'est malheureux, c'est dramatique pour ceux qui ont perdu leurs habitations. Mais on a sauvé l'essentiel, ouais. On a sauvé la vie. Et ça, on ne peut que les en féliciter. Je ne sais pas, même les Castucs diraient que c'est extraordinaire, mais c'est vraiment extraordinaire.
11: Extraordinaire, ouais. Donc évacué pendant combien de jours là, votre commune
12: Pendant 10 jours.
11: Moi, j'ai vu des images de vous la samedi dernier quand les gens ont pu revenir. Vous étiez à Carrefour en train de saluer tout le monde. Vous étiez très ému hein, aussi. Hein.
12: Ah ben oui, effectivement, ouais. La pression, l'adrénaline fait tenir l'homme et le moment de l'émotion est arrivé. Effectivement, je n'ai pas pu retenir les larmes parce que quel bonheur de revoir tout le monde revenir sur sa commune, de refaire vivre la commune et d'entendre leurs remerciements à travers les remerciements qu'ils me formulaient. C'était l'ensemble des personnes que vous avez citées, effectivement, les bénévoles, les agents de la commune, les sapeurs-pompiers, bien sûr, l'effort de l'ordre aussi, ça a été mis en branle très rapidement et de façon relativement efficace.
11: Est-ce que vous avez accepté tout le monde ou vous avez profité pour dire à deux, trois cons de la commune, ne revenez plus?
12: Non, j'ai accepté tout le monde. Non, je les ai acceptés.
11: Il y a des chiens aussi, donc on va les citer.
12: Non. Alors, on peut... j'ai ma liste, non.
11: Non, bah, c'est bien. C'est quoi le message que vous voulez faire passer, là? Le message qu'on peut faire passer, Xavier, ce midi, là? Parce que cette émission, elle passe dans toute la France, là, dans le monde entier. Donc pour celles et ceux qui ont annulé, décalé leur venue là dans la région, qu'est-ce que vous pourriez leur dire?
12: Alors moi je peux leur dire que effectivement les

0: éprouvés, durement éprouvés, et il me semblait normal que l'on puisse également les préserver de toute difficulté pendant cette période de l'année. Donc on fera différemment, on fera des marchés avec l'ensemble des commerçants de la commune pour les amener à effectivement se relancer, mais la fête de l'huître, elle sera encore plus belle l'année prochaine.
1: Merci mon cher Xavier, vous pouvez rester si vous voulez, vous êtes pressé, restez encore un petit peu, voilà, on sait jamais. J'aime bien vous avoir sous la main, monsieur le maire, Xavier Danet, donc le maire d'Arès en Gironde, si vous voulez demander des choses au maire, il est là, il est sous la main, 05 56 19 10 10, si vous voulez obtenir, je ne sais pas, des passes droits à Arès, il est là, hein, il n'y a pas de souci, il accepte les, vous acceptez les pots de vin, monsieur le
0: maire? Non, non, alors, j'accepte de l'eau.
1: Ah, il accepte de l'eau, très bien, 05 56 19 10 10, si vous êtes de la région, si vous êtes professionnel de la région, si vous habitez en Gironde, appelez sur ce numéro, tiens, et puis dites-moi un petit peu comment ça se passe, si je veux vous entendre là-dessus, puisqu'aujourd'hui, c'est une émission spéciale, venez en Gironde, jusqu'à 13h, en attendant, tiens, on va écouter David Bowie, il est là, on dit, avec China Girl, merci d'être sur votre radio ici, à tout de suite, mes amis.

0: David Bowie avec China Girl. Aujourd'hui, nous sommes à Bordeaux, spécial Gironde, et on passe une chanson qui parle d'une jeune fille chinoise. Mais écoutez, tout ça est rudement bien fichu. Jingle, allez,
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0: Alors, quand il y a eu ces méga-feux qui ont vraiment choqué tout le monde, ici, Gironde a lancé une opération de solidarité, a appelé ses auditeurs et leur a dit voilà, si vous avez des solutions de logement, d'hébergement, bah, appelez-nous pour aider celles et ceux qui n'ont plus de toit. Et alors, en quelques heures, vous avez été plus de 600 à proposer une solution d'hébergement sur le long terme. C'est là où on voit à quel point les auditeurs de cette radio, quand même, ont un cœur énorme. Et parmi les auditeurs qui ont proposé ça, il y a Cécile. Ça va, ma Cécile ?
3: Oui, ça va, bonjour.
0: Bonjour ma Cécile, tu nous appelles d'où ?
3: Moi là, en ce moment,

0: suis à Bazas, mais ouais. Je suis dans le sud Gironde.
1: Dans le sud Gironde. Alors Cécile, donc toi, oui. Tu fais partie des auditeurs et des auditrices qu'on vite appelé pour proposer
0: une solution, c'est ça ? Oui, pas assez vite, en fait. J'étais en Bretagne lors des incendies, donc je n'ai pas su comment faire pour proposer mon aide. Mais c'est quand je suis rentrée en Gironde que j'ai appelé, j'ai écouté Gironde et j'ai entendu une annonce comme quoi on pouvait proposer son aide et j'ai appelé. Mais depuis, ça fait une dizaine de jours, mais je n'ai pas eu de demande.
1: En fait, tu sais, toutes les solutions de relogement, en fait, on les garde ici, puis après on les a transmis à la préfecture, c'est ça ? Voilà, au département, c'est eux qui vont gérer, parce que nous, effectivement, après, on rentre dans des choses, beaucoup trop compliquées, Cécile, mais c'est sûr qu'on va te rappeler. Pourquoi est-ce que tu as voulu faire ça ?
0: J'ai entendu dire qu'il y avait 200 000 personnes évacuées, je me suis dit, mais tous ces gens sur des lits de camp, dans le hall des expositions de Bordeaux, mais c'est terrible, quoi. Et moi, j'ai une maison où il y a des chambres libres, donc j'ai dit, mais allons-y, qu'ils viennent chez moi, j'ai plein de places, je suis à la campagne... Ça va, quoi.
1: Ben voilà.
0: Et donc, c'est normal de garder une maison vide avec des gens qui n'ont pas de logement.
1: Ouais. On en parlait aux antennes avec Xavier Danet, là, le maire d'Arès, qui reste avec nous. Xavier, c'est vrai que, et Cécile, on est du coup l'incarnation. Les gens sont, dès qu'il y a des catastrophes comme cela, ça fait du bien de voir des gens qui se serrent les coudes. Hein.
2: Absolument, cette solidarité entre Français, au-delà d'ailleurs, parce qu'elle est internationale, ça réchauffe le cœur, effectivement. Et on s'en aperçoit quand les moments difficiles de notre société, où effectivement, cette solidarité, cet élan d'humanisme, est réel et donc on peut que les en féliciter aussi parce qu'effectivement on ne sait pas comment venir en aide et effectivement offrir une maison, offrir à des victuailles, offrir de la peinture parce qu'on a eu un peu de tout cela réchauffe le cœur de ceux qui sont meurtris.
1: Cécile, merci beaucoup, je voulais juste te remercier parce que tu as été un peu la porte-parole ce midi de toutes les personnes qui comme toi ont appelé donc pour cette solution d'hébergement. Cécile, merci, et puis une fois que tout sera réglé, tu pourras me garder une chambre à vie chez toi, apparemment, Cécile.
0: Il n'y a pas de problème.
1: T'as vu, en deux secondes, bam ! En deux secondes, je me suis trouvé ma résidence secondaire. Cécile, bravo en tout cas, et merci infiniment, Cécile, de Sauternes, c'est ça, Cécile ? Ciao, ciao, au revoir ma Cécile. Allez, dans un instant, dans cette émission spéciale, venez en Gironde, la Gironde pour des vacances fécondes. C'est pas mal, non ? C'est une espèce de slogan que je viens d'inventer. Je vais vous présenter non pas un invité pas banal, mais deux invités pas banaux. C'est juste après Zazie, et peu importe, elle est là tout de suite, mes amis.

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2: Allez, comme promis, place à nos invités pas banaux du samedi pour cette spéciale en direct de Bordeaux. Bonjour Caroline Sakiero-Vicaigne.
3: Bonjour.
2: Bienvenue ici ma Caroline et bonjour Frédéric Schuller.
4: Bonjour.
2: Bienvenue ici aussi. Alors comme je suis galant, on va quand même commencer par Caroline. Vous êtes représentante de l'Union Régionale des Professionnels de Santé Masseurs Kinésithérapeute. Et vous avez fait quoi gracieusement à certains pompiers pendant ce méga feu en Gironde, ma chère Caroline ?
3: Ben, on voulait vraiment les aider. On se sentait pas très utile pendant qu'eux éteignaient les feux. Donc on s'est dit, bah, quoi de mieux qu'un bon massage et de les aider à faire de la récup.
2: Voilà. Et il fallait leur masser où ? C'était quoi les principaux bobos ?
3: Bah, beaucoup de fatigue, de la récupération musculaire, mal de dos, mal aux jambes, mal aux pieds. D'ailleurs, on pense à nos amis podologues qui nous ont accompagnés. Souvent, on les oublie, mais ils étaient là aussi. Et c'était chouette de les avoir avec nous.
2: Mais c'est fou, hein, parce que vous avez été... ce qu'on disait encore avec M. le maire d'Arès, qui est resté avec nous, Xavier, de toutes ces personnes comme vous, Caroline, qui avaient eu comme ça le cœur sur la main, l'envie d'aider. Ça vous est venu tout de suite ? Vous vous êtes dit, il faut que je fasse un truc ?
3: Alors, il y a eu plusieurs initiatives personnelles dans plein d'endroits de la part de kinésithérapeutes. Et les kinésithérapeutes, de toute façon, sont très solidaires de façon générale. On est toujours au service des autres. Et il y avait vraiment cette envie d'être utile. Donc, s'est dit, allez, on se lance.
2: Vous savez combien de pompiers vous avez massés ?
3: Environ 3000.
2: Oh là là, 3000
3: pompiers, gendarmes, agriculteurs, des des bénévoles de la Croix-Rouge aussi.
2: Oui, mais vous n'avez jamais massé de pauvres petits animateurs de radio ? Ma chère Caroline, j'arrive, je termine l'émission à 13h, j'arrive vers 13h là. Bougez pas ma Caroline, parce que Frédéric est là, Frédéric Schuller. Vous êtes le propriétaire de Troc de Chef. Vous y faites quoi,
4: Troc de Chef ? J'ai un food truck, oui. À la base, c'est une cuisine bistronomique. J'ai monté ça il y a près de 10 ans.
2: Ouais.
4: Et donc, vous pouvez manger, alors c'est des emplacements quotidiens le midi, et puis beaucoup d'événementiels, que ce soit des mariages, des cousinades... Et voilà, on cuisine de A à Z, comme dans une cuisine professionnelle, à part qu'on a 4 roues.
2: Voilà. Et alors vous avez fait quoi avec vos 4 roues, là ? Vous avez proposé quoi aux pompiers, à nos héros, là ?
4: Ben, nous, l'avantage, justement, du food truck, c'est notre mobilité. Donc, quand on a appris le jeudi que l'ampleur du désastre, ben, avec mon collègue Anto, on a pas hésité, on a pris notre food truck, on a appelé la mairie de Lège. On a appelé la caserne de Lège aussi pour savoir où est-ce qu'on pouvait se mettre pour au moins le premier jour les nourrir. Et puis après, il est arrivé ce qui est arrivé, on est resté 11 jours.
2: 11 jours, donc vous avez servi à manger gracieusement pendant 11 jours.
4: Exactement, donc les premiers jours c'était des dons de nos fournisseurs, nous-mêmes aussi. Et puis après, c'est vrai qu'il y a eu un énorme élan de solidarité avec les restaurateurs du coin.
2: C'est fou, on en revient encore là-dessus. Les Français solidaires qui servent les coups de ça fait du bien à entendre ça. Vous savez combien de plats vous avez servi, mon cher Frédéric ?
4: Ouais, sur les 11 jours, on a fait à peu près 8000 repas.
2: 8000 repas, voilà, 8000 repas dont on sert par Fred et toute son équipe. Frédéric, est-ce que les touristes sont revenus, là ?
4: Mais là, moi, je n'y suis plus parce que nous, notre food truck opère sur Bordeaux.
2: En tout cas,
4: de ce que je sais, puisque je garde toujours contact avec les pompiers qui sont sur site, ils reviennent faiblement, timidement. Mais il faudrait vraiment que cet élan de solidarité continue, enfin, de la part des touristes, parce que la région reste magnifique et que les gens sont toujours là pour les accueillir.
2: Évidemment. Caroline Sakiero-Vicaigne, qu'est-ce que vous pouvez dire aussi aux gens là qui nous écoutent ? D'abord, est-ce que vous recevez encore aujourd'hui là d'autres pompiers ? Parce que je suppose que tout le monde est encore sur le pont, faut faire encore attention.
3: Alors, nous, le dispositif, il a été clôturé, mais on a quand même laissé aux casernes plein d'adresses de kinés pour qu'ils puissent continuer à être suivis et qu'on ne les abandonne pas. Et puis, on espère que ce dispositif qui a été utile puisse être pérennisé après et qu'on puisse déployer tout de suite, en fait, pour être là dès le départ.
2: Bon, bah écoutez, je voulais juste en profiter, là, profiter de cette émission et de mon passage à Bordeaux pour vous remercier et vous féliciter. Et puis vraiment, ça fait chaud au cœur tous ces gens-là qui se tiennent la main, qui se serrent les coudes et qui aident comme on peut. Donc bravo, bravo Caroline. Donc Caroline Sakiro-Vikaigne, voilà, la représentante donc de l'Union régionale des professionnels de santé, masseurs, kinésithérapeutes, et Frédéric Schouler, propriétaire du Troc de Chef. Merci beaucoup hein, d'être passé nous voir. Et merci. Bravo encore pour tout ce que vous avez fait pour nos pompiers. Avant de passer à la petite pub, tiens, juste mon petit filoche à la maison de la radio à Paris. Je voudrais juste faire un petit coucou à Sandrine. Ça va, Sandrine ?
5: Oui, très bien.
2: Tu vas bien, ma Sandrine ? Tu nous appelles d'où ?
5: Je vous appelle de la commune de Biganot, sur le bassin d'Arcachon.
2: Ah, ouais, donc tu es dans le coin, une fidèle éditrice de Ici Gironde. Tu voulais...
5: Voilà,
2: tu voulais nous dire quoi, ma Caro ? Ma Sandrine, pardon.
5: Alors, je voudrais dire que par rapport au tourisme, ça va être difficile qu'il redémarre, tout simplement parce que, étant hôte à Airbnb, et je parle au nom de beaucoup d'hôtes, nous avons eu toutes nos annulations systématiquement d'annulées sur des villes évacuées comme celle de non évacuées, c'est-à-dire que Arcachon, La Teste, Bordeaux se sont vus leur location annulée en date du 29 juillet. Se mettant derrière le discours de Madame la Préfète de ne pas venir en Gironde.
2: Ouais, c'est vrai.
5: Et cela, des annulations jusqu'au 15 août ont été accordées.
2: Aïe, aïe, aïe. Bon, bah donc c'est pour ça que j'ai voulu faire cette émission là avec toute l'équipe d'Ici Gironde ce midi, pour dire à tous ceux qui nous écoutent de venir. Voilà, venez, effectivement, il y a peut-être des messages à un moment donné, voilà, parce que forcément, hein, Xavier...
5: Ils sont, depuis le 29 juillet, ils sont partis ailleurs, les touristes.
2: Bon,
5: nous a répondu, il faudrait que la Madame la Préfète, à partir du 1er août, et parler au nom de dire de revenir, parce que toutes les plateformes se sont mises derrière son discours
2: Sandrine,
5: pour annuler.
2: Sandrine, le message est passé. On va dire à la préfète de dire aux gens de revenir. T'inquiète pas que la préfète, elle va le faire. T'inquiète pas, je suis là, ma Sandrine, je m'en occupe. Merci beaucoup, ma Sandrine. Allez, on t'embrasse fort. Ciao, ciao. Allez, si vous aimez les pubs, elles sont là. Si vous aimez les infos pratiques près de chez vous, elles sont là aussi. À tout de suite, juste après ça.
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9: Un rendez-vous à ne pas manquer pour les amoureux du Moyen-Âge. Vous savez, c'est la fête médiévale de l'abbaye d'Ouatène. On est dans le Nord. Alors, c'est actualité aujourd'hui depuis 10h ce matin. Et ça continue également demain, dimanche. Je vous donne quelques infos sur le programme. Bien sûr, marché médiéval, tournois équestres, animation toute la journée. L'abbaye d'Ouatène qui s'apprête donc à vivre un moment hors du temps pendant deux jours avec des troubadours, des chevaliers, des passe et aussi de nombreuses nouveautés cette année. Alors pour les horaires, je vous l'ai dit, ça a commencé à 10h ce matin, ça se termine à 23h ce soir, demain dimanche 10h, 19h. Et pour les infos pratiques, parce que je ne vais pas vous rentrer dans le détail de tout le programme, il est assez complet, ça fait que le tarif d'entrée est de 4€ par jour. Il y a même un pass deux jours pour 6€ et c'est gratuit pour les moins de 12 ans et les visiteurs en costume médiéval pourront bénéficier de la gratuité également. C'est un bon plan, c'est à Ouatène.
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2: Allez, partons gaiement vers la deuxième demi-heure de votre grand talk show du week-end partout en France. Nous sommes en direct, hein, pas de best-of à la con ici. Ah non, non, ici l'été, c'est pas fermé. Aujourd'hui, je suis dans les locaux de Ici Gironde à Bordeaux, après les incendies qui ont durement touché la région. Bah, j'avais envie de vous dire, venez, venez en Gironde. La Gironde et mon âme vagabonde. Pas mal, non? T'as vu, je devrais être publicitaire, moi. Donc, si vous êtes du coin, si vous êtes des pros, des professionnels, venez faire votre pub. Allez, c'est gratuit. Je m'y engage. 05 56 19 10 10. Ça, c'est le numéro de téléphone que vous connaissez, hein, si vous êtes en Gironde. 05 56 19 10 10. Il y a Laura qui est au standard. Il paraît qu'elle est submergée d'appels. Je suis très heureux. Faites-la bosser un petit peu. Faites-la bosser. C'est la libre antenne du week-end. Mais d'abord, si vous n'avez pas suivi l'actu, pas de panique. L'actu vous suit. Il est temps pour moi de mettre les points sur les i.
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2: Et comme je suis en direct de Bordeaux, on commence avec le méga feu de forêt qui a blessé la région. Bordeaux, autrefois connu pour son vin rouge, est désormais aussi connu pour son vin chaud. Et oui, incroyable, plat typique de la région cet été, c'est la fondue. Saluons le courage des pompiers et des bénévoles qui ont été incroyables, sinon les forêts de Gironde auraient vraiment fini dans le même état que le crâne d'Alain Juppé. Hier, Sébastien Lecornu a annoncé venir en Gironde le 17 août. Putain, quand ça va pas, là, là, là, là. Au plus fort des feux, le chanteur passe Calobispo a accueilli des gendarmes chez lui au Cap Ferret pour qu'ils se reposent. Mais ils ont fini par vite repartir. Oui, écoutez, ces dernières chansons, c'est encore pire que de lutter contre les incendies. Les gendarmes qui préfèrent d'habitude être au bistrot plutôt qu'Obispo. Le parolier Jean-Paul Dréau, auteur de la chanson Coup de soleil, est mort à l'âge de 73 ans. Mort d'un cancer de la peau, je suppose. Des confitures à la fraise Bonne Maman, rappelées en raison de présence de bris de verre dans ses pots. D'où l'expression, le verre est dans le fruit. Voilà, ça c'est des confitures comme maman, du coup. Attention, si vous faites de l'escalade, des mousquetons Décathlon vendus depuis 4 ans sont défectueux et peuvent vous faire chuter. Décathlon, à fond la force ! Voilà, ça sera plutôt une fois par terre, c'est les formes à fond, ça y en aura partout. Accusé de violence conjugale, le chef Jean Humbert a passé cette semaine 48 heures en garde à vue. Ce coup-ci, c'est lui qui s'est bien fait cuisiner. Le marionnettiste Michel Degeneffe, le papa de la marionnette Tataillé, est mort à l'âge de 77 ans. Une disparition qui laisse un grand vide, surtout dans le cul de Tataillé. En Bretagne, le procès d'un magicien amateur accusé de 27 agressions sexuelles, la fameuse braguette magique de Harry Tripotter. Vanessa Paradis et Samuel Benchetri, c'est fini. Le couple se sépare. Joe le taxi, il va pas partout. Et ben, il n'ira même plus chez Samuel Benchetri. Enfin, le saviez-vous ? Les premières oranges n'étaient pas oranges. Comme le chanteur Kinvi, qui n'était pas chanteur. Malheureusement, dans 145 jours, c'est fini 2026. Voilà, déjà la fin de 2026. Hein. Déjà, c'est bonne année bientôt. Allez, mes amis, si vous n'avez pas le moral, vous avez un petit coup de mou. Alors, des fois, on a des petits coups de mou. Eh bien, rassurez-vous, j'ai la solution pour vous. Xavier Danel, le maire d'Arès, est toujours là. Dans un instant, nous allons recevoir le patron de Médoc Tourisme, Nicolas Jabondeau. Alors, mes amis, comme vous êtes avec moi en studio, vous allez faire avec moi, quand je vais vous le dire, vous allez me faire palabapapala. D'accord ? Quand je vous dis à vous, vous me faites palabapapala. D'accord, monsieur le maire ?
10: C'est là,
2: ça va vous remonter le moral. Que, hein. C'est bon, vous êtes prêts tous les deux ? Et attention, on y va. Tiens, écoutez le jingle. Voilà. Et voilà, t'as vu ? Tout le monde va mieux. Ça va mieux ou pas, monsieur le maire ? Je te l'avais dit. Allez, on continue cette émission spéciale en Gironde, mes amis. Venez en Gironde. D'abord, on va écouter Étienne Dao avec Duel au soleil. Il va encore faire très beau aujourd'hui dans la région. Venez, venez, venez. Dans un instant, le patron de Médoc Tourisme. A tout de suite, mes amis.

0: avec son duel au soleil. 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
0: Allez, toujours en direct de Ici Gironde à Bordeaux. Aujourd'hui, notre thème, c'est venez en Gironde. Venez, venez. Il y a eu ce méga feu qui nous a vraiment tous choqués. Mais il faut revenir, voilà, parce qu'il y a 40 000 professionnels qui dépendent du tourisme et qui vous attendent ici. Xavier Danet, le maire d'Arès, est toujours avec nous. Sa commune a été totalement évacuée. 7 000 personnes, il a fallu évacuer, voilà. Il nous en a parlé tout à l'heure. Et maintenant, nous allons accueillir Nicolas Jabondeau. Bonjour, mon cher Nicolas.
3: Bonjour, Willy.
0: Bienvenue ici. Vous êtes le patron de Médoc Tourisme. Alors, comment ça se passe? Est-ce que vous avez été, vous aussi, durement impacté par ces incendies ou pas? Parce que voilà, quand on n'était pas de la région, comme c'est mon cas, on avait l'impression que voilà, que toute la région était impactée.
3: Ouais, effectivement, c'est vrai que les cartes qu'on voyait sur les médias, elles étaient un peu trop étalées.
0: C'est ça.
3: Le feu a touché un territoire très large, mais il y a que seulement 4% de la Gironde qui a été touchée par les incendies. Ça, il faut le dire et le redire. 96% de la Gironde est intacte à ce jour. Effectivement, à Médoc Atlantique, alors c'est une destination qui est au nord, juste au nord du bassin d'Arcachon, de Lacanau au sud jusqu'au Verdon-sur-Mer tout au nord, donc de la pointe de Grave, on fait face à la Charente maritime. Voilà, effectivement, il y a une petite partie de la commune de Lacanau qui a été touchée par les incendies, mais aucune maison, aucune habitation.
0: Sans faire de polémique, mais vous regrettez parfois peut-être un petit peu la communication un peu brouillonne, mais après c'est normal, voilà, il y avait il y a le choc, il y a le feu de l'action, tout ça, bon, mais est-ce que vous regrettez un peu? Idoline.
3: On a fait avec.
0: Nicolas, il a fait beaucoup.
3: Non, on a fait avec. Ce qui est formidable dans nos métiers, dans le tourisme, monsieur le maire aussi ne me contredira pas, c'est qu'il n'y a pas une journée qui se ressemble et que voilà, il faut. Bon, on a fait avec. Ça a duré peu de temps finalement, puisqu'il y a eu une évacuation préventive de la commune de Lacanau, notamment pour les hébergements collectifs, qui a duré du mardi au vendredi. Voilà, c'était beaucoup trop, mais en même temps, c'était pas non plus. Et l'activité reprend tout doucement, effectivement.
0: Donc le Médoc, Saint-Émilion, Arcachon, pas été touché.
3: Non, voilà, absolument
0: pas. C'est ça. Je l'ai dit, il y a 40 000 personnes qui bossent dans le tourisme dans la région, c'est ça?
3: Oui, c'est ça, voilà. 40 000 personnes sur le Médoc, c'est le secteur économique numéro un, mais comme sur le bassin d'Arcachon, je suppose aujourd'hui, et dans la Gironde aussi, de toute façon.
0: Ça va être rattrapable là, du coup? Non, rattrapable, compliqué.
3: Bah effectivement, les personnes qui ont été évacuées, elles ont dû annuler. Il y a eu aussi pas mal d'annulations, on l'a vu avec l'auditrice tout à l'heure, de l'allocation de vacances, mais aussi dans les campings. La semaine qui s'annonce, pourtant, est bonne en termes de fréquentation. Pour preuve aussi, le monde sur la route ce matin, les TGV sont pleins, les trains sont pleins.
0: Bon, donc les gens commencent à revenir.
3: Oui,
0: voilà, les gens commencent à revenir. Alors allez-y, mon cher Nicolas, faites de la pub. Moi, je ne suis pas du coin. Qu'est-ce qu'il y a à voir dans le... C'est quoi le Médoc? C'est pourquoi il faut que je vienne?
3: Le Médoc, c'est le paradis.
0: C'est le paradis.
3: À l'ouest de Bordeaux. Oui. Voilà. Alors, vous avez un second paradis qui est le bassin d'Arcachon plus au sud. Il y a le maire d'Arès, donc je ne vais pas dire le contraire. Mais au nord, vous avez le Médoc. Le Médoc, ce sont des plages océanes infinies avec des spots de surf de renommée mondiale, internationale. Vous avez des forêts de pins qui sont absolument extraordinaires. Plus de 400 km de pistes cyclables. Deux grands lacs naturels d'eau douce, dont le plus grand lac naturel d'eau douce de France, entièrement en France, c'est le lac d'Ourthe-Carcan. Et puis plus au nord, nous avons notre tour Eiffel à nous, le phare de Cordouan, notamment, à l'entrée du plus grand estuaire d'Europe, avec du patrimoine UNESCO à Soulac-sur-Mer, qui est une station balnéaire absolument fantastique. Et puis quand on redescend sur l'estuaire, nous avons des paysages avec des carrelets, avec des huîtres du Médoc aussi à déguster.
0: Bon, voilà. C'est pas mal, dis donc, il y a pas mal de choses. Vous l'avez dit, vous êtes une région où il y a beaucoup de pain, il y a l'océan, il y a le vin. Vous allez être impacté de partout là avec ce changement climatique. Là, vous y pensez là?
3: On y pense, on intègre ça petit à petit. Bon, là, il y a eu un coup d'accélérateur cet été, mais effectivement, c'est des réflexions qu'il faut qu'on ait. Il y a la Réunion, à l'île de la Réunion, je parle de l'autre côté du globe, mais effectivement, qui a déjà intégré ces risques climatiques dans sa communication touristique. Je pense qu'il faut qu'on le fasse aujourd'hui en disant que tout simplement, on en est conscient et qu'on sait s'organiser pour faire face à ces événements climatiques s'ils s'en produisent.
0: Xavier Danet, vous qui êtes le maire d'Arès, vous y pensez aussi, forcément, mais comment on s'y prépare? prépare là pour l'avenir là?
4: Il faut s'y préparer dès maintenant, c'est-à-dire on en parlait tout à l'heure en antenne, effectivement on a connu les incendies, demain on connaîtra de la pluviométrie extraordinaire et on sera sous l'eau.
0: Donc parce que vous dites que il y a plus allez-y, expliquez là.
4: Les pins, ils ont été plantés par Napoléon à l'époque, et c'est Napoléon qui avait décidé de planter des pins simplement pour rassécher les marées. Aujourd'hui, on va se retrouver avec des marées, on va se retrouver, et d'autant plus que la pluviométrie a complètement été modifiée. Il y a deux ans, j'ai dû évacuer l'hôpital parce qu'on était sous l'eau, et j'ai bien peur que cet hiver, si on ne change pas fondamentalement notre façon de gérer notre forêt, de prévoir des réservoirs de biodiversité en amont de l'urbanisation, on sera sous l'eau. Donc, on aura la forêt de hier, sera incontestablement pas celle de demain. Il ne faut surtout pas qu'elle soit celle de demain. On a 42 000 hectares à déboiser, donc ça va prendre un peu de temps. Prenons ce temps-là, mais il faut qu'on le décide dans les 6 mois, hein, c'est foutu. Après, on va se faire avoir. Donc, on a 6 mois à décider la forêt que l'on veut de demain et que l'on souhaite et qu'il est nécessaire pour demain, et avec ces réservoirs de biodiversité qui vont nous permettre de filtrer cette eau avant qu'elle arrive sur l'urbanisation et qu'elle nous y vende. Le paradoxe, aujourd'hui, on y avait trop d'eau, de la sécheresse, trop de sécheresse plutôt, les feux, et demain, dès cet hiver, on aura trop de pluie.
0: Restez avec nous, Nicolas, restez avec nous. Xavier Danet, donc le maire d'Arès, restez avec nous. Nicolas Jabondeau, donc de Médoc Tourisme, restez aussi avec nous. Je crois que je vais passer un petit jingle et que juste après, on va parler camping. Tiens, jingle, allez, hop, hop, hop. Hein, je suis payé au jingle, moi.
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0: Dès que je passe un jingle, ça tombe dans ma poche. C'est pour ça que j'en passe plein. Bonjour Vincent Hipp.
5: Oui, bonjour.
0: Bienvenue ici, mon cher Vincent. Vous êtes le gérant de l'Air Hôtel L'Océan, un camping. Comment
3: Salut Vincent.
0: Eh ben, tu peux lui dire bonjour. Il y a Nicolas qui vous dit bonjour, Vincent.
5: Ouais, salut,
0: si vous
5: Nicolas.
0: Si vous avez des choses personnelles à vous dire, allez-y, hein, c'est le moment.
5: Non, donc, ça va, mais bon, on se connaît, on se fait quoi, voilà.
0: Voilà, vous êtes le gérant de l'Air Hôtel L'Océan, un camping à Lacano. Un camping qui a été évacué quelques jours fin juillet, c'est ça?
5: C'est ça, absolument. Ouais. 28 juillet, exactement. Je me rappelle cette date.
0: Voilà, bah oui, ça je me doutais. Mais depuis le 1er août, c'est bon, c'est rouvert, les touristes sont là, ils se sont fait attendre, comment ça se passe là?
5: Bon, les touristes sont revenus gentiment, voilà, de toute façon il y a beaucoup d'inertie dans le tourisme, donc de ceux qui sont partis, sont partis. Alors il y en a certains qui sont revenus naturellement, hein. Ça nous fait plaisir, les clients fidèles, et ça c'est important, et puis aussi, voilà, on a aussi plein de clients qui nous ont fait confiance, et puis voilà, qui ont été un petit peu à l'affût des communications, voilà, de réouverture, et qui ont annulé leurs annulations, puisqu'ils avaient...
0: Très bien. Mais vous avez encore des coups de fil de personnes inquiètes qui hésitent?
5: Ah oui, c'est vrai que on a quand même pas mal d'inquiétudes qui a subsisté malgré le fait qu'effectivement depuis nous finalement les incendies à Lacano Océan, on les a pas vraiment sentis, on les a pas vraiment vus à part effectivement ces images qu'on tournait ce fameux nuage le vendredi précédent notre évacuation et qui ont un petit peu fait peur. Mais c'est vrai que même avant l'évacuation ou après l'évacuation, nous ici à Lacano Océan, on a la plage, le sable, enfin la plage, voilà, il fait très très beau, on n'a pas eu d'odeur de fumée, et donc c'est vrai que ça a été assez surprenant. Malgré tout, dans la conscience collective, pour les gens qui connaissent pas notre région, c'est vrai que on se dit ok, les incendies, voilà, c'est un peu partout. Voilà les propos de Nicolas sur les cartes qui ont été vraiment faussées de ce côté-là, on avait l'impression que Lacano était entièrement brûlé, c'est pas le cas. Et donc il y a un peu d'inquiétude, et surtout sur la partie fumée, mais on rassure parfaitement nos clients de ce côté-là.
0: Voilà, mon cher Vincent, je voulais juste vous avoir un petit peu, parce que je voulais aussi avoir votre point de vue, et effectivement, il y a eu, je pense, mais on ne va pas accabler les gens, mais il y a eu effectivement cette communication peut-être un peu brouillonne, où effectivement on a l'impression que il n'y avait plus de région, mais vous, ça va, les touristes sont en sécurité, vous avez pu rouvrir votre camping, alors allez-y, donnez-nous le nom, l'adresse, le numéro de téléphone, faites-moi un prix si je viens tout à l'heure.
5: Si vous voulez, effectivement, on est en haute saison, donc on a, on a toutes nos animations, on a, la piscine est ouverte, l'eau est bien chaude, elle est bien à 28 degrés, il fait un peu plus tard de la semaine prochaine, il faut en profiter. Vous venez en tente ou en mobilhome, on a pour les petits budgets en dessous autour des 1000 euros la semaine pour les emplacements de tente. Alors après, les mobilhomes, on a encore un peu de disponibilité et ça peut aller, ça part de 1004 jusqu'à 2500 euros, mais pour toutes les prestations et tout le confort qu'on peut imaginer dans un camping 5 étoiles.
0: Très bien, mon cher Vincent. Est-ce que s'il y a des auditeurs de la radio ici qui viennent, est-ce que vous pouvez leur offrir une huître de bienvenue?
5: Alors, on a effectivement tous les mardis le marché à la Cano avec un marchand de huîtres, et donc on sera ravis. Voilà, d'offrir une huître,
0: une huître de bienvenue si vous allez au camping de l'air Hôtel L'Océan. Et franchement, j'ai bien dealé le truc. Hein. Bravo, mon cher Vincent. Vincent Lippe, donc camping à Lacano. Merci, mon Vincent. Allez, j'espère que tout le monde va revenir passer de belles vacances. Nicolas Jabandon, merci beaucoup d'avoir été avec nous. Donc, le patron de Médoc Tourisme. Restez, mon Nico, il n'y a pas de souci. Est-ce que vous aimez Damiano David, Nicolas? Dites oui, ça m'arrange.
3: Oui, oui, oui.
0: Oui, à vous. Bien, un ex-customer. T'adores? Bah, il est là, regarde. Elle est là, regarde. Et si t'aimes pas, on arrête la chanson, hein, tu dis. Hein. T'aimes pas?

0: Mignano David sur votre radio, ici avec Next Summer. Dans un instant, clôture cette émission spéciale. Venez en Gironde, la Gironde pour une peau rubiconde. C'est juste après ça. C'est pas mal, non?
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0: De retour ici, c'est Willy vient déjeuner chez vous en direct tout cet été. La pause fraîcheur du week-end, elle est là, les samedis et dimanches entre midi et 13h. Alors vite, comme ce sont les 5 dernières minutes, terminons cette émission spéciale. Venez en Gironde. Bonjour Jonas Mouret.
4: Bonjour, bonjour à tous.
0: Bonjour Jonas, bienvenue ici. Vous êtes développeur web, saisonnier aussi à Lacanau. Voilà, à Lacanau. Et vous faites partie. Voilà, et vous faites partie des Chicanos. Alors c'est qui les Chicanos?
4: Alors les Chicanos, alors moi je suis pas directement avec les Chicanos, mais les Chicanos étaient tous ces volontaires engagés sur le terrain dans les pick-up, les citernes et tous ces volontaires et toute cette harmonie qui s'est passée sur le terrain.
0: Exactement.
4: Donc ça, c'est les Chicanos.
0: Voilà. Et vous avez fait quelque chose d'à côté, mais je voulais juste qu'on dise un mot de ces Chicanos. Je crois qu'il y avait jusqu'à 600 personnes qui ont aidé les pompiers. Il y avait des saisonniers, des artisans, des agriculteurs, des restaurateurs, des moniteurs, donc mobilisés pour éteindre les fumerolles ou surveiller les départs de feu, 24 heures sur 24. Sauf que avec l'excitation, la panique, il fallait faire vite, tout ça était un peu désorganisé. Et donc vous avez eu l'idée de créer quoi, mon cher Jonas?
4: Alors du coup, ce que j'ai fait, c'est que j'ai eu l'occasion d'aller sur le terrain plusieurs fois avec Tristan, là, qui travaille là au California Surf Camp, et on est parti. Je suis un ancien pompier volontaire.
0: C'est ça.
4: Et j'ai vite compris que ça allait être très désordonné, et si on voulait vraiment essayer de vaincre tous ces départs de feu, c'était de coordonner un peu tout ça. Donc j'ai eu l'idée ensuite de créer une application qui permet en fait de donc un administrateur, qui en l'occurrence était Paul Régnier à la mairie de Lacanau, qui coordonnait toutes les opérations, et tous les gens qui étaient sur le terrain pouvaient signaler des départs de feu, des choses comme ça. Et ensuite, Paul pouvait coordonner tout ça en créant des missions et qui appelait justement tous les effectifs qui étaient présents sur le terrain d'aller à tel endroit, et on pouvait quantifier, dire on envoie deux pick-up là-bas, par exemple, et au-delà de deux pick-up, dès que des gens voulaient aller sur la mission, ça disait, non, c'est pas possible, il y a suffisamment de moyens. Ça a été de justement enlever des effectifs sur des fronts qui étaient sensibles encore.
0: Voilà, et je précise que votre application, mon cher Jonas, vous l'avez faite gratuitement, gracieusement.
4: Ah oui, tout à fait. Oui. Le but c'était de faire. J'étais bénévole, j'ai voulu aider à ma hauteur. Et voilà, donc on l'a fait gratuitement, bien évidemment.
0: Voilà. Et ça a bien marché, ça. J'ai dire que franchement, vous avez été extrêmement efficace avec cette application. D'ailleurs, elle s'appelle comment l'application?
4: L'application, c'est COVAR, c'est Coordination en Action.
0: Ouais.
4: Et donc,
0: Attends, mon Jonas, ça a coupé un tout petit peu. Donc, COVAR, ça veut dire
4: Coordination des opérations pour les volontaires en action.
0: Voilà. Et donc, elle a été très efficace, cette application, c'est ça, hein?
4: Elle a été très efficace grâce justement aux Chicanos, à la mairie
0: de Lacanau.
4: Ils nous ont fait des retours terrain à chaque fois, et donc on a pu modifier tout ça et en direct redéployer les applis pour que justement ça réponde vraiment aux besoins sur le terrain.
0: Ouais. L'application, là, elle va rester active tout le temps, tout l'été? Oui. Comment ça va se passer là?
4: Oui, là, l'application, elle va rester active tout l'été, bien évidemment. Et après, on pensait éventuellement faire, si des réserves communales se créent dans différentes mairies, leur proposer d'utiliser ces applications qui peuvent être utiles.
0: Eh ben, dis donc, bravo, donc, hein, voilà. bravo. Hein. Qu'est-ce que vous pouvez dire, mon cher Jonas, là, parce que comme cette émission aujourd'hui, c'était en mode venez en Gironde. Qu'est-ce que vous pourriez dire à tous les auditeurs qui vous écoutent partout en France, là, mon cher Jonas? Chez vous, vous êtes saisonnier ou faites quoi?
4: Moi, je suis saisonnier. Je travaille au California Safran dans la technique.
0: Ah, dans la technique. Très bien. Donc là, vous dites quoi aux gens, là, les gens qui hésitent un peu à venir, là, engueulez-les un peu.
4: Ah bah non, mais je vais pas les engueuler quand même, mais c'est, là, faut pas hésiter à revenir. Bah, déjà, pour soutenir toutes ces communes qui ont été touchées par ce feu horrible, et ça va juste rebooster l'économie, et surtout, c'est que l'endroit est magnifique, et que là, il y a des conditions, des passionnés de surf, là, on va avoir des bonnes petites conditions, donc faut venir profiter au maximum, là, il fait bon, et ouais. C'est incroyable, c'est la Gironde.
0: Voilà, puis je suppose que vous restez quand même très très au fait. Hein, voilà, je suppose que la forêt est sous surveillance, évidemment, hein, bien évidemment. Mais
4: tout à fait.
0: Voilà, merci. En tout cas, bravo, mon cher Jonas. Donc, je répète que vous avez.
4: Merci à vous.
0: Merci à vous, mon cher Jonas, que vous avez donc développé une application qui aide les pompiers à éteindre les feux de forêt. Donc, cette application s'appelle COVA. Xavier
4: Alors,
0: Danel.
4: C'est pas les pompiers, c'est les volontaires.
0: C'est les volontaires, pardon. Oui, pardon.
4: Qui sont engagés. Donc, les Chicanos, c'est compagnie. Ouais. Et donc voilà, et je tenais aussi donc à remercier Paul Régnier et la mairie aussi de la Cano et Monsieur le maire qui nous ont vraiment fait confiance et qui ont mis l'application directement sur le terrain.
0: Merci beaucoup, mon cher Jonas. Et puis, on en profite aussi pour saluer tous ceux qui sont encore victimes de feux de forêt, parce que là, je crois que dans le Var aussi, c'est encore un petit peu compliqué là-bas. Donc, je pense que dans quelques jours, je ferai aussi une émission peut-être à Ici-Provence, à Aix-en-Provence, parce que voilà, l'idée, c'est de venir modestement et puis de mettre en lumière comme ça dans la France entière, vu que cette émission passe partout, pour dire bravo à toutes ces personnes, hein, franchement. Moi, franchement, je suis très touchée parce que c'est vrai qu'on râle tout le temps, nous les Français, on râle, on n'est jamais content, on est toujours en train de dire on est égoïste, machin. Ouais, mais quand il y a des trucs comme ça, bah, chacun y va de son petit coup de main et franchement, ça fait chaud au cœur. Donc voilà, c'était le message que je voulais vous faire passer ce midi. Venez en Gironde, mes amis, venez en Gironde pour des vacances tout sauf immonde. C'est pas mal aussi ça. Si la région ne me donne pas un chèque là, pour tout ce que je viens de dire, merci infiniment, Xavier Danet. Merci beaucoup, hein, le maire d'Arès. Merci infiniment d'être passé nous voir.
5: Merci à vous. Et donc, n'hésitez pas, effectivement, de venir en Gironde et de venir découvrir le premier offshore port au monde qui est à Arès. Et on doit fêter les 50 ans cette année. Donc, venez fêter les 50 ans avec nous cette fin d'été.
0: Merci beaucoup. Merci, Nicolas Jabandon, donc le patron de Médoc Tourisme aussi. Les gens doivent venir. Venez, quoi.
5: Voilà. Oui, venez, n'hésitez pas. Merci, Willy. Super émission.
0: Avec bonheur. Je sais que je suis super. Merci infiniment de me l'avoir confirmé. Ainsi, donc, se referme sur Ici Gironde, cette antenne exceptionnelle. Auprès de vous, tout contre vous, avec vous, depuis ces 15 jours. Merci à toute l'équipe de Ici Gironde. Venez en Gironde et puis c'est tout. Allez, hop, hop, hop, allez, hop, hop, hop, hop, hop.
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0: Voilà, ce soir, n'oubliez pas Fort Boyard sur France 2 à 21h10. Passez une belle journée ici et pas ailleurs. Tout de suite, c'est le flash avec Morgane Guillemard. Il est tout pile 13h. À demain, Annie.
6: La circulation est très difficile aujourd'hui sur l'ensemble de la France dans le sens des départs et des retours de vacances. C'est le cas en ce moment, près de 1000 km de bouchons cumulés un peu avant midi. Des voitures pare-choc contre pare-choc et des automobilistes qui en profitent pour fumer leurs cigarettes au volant. Attention cependant à ne pas jeter le mégot par la fenêtre. Le risque incendie est élevé dans 34 départements, même très élevé en Gironde qui repasse en rouge cet après-midi. Et les pompiers craignent de nouveaux feux de forêt. C'est le message passé lors de l'opération de sensibilisation menée sur l'autoroute A11 en Sarthe par Vinci Autoroute. Julien Penaud.
7: La pause du midi s'accompagne souvent d'une pause de cigarette pour beaucoup d'automobilistes adossés à leur voiture. C'est ce public que va chercher Maxence Berton de Vinci Autoroute.
8: Bonjour mesdames. On distribue des petits cendriers de poche. Ils s'éclipsent directement sous le paquet de cigarettes.
0: Merci beaucoup.
9: Partout où c'est qu'on va, on a son notre petit cendrier comme ça là.
10: Est-ce qu'il vous arrive de jeter le mégot par la fenêtre?
9: Non. Je les ai vus les feux, donc négatif, on a vu ce qui s'est passé là au long de l'été, quoi. Moi j'habite à Fontainebleau, hein, donc je suis un petit peu consterné. Même dans mon jardin, je fume plus là. Des amis à moi qui ont été évacués pour ces raisons-là, en fait. Hein.
11: La Sarthe est un département soumis au risque feu de forêt.
7: Commandant Benoît Guérin, référent feu de forêt pour les pompiers de la Sarthe, insiste, 9 incendies sur 10 sont d'origine humaine.
11: Quand on discute avec les fumeurs, ah, mais c'est pas mon mégot qui va mettre le feu et tout ça. Donc moi le message, clairement, quand tu jettes ton mégot, c'est la forêt qui part en lambeaux.
12: Les esprits.
11: Oui, c'est un message, frappe un peu les esprits pour... faire prendre conscience aux fumeurs qu'un jet de mégot, c'est pas anodin.
7: D'autant que selon Vinci Autoroute, les automobilistes ont tendance à se relâcher encore plus sur le trajet des vacances et donc à jeter plus facilement leur mégot dans la nature.
6: Et dans le Var, l'incendie du Gros Bessillon est fixé depuis hier soir après 18 jours de lutte et 6300 hectares de végétation brûlée. Mais les pompiers ne veulent pas crier victoire trop vite. Ils continuent de surveiller les points chauds pour éviter toute reprise de feu facilitée par les fortes chaleurs. 12 départements du quart sud-est de la France sont d'ailleurs en vigilance orange canicule, avec des journées encore plus chaudes la semaine prochaine, Anne Le Gall.
13: Les températures vont remonter dans toutes les régions et la semaine prochaine, les journées les plus chaudes devraient être celles de mercredi, jeudi et vendredi, indique Météo France. Les maximales dépasseront les 35 degrés, y compris dans le nord du pays. Cette situation s'explique par le renforcement des hautes pressions sur l'Europe associée à une remontée de masse d'air chaud. Ce changement de température commence d'ailleurs à se faire sentir dès ce week-end et ce retour généralisé de la chaleur couplé à la sécheresse maintient par ailleurs une situation dangereuse pour les feux de forêt. En ce samedi, sur l'ensemble de la France, seuls 2 départements sont classés en vert, donc en risque faible pour les incendies. Il s'agit de la Creuse et de la Haute-Savoie.
6: La sécheresse renforcée par le réchauffement climatique et le monde agricole qui pousse un cri d'alarme. Arnaud Rousseau, le président de la FNSEA, syndicat agricole dominant, réclame un plan de plusieurs milliards d'euros pour soutenir les agriculteurs. Un coup de pouce pour les éleveurs contraints de donner du fourrage à leurs bêtes car l'herbe s'est transformée en paille. Pour les producteurs de maïs qui vont connaître leur plus faible récolte depuis près de 45 ans. Ou encore pour les viticulteurs qui n'ont jamais connu de vendange si précoce. Place à l'étape la plus longue du Tour de France femmes, 171 km entre Sisteron et Nice. Le maillot jaune porté par la Polonaise Kasia Niewiadoma après sa victoire au Mont Ventoux hier. Le départ est à 13h40 et on vit cette avant-dernière étape ensemble tout l'après-midi sur ICI, radio partenaire du Tour de France. Début ce soir du championnat de Ligue 2 en football. À l'affiche, Sochaux, Saint-Etienne, Metz, Guingamp ou encore Nantes Red Star. Nantes qui a été relégué en Ligue 2 la saison dernière, qui vise la remontée en Ligue 1 cette saison.
14: Avec l'ambition de remonter en Ligue 1 dès cette saison, le nouveau coach des Canaries, Michel Darzakarian, l'annonce, il faudrait être très solide défensivement. C'est d'ailleurs dans ce secteur que le club a annoncé hier le recrutement d'un nouveau défenseur, l'international guinéen Saïd Ousso, prêté pour une saison par Strasbourg. Dans un format de championnat à 18 équipes, avec seulement 2 montées assurées à l'étage supérieur, les faux pas sont quasiment interdits pendant la saison. Alors pour préparer ses joueurs, l'entraîneur a misé pendant la pré-saison sur des entraînements très physiques pour être prêt à se confronter aux grosses écuries de la seconde division. C'est d'ailleurs l'une d'entre elles qui se rend à la Beaujoire ce soir, le Red Star, le dernier barragiste de la saison passée de Ligue 2. Mais d'ici mai prochain, les Canaries croiseront sur leur route Montpellier, Reims ou bien encore Saint-Etienne.
6: Et les 9 matchs de cette première journée de Ligue 2 ont lieu ce soir à 20h45. La Ligue 1 reprend-elle dans 2 semaines? Le championnat d'Europe de natation se poursuit à Paris. Les Bleus ont pris ce midi la 4e place du relais mixte de 6 km en eau libre. Fin des épreuves du plongeon de haut vol cet après-midi. Les 2 dernières manches débutent dans une demi-heure pour les femmes, à 16h pour les hommes.
15: J'espère que vous allez bien en plein milieu de l'été ce samedi, de départ en vacances pour beaucoup d'entre vous. Vous allez vous croiser sur les routes de France, toujours en musique et avec des rencontres et des voyages à faire ensemble avec le podcast Partir, qui est une merveille qu'on retrouvera dans un instant, direction la Provence. En tout cas, la plume la plus légère, drôle et inspirante devait faire partie de ce voyage. Et c'est Alain Souchon sur votre radio, ici.

0: réveil d'Alain Souchon sur votre radio, ici. Petite info, maintenant, on prend la direction du Var. Allez hop, on change de cap, même si vous y êtes déjà. 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
1: On pense à la Provence, on a en tête des cricots aux turquoises, des cigales, des oliviers. Mais moi, j'ai envie de vous emmener à Bormes les Mimosas, sur le littoral varois, là où la Provence et la Côte d'Azur se rencontrent. Pas de champ de lavande ici, mais comme le nom de la commune le laisse présager, de séduisants pompons jaunes qui fleurissent l'hiver partout dans le village. Et moi, j'ai bien envie de vous raconter tous les secrets de cet arbre emblématique. Et à la fin de cet épisode, vous saurez quel est le point commun entre les mimosas, les chèvres étoilés et les aborigènes australiens. Je m'appelle Cédric Frémy, je suis animateur à Ici Provence. Et ce qui me plaît en venant à Bormes-les-Mimosas, c'est ce labyrinthe de ruelles escarpées dans lesquelles j'aime me perdre. Et surtout la profusion de couleurs, le bleu vif du ciel et de la mer, le vert des pins et l'ocre de la pierre des morts qui se confond avec le jaune des mimosas. Bienvenue dans Partir. Bormes-les-Mimosas, le village perché au pompon jaune. Notre point de départ, c'est le haut du village perché de Bormes-les-Mimosas, classé parmi les plus beaux villages de France. Il est situé sur une colline qui surplombe la mer Méditerranée. Depuis le boulodrome, à côté de la mairie, on peut apprécier tout le charme du village avec ses maisons aux façades ocre, ses cyprès, ses cèdres centenaires, ses eucalyptus et même ses palmiers qui dépassent des toits en tuiles. Et ce que j'aime tout particulièrement, c'est cette rangée de pins parasols. Mais pour admirer les premiers mimosas, surtout de janvier à mars quand ils sont en fleurs, il faut descendre quelques marches. Ils sont de part et d'autre d'un belvédère où sont installées les lettres géantes de Bormes-les-Mimosas. Un peu comme à Hollywood. C'est le spot photo incontournable avec le village en toile de fond. Pour venir jusqu'ici, pas de train, quelques cars entre Toulon et Saint-Tropez. Le plus simple est donc de venir en voiture. On est à 1h30 de Marseille et d'Aix-en-Provence. Une fois arrivé à Bormes, je vous conseille de vous garer sur le parking Saint-François et plus précisément sur la zone dénommée P2. Elle est gratuite toute l'année, même si elle est un peu plus en contrebas que le P1 qui, lui, est payant l'été. Tout en haut du village, il y a un grand bâtiment que vous ne pouvez pas manquer. Il s'agit de l'Eden Rose Grand Hôtel. Il domine Bormes-les-Mimosas depuis 1903. Je vous recommande de déguster sur la terrasse et avec modération le cocktail signature, le spritz aux arômes de mimosa. J'ai été surpris par son goût très singulier, on aurait dit du miel ou du pollen. Et sans être client de l'hôtel, on peut venir le tester et profiter de la vue sur tout Bormes, l'île du Levant, Porquerolles, le Cap Bénat et Porquerolles. Quand on s'enfonce un peu plus dans le village, on découvre la place de l'Isclou d'Amour. Cette placette se prête au romantisme avec sa fontaine, ses bancs, ses hibiscus et le panorama sur les toits et la mer. Quelques marches plus bas, on tombe sur un large escalier qui passe sous une maison. À Bormes, on appelle ça un cubère, un passage couvert. Autrefois, il servait à stocker le foin pour nourrir le bétail, mais aussi de raccourci pour limiter les détours. Depuis la ruelle des Sarrasins, on a l'impression qu'on va rentrer dans un couloir sombre, alors que de l'autre côté se cache une autre placette très lumineuse et verdoyante, l'une de mes préférées. C'est la place du Poulet de Canton, qui signifie « joli coin en provençal ». Et tous les habitants de Bormes vous le diront, arrêtez-vous dans cet écrin de verdure sur la terrasse du Petit Café de la Cueva, un bar à tapas réputé dans le village. Qui dit village perché ?

0: aussi de toute la France viennent se ravitailler en mimosa et en plantes rares adaptées au climat méditerranéen. Cavator, c'est le nom de famille de Julien, le pépiniériste qui m'accueille aujourd'hui. Il a repris en 2012 la pépinière familiale après un parcours en pâtisserie. Julien, c'est le plus grand spécialiste du mimosa en France, l'expert des experts. La plus grande collection de mimosa du pays, c'est ici qu'elle se trouve. Julien en possède environ 250 variétés. Ce qui fait l'originalité du lieu, c'est son arboretum. Il se visite gratuitement et permet d'observer une bonne partie de sa collection. Au pied de chaque arbre, on trouve des QR codes et des panneaux évoquant l'origine, la période de floraison et les conseils d'entretien de chaque espèce. Le terrain est plat, il y a une petite rampe d'accès, il est donc accessible à tous. Et ce qui est super, c'est que vous pouvez acheter votre mimosa en pot. La pépinière Cavator produit des mimosas greffés qui s'adaptent à tous les types de sols et qui fleurissent dès la première année. Julien et son équipe sauront vous conseiller pour savoir quelle variété ramener en fonction de votre région. Et comme moi, vous aurez sûrement du mal à faire votre choix. Julien, lui, avoue avoir une préférence.
1: Je vais vous citer, sans hésitation, un mimosa couvre-sol, par exemple, qui s'appelle Acacia baleyana prostrate. C'est un mimosa qui, planté au sommet d'un talus, vous couvre par ses rameaux 6 à 8 mètres carrés. Et ça, c'est unique en France, un mimosa qui est couvre-sol. Alors, on peut le faire cascader au sommet d'un mur, d'un enrochement. C'est fabuleux dans la ville de Bormes-les-Mimosas. Il y a pas mal d'endroits où ils le mettent en lumière. C'est de toute beauté, avec un feuillage argenté impressionnant, un mimosa inédit.
0: Quand on explore un peu plus l'arboretum, on découvre un mimosa que Julien surnomme le barbapapa. Il change de couleur au gré des saisons. Avant de devenir jaune comme les autres, ses futures fleurs en boutons se teintent de rose. Ça ressemble à des bonbons. Il s'appelle l'Acacia pradissima red tips. Au fait, le nom technique pour les pompons jaunes, c'est glomérule. Ça vient du mot agglomération, car chaque boule de mimosa est constituée d'une multitude de fleurs. La plupart du temps, les glomérules ont une forme de boule, mais certaines sont plus allongées et ont une forme de chenille, comme l'acacia anora. Vous l'avez peut-être remarqué, mais cela fait trois fois qu'on parle d'acacia. En fait, l'acacia, c'est le nom botanique qui est attribué aux mimosas, enfin, exclusivement aux espèces australiennes. Sur les 1300 espèces de mimosas recensées, plus de 1000 sont originaires d'Australie. Les autres viennent d'Afrique australe, d'Amérique latine ou d'Asie du Sud-Est et sont désignés par d'autres noms comme Vachellia et Sénégalia. D'ailleurs, je ne sais pas si vous le saviez, mais le mimosa a été importé en France il y a deux siècles.
1: Les explorateurs anglais et les explorateurs français qui ont ramené les premières graines d'Australie au XVIIe siècle, d'abord à Paris et à Londres, et puis ensuite ils sont venus l'implanter sur la Côte d'Azur. Le premier mimosa a été planté en 1850 à Golfe-Juan. Un arbre qui fleurit en plein hiver, jeune vif, spectaculaire, unique, personne ne connaissait, et donc tout le monde a voulu son mimosa, et puis ensuite il a rencontré des climats et un biotope favorable pour se naturaliser, comme en Australie, et c'est comme ça que le mimosa est devenu, entre guillemets, une plante invasive.
0: L'arboretum des pépinières Cavator se visite toute l'année. Moi, je pensais que le mimosa était en fleur seulement l'hiver. Eh bien, pas du tout. Il y a des variétés qui fleurissent plus tard dans le printemps, d'autres dès l'automne, certaines même en été. Ce qui est chouette, c'est que peu importe la période à laquelle on vient, on est certain de toujours voir des pompons jaunes. Devant les mimosas en fleur, on en prend plein les yeux, mais aussi plein le nez. Ça m'évoque le miel, avec des pointes sucrées, anisées aussi. Mais en passant devant le mimosa Acacia rhodolens, aussi appelé le mimosa vanille, il y a une odeur inattendue qui nous chatouille les narines. Quand on frotte ses feuilles, il s'en dégage des effluves de vanille, bien sûr, mais curieusement, je trouve que ça sent davantage la cannelle. Tiens, au début de cet épisode, je vous avais dit que vous découvrirez le point commun entre le mimosa, les aborigènes d'Australie et les chèvres étoilées. Ce qui les lie, ce sont les gousses, semblables à des cosses de petits pois qu'on retrouve sur certaines variétés de mimosa. À l'intérieur, il y a des graines. Eh bien, avant qu'elles mûrissent, quand elles sont encore vertes, elles sont utilisées par les populations natives australiennes, mais aussi par des chefs, de plusieurs façons.
1: Les aborigènes, ils les prennent, ils les mettent dans un seau, ils remplissent avec un peu d'eau, et à force de mélanger et de frotter comme ça avec les mains, ça finit par faire une mousse, et ils s'en servent comme savon pour se nettoyer les mains. Voilà. Et cette graine, lorsqu'elle est broyée, elle a un peu la texture et l'odeur même du café. Certains grands chefs étoilés aussi en Australie.

0: L'Italie utilise les graines de mimosa torréfiées, broyées, pour décorer des assiettes de dessert parfumer certaines crèmes glacées. Et tout. C'est un ingrédient que nous, on n'utilise pas en Europe, par exemple.
1: Le mimosa, ce n'est pas que pour faire joli. À Bormes, vous le retrouvez aussi en parfum et même en savon. Mais peut-être serez-vous tenté de ramener quelques branches chez vous. Attention, il est formellement interdit d'en cueillir dans les parcs et les rues du village et dans les exploitations. En revanche, lors de vos balades dans le massif des Maures, si vous le voyez à l'état sauvage en bord de sentier, vu qu'il prolifère, une tolérance s'applique. Si vous avez encore un peu de temps devant vous, si votre week-end n'est pas terminé, j'ai une dernière idée pour vous. On va découvrir une autre facette de Bormes, sa baie et ses eaux translucides.
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1: Je vous propose de partager une de mes grandes passions, la randonnée. Pas de panique, je vous emmène sur un parcours facile en aller-retour sur le sentier du littoral entre Lalonde et Brégançon. Au total, on traverse 6 plages, dont certaines ne sont accessibles qu'à pied. Bormes et Mimosa fait partie du club très fermé des plus belles baies du monde avec San Francisco. Si comme moi, vous avez la chance de randonner un lendemain de mistral quand le vent a chassé les nuages, vous aurez l'impression de pouvoir toucher du doigt les Ivières et les Monts Toulonnais tellement la lumière est vive et la visibilité parfaite. En chemin, j'ai croisé le regard d'Elsa, une randonneuse qui semblait sous le charme.
3: C'est vraiment paradisiaque, c'est aussi tellement varié entre l'arrière-pays, là on a tout de suite les vignobles et puis là des plages, des petites criques, la végétation, en fait, c'est de toute beauté, c'est un vrai plaisir.
1: Plus on avance sur le sentier, plus on se rapproche d'un monument très connu des Français, le fort de Brégançon. C'est la résidence de villégiature des présidents de la République. Tous, ou presque, depuis le général de Gaulle, y passent leurs vacances d'été. À l'intérieur, des cadeaux offerts par des chefs d'État, du mobilier et une décoration souvent choisie par leurs épouses, ou encore le bureau présidentiel. Si, lors de votre passage, le fort est fermé au public, ce qui risque d'arriver puisqu'on ne peut le visiter qu'à de très rares occasions, vous pourrez toujours le découvrir virtuellement sur des tablettes au musée d'histoire et d'art de Bormes au cœur du village. Pour parcourir l'intégralité du sentier jusqu'à Brégançon, chaussez de bonnes baskets et pensez à prendre une gourde d'eau. Vous n'êtes pas obligé de faire tout le trajet. Vous pouvez l'adapter en fonction de vos capacités, mais si vous êtes motivé, comptez 5 heures pour faire l'aller-retour de 19 km. N'oubliez pas votre maillot de bain pour faire un petit pouf à chaque crique. Et si vous en avez, pensez à prendre un masque et un tuba pour voir les poissons du sentier sous-marin. Mais ça, vous le découvrirez quand vous viendrez.

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0: nouveautés tout l'été à découvrir sur votre radio ici à l'instant. Estelle, ça s'appelle Te rencontrer encore, justement, et toujours les années 80, les chansons que vous aimez, celles que vous allez écouter aussi sous les étoiles, comme Give Me the Night, George Benson, c'est prévu dans un instant sur votre radio ici, mais aussi une nouveauté, ce sera Boulevard Désert. 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
4: Et vous êtes bien sur votre radio ici pour vivre cette huitième étape du Tour de France Femmes qui va partir de Sisteron dans les Alpes de Haute-Provence pour arriver à Nice dans les Alpes-Maritimes. 172 km à parcourir, plus longue étape de cette édition. Et on l'a appris il y a seulement quelques minutes, notre Française, Pauline Ferrand-Prévot, eh bien, elle ne prend pas le départ ce matin. Elle quitte ce Tour de France Femmes, elle ne se sentait pas bien. Nous lui souhaitons un prompt rétablissement, ça c'est ce que dit son équipe. La Visma Lise Bike et Pauline Ferrand-Prévot malade. Grosse déception assurément pour nombre de spectateurs qui l'attendaient sur ces deux dernières étapes. Olivier Estran, vous êtes sur la moto ici de Selim Guerribi, sur la ligne de départ. Et malgré tout, comment se sentent eh bien, ces coureuses qui, elles, prennent bien ce départ ce matin au lendemain du Mont Ventoux?
5: Eh bien, écoutez, on les a vues plutôt fraîches, on va dire, assurées sur le podium de présentation au départ. Voilà, personne n'avait le visage marqué, hein, pas de grimace. Alors que, comme vous l'avez dit, c'est vraiment l'étape la plus longue qui nous attend aujourd'hui. Mais oui, on n'a pas entendu le nom de Pauline Ferrand-Prévot, pas d'acclamation ce matin pour notre championne. Alors, beaucoup comme moi ont peut-être le cœur serré. Tant pis, on va quand même vivre cette très belle étape qui nous attend. On a laissé derrière nous les tours médiévales de Sisteron, la dentelle de calcaire qui domine ce village. C'est absolument magnifique. On va rouler sur la route Napoléon en direction de la promenade des Anglais. Et croyez-moi, ça va être tout aujourd'hui, sauf une promenade pour les coureuses.
4: Avec, on parle de Pauline Ferrand-Prévot, mais notre Française Cédrine Kerbaol, très bien placée également. Elle, au général, Pauline Ferrand-Prévot, qui donc, je le rappelle, abandonne, ne fera pas ces deux dernières étapes du Tour de France. Ce qui attend le peloton, ce sont eh bien 172 km, un parcours moins dur qu'hier, mais quand même vallonné avec une dernière difficulté à 6 km de l'arrivée à Nice, qui pourra faire peut-être la différence. On suivra ça. Huitième étape du Tour de France. Femme en direct sur votre radio ici. Prochain point dans une demi-heure.
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6: Par ici, les bons plans sur ici Nord avec pour ce soir un joli rendez-vous à vivre en famille. En amoureux aussi, hein, ça peut le faire, c'est dans le cadre de la Nuit des Étoiles, et c'est le club astronomique du littoral qui vous ouvre ses portes. Donc aujourd'hui, samedi 8 août, de 21h jusqu'à 3h du matin. Alors c'est rue de la Fontaine à Pernes-les-Boulognes, au programme observation de ces célèbres pluies d'étoiles filantes, qui atteint d'ailleurs son pic d'activité à la mi-août, mais aussi découverte des nébuleuses, des galaxies, des amas d'étoiles et de la Voie lactée. Alors je vous ai donné le bon plan aussi parce que ça change un petit peu des manifestations qu'on a l'habitude de vivre. Et puis, aucun matériel n'est nécessaire. Ces étoiles filantes, ces étoiles tout court, d'ailleurs, seront visibles presque même à l'œil nu. Mais on pourra peut-être, pour certains, se prêter du matériel. Mais il est simplement conseillé quand même de prendre des vêtements chauds.
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funk des années 80 sur Estineur avec George Benson évidemment, Give Me The Night. Ravi de vous retrouver pour démarrer cet après-midi avec vous. C'est samedi aujourd'hui, nous sommes le 8 août, alors je reste avec vous jusqu'à 16h avec d'ailleurs pour vous l'occasion peut-être d'être au volant, d'écouter la radio, d'être au jardin ou en famille. On va enchaîner tout de suite avec un super duo de la scène francophone actuelle, c'est Boulevard Désert associé à Carbone sur un titre qui s'appelle C'est pas si facile. Une mélodie fraîche, rythmée pour continuer l'été sur Estineur.

0: Johnny, c'était à Jeanne Masse à l'instant sur East Nord. L'été, on écoute les tubes de l'été présentés par Philippe Salé. On va aujourd'hui revenir sur un titre un peu folle dingue. Vous allez comprendre, et surtout à cette époque-là, on avait également beaucoup parlé de la chaleur.
1: On est passé en quelques jours des grandes chaleurs aux trombes d'eau, de l'eau qui est montée jusqu'à 1,50 m à Hazebrouck. Lille a été la grande ville la plus touchée.
2: 4 juillet 2005, alors c'est un orage vraiment d'une violence exceptionnelle qui inondait Lille, Hazebrouck ou encore Béthune, alors que pendant ce temps-là, à la radio, c'est une grenouille folle qui devenait le tube de l'été. Alors, comment est né ce titre complètement improbable, hein, ce Crazy Frog par XLF, tube de l'été 2005, vous allez voir, l'histoire est complètement délirante. Alors ça commence au printemps 2005, hein, les premiers téléphones portables à écran couleur envahissent les poches, les sonneries polyphoniques rapportent des millions d'euros aux opérateurs. Alors c'est là qu'arrive justement cet étrange personnage, une sorte de grenouille un peu barrée, et ça va devenir le phénomène musical le plus improbable de la décennie. Ce personnage ne s'appelle pas encore Crazy Frog, mais son histoire commence en fait en 97. Il y a un jeune Suédois, un étudiant de 17 ans, qui est devant son ordi, les premiers ordinateurs, et il enregistre une sorte de bruit de mobilette. Il imite en fait la mobilette de ses potes, des mobilettes à moteur de temps, en faisant des bruits assez improbables. Bon, ben ce délire, ça fait rire ses potes, il le publie sur Internet, qui est tout jeune en fait, et ça fait un carton bien avant YouTube. En fait, la vidéo devient ce qu'on dirait aujourd'hui virale. Bon, jusque-là, ça fait pas un tube. Deuxième étape, en 2003, un dessinateur crée un petit personnage complètement loufoque, sorte de grenouille un peu déjantée, pour coller avec la voix du délire de ce jeune étudiant. Les deux mariés ensemble, c'est rigolo et ça marche là aussi sur le web. Un an après, des producteurs qui ont vu la petite vidéo et la voix qui va avec et tout se disent « Oh, il y a un truc à faire là ». Ils pensent à la musique du Flic de Beverly Hills, sorti en 84. Ils prennent la musique originale, la remixent en l'accélérant, bien sûr, prennent la voix du gamin à l'époque, mais là aussi ils la travaillent, c'est-à-dire qu'ils montent la tonalité, l'accélèrent pour que ça soit sur le tempo, et ça devient Crazy Frog, XLF, tube de l'été 2005.
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0: le groove irrésistible, celui de Bruno Mars sur Ici Nord. On va faire un point sur l'actualité dans à peu près 5 bonnes minutes. Donc petite pause, on s'occupe de tout et on revient bien évidemment avec le sourire et la chanson d'Ailey Medeiros, Toi, toi, mon toi. Vous vous souvenez ?
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0: Ah, c'est simple, mais c'est efficace. Hein. Toi, bon toi, Ily Moderos sur ici Nord. Je vous souhaite une très belle après-midi. Et on va faire un point sur l'actualité tout de suite, puisqu'il est précisément 14h.
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0: Une semaine après avoir fixé le méga feu en Gironde, le département bascule cet après-midi en vigilance rouge pour risque très élevé de feux de forêt. 34 départements sont aussi concernés par l'alerte orange dans une grosse partie du nord-ouest et du sud de la France. Risque incendie renforcé par les fortes chaleurs. Les températures montent aujourd'hui et encore plus la semaine prochaine dans toutes les régions. 12 départements sont en vigilance orange canicule ce samedi. Les épisodes caniculaires qui se succèdent et mettent en grande difficulté les agriculteurs. La FNSEA réclame un plan d'aide de plusieurs milliards d'euros pour aider le monde agricole qui fait face à une catastrophe inédite. Journée chargée sur la route des vacances. Bison futé, voie rouge sur l'ensemble de la France et dans les deux sens. Près de 1000 km de bouchons ont été enregistrés à midi dans le pays. On vous a d'ailleurs mis sur notre site internet ici.fr nos conseils pour éviter les embouteillages et trouver la station service la moins chère. Et pour ceux qui roulent beaucoup en dehors des vacances, pour aller au travail en l'occurrence, vous avez un mois de plus jusqu'au 31 août pour demander l'indemnité carburant de 100 euros destinée aux travailleurs modestes. Déception pour les supporters de Pauline Ferrand-Prévot. La Française abandonne à la 8e et avant-dernière étape du Tour de France Femmes. Celle qui a remporté le Tour l'an dernier ne se sentait pas bien ce matin. Elle était en 14e position en général. Les autres coureuses roulent 172 km jusqu'à Nice. Et puis ce soir en football, le championnat de Ligue 2 qui reprend, qui débute ce soir.
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2: Et vous suivez cette 8e étape du Tour de France Femmes entre Sisteron et Nice. Ce samedi, le départ réel qui vient tout juste d'être donné pour le peloton dans les Alpes de Haute-Provence. Un peloton sans Pauline Ferrand-Prévot. La Française quitte le Tour. Elle est malade. C'est son équipe, Visma Lease Bike, qui l'a annoncé juste avant le départ. On ne verra plus la Française qui a craqué hier dès le début de l'ascension du Mont Ventoux. C'est un parcours vallonné qui attend les coureuses aujourd'hui. 4 difficultés de catégorie 4, une étape qui peut convenir à certaines sprinteuses comme Lorena Wiebes, hein, qui a déjà remporté 2 étapes sur ce tour, même si les favorites pourraient tenter une attaque. Sur le podium, on a Kasia Niewiadoma, Demi Vollering, Marlène Reusser à moins de 40 secondes d'écart. Tout reste possible. Encore 70 km à parcourir. On suit cette 8e étape du Tour de France Femmes entre Sisteron et Nice sur votre radio ici. Prochain point dans une demi-heure.
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0: sont mythiques. Le groupe Pink Floyd and Over Breaking the Wall, un monument du rock qui a toujours fait autant vibrer les enceintes de votre radio préférée ici Nord. Petite pause et on revient avec trois chansons françaises à la suite. Julie Pietri, Jérémy Frérot et Daniel Balavoine.
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0: survivre, Daniel Balavoine. Précisément 14h30 sur Ici Nord. On fait un point tout de suite sur le Tour de France féminin.
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3: Et vous suivez cette 8e étape du Tour de France Femmes sur votre radio Ici. 172 km à parcourir entre Sisteron et Nice. Les coureuses en sont à une vingtaine de kilomètres parcourus déjà. Olivier Estran, vous êtes sur la moto ici de Selim Guerribi. On a vu un début de course déjà assez animé, hein, même si le peloton reste groupé.
4: Oui, ce début de course animé, on le doit à la Visma Lease the Bike, l'équipe de Pauline Ferrand-Prévot qui a donc abandonné, là on l'a appris sur le départ. Et ben voilà, les filles de la Visma Lease the Bike, peut-être par sursaut de fierté, ont décidé de se montrer, de montrer les dents. C'est d'abord Daniel Engelveld, la numéro 4, qui a attaqué au kilomètre 10, qui a eu jusqu'à 15 secondes d'avance sur le peloton. Elle s'est fait reprendre au kilomètre 15. Et là, à l'instant, eh bien, c'est sa compatriote Vicky Neusen, la numéro 5, qui elle se porte aux avant-postes au kilomètre 22 et qui prend les devants. Peut-être voilà une envie pour la Visma de faire briller le maillot dans un tour pour l'instant qui ne leur réussit pas vraiment.
3: Mais vous le disiez Olivier, hein, l'info du jour c'est que la Française Pauline Ferrand-Prévot, eh bien elle n'a pas pris le départ, elle ne se sentait pas bien. C'est ce qu'a dit son équipe de la Visma Lease the Bike dont vous parliez, avec des concurrentes qui tentent de prendre des échappées, même si le peloton pour l'instant tente évidemment de ne pas les laisser faire. Encore 126 coureuses en course, une étape pas toute plate aujourd'hui avec un parcours vallonné, quatre difficultés à passer, dont une à 6 km de l'arrivée ici à Nice sur la promenade des Anglais. C'est la Polonaise Kasia Niewiadoma qui est maillot jaune. La première Française au général, eh bien, c'est Cédrine Kerbaol avec son maillot rose. Elle est sixième et elle va tenter aussi peut-être d'aller prendre une échappée. Vous suivez cette 8e étape du Tour de France Femmes sur votre radio ici. Pour l'instant, le peloton reste groupé. Le prochain point, c'est dans une demi-heure.
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0: Par ici, les bons plans sur Ici Nord avec les jeunes agriculteurs du Pays d'Air qui vous proposent et qui organisent leur traditionnelle fête du labour. Alors je vous en parle aujourd'hui parce que c'est demain dimanche, dès 10h, avec toute la journée du matériel agricole qui sera exposé, notamment évidemment d'anciens tracteurs. Il y aura des producteurs locaux qui seront de la partie également. Pour les enfants, des structures gonflables installées sur place. Il y aura le fameux taureau mécanique, des spectacles de chevaux, l'élection du plus beau labour, mais, la fête du labour, c'est surtout les immanquables courses de moisses basse-crosse et de tracteurs tondeuses. Croyez-moi, c'est du spectacle. Rendez-vous donc à partir de 10h, demain dimanche, jusqu'à 18h, accès par la rue du Marais, si vous connaissez un peu le secteur. Et puis j'en profite pour vous dire que vous pouvez annoncer vos manifestations chaque week-end sur Ici Nord en appelant dans le grand agenda le samedi et le dimanche à partir de 10h jusqu'à midi au 03 20 55 89 89.
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0: Ah, y a de la poésie là-dedans, hein, forcément. Francis Cabrel avec Les Murs de Poussière. Sublime souvenir, il me semble, de 77. On va marquer une pause et puis revenir avec un titre tout nouveau, celui de Benjamin Biolay. Ça s'appelle Écran Total et ce sera également pour rejoindre les 15 heures.
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0: le soleil italien de Luigi Povelli et c'est incontournable Sala Pelchettiamo. Alors il est pile 15h sur l'antenne Dissidor. Un grand merci d'être avec nous et de partager cet après-midi du samedi 8 août. On fait tout de suite un point sur l'actualité.
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0: Le risque incendie est élevé dans le nord-ouest et le sud-est de la France. 34 départements sont en vigilance orange, feu de forêt. La Gironde est même passée en rouge cet après-midi, une semaine après que le méga-feu a été fixé dans le département. La situation est par ailleurs stabilisée dans la Drôme, où un incendie a parcouru plus de 300 hectares de forêt, même si une vigilance particulière demeure sur deux secteurs. Face à la sécheresse, les épisodes de canicule et les incendies de cet été, la FNSEA réclame un plan d'aide de plusieurs milliards d'euros pour les agriculteurs. Le président du syndicat agricole, Arnaud Rousseau, appelle le gouvernement à apporter une réponse rapide face à ce qu'il qualifie de véritable catastrophe. Du monde sur les grands axes, bison futé, voie rouge sur l'ensemble de la France. 500 km de bouchons cet après-midi. Le pic a été atteint ce midi avec 1000 km d'embouteillage. Il circule vite, parfois sans être bien visible la nuit. Les utilisateurs de la trottinette électrique sont désormais obligés de porter un casque et un gilet jaune à Paris et en petite couronne. La préfecture de police l'annonce aujourd'hui, alors que le nombre d'accidents graves est en hausse. Pauline Ferrand-Prévot jette l'éponge. Elle abandonne pour raison médicale le Tour de France Femmes. La tenante du titre était mal classée au général à la 14e place. 8e et avant-dernière étape cet après-midi, 172 km entre Sisteron et Nice. En football, le championnat de Ligue 2 débute ce soir à 20h45. 9 matchs, notamment Sochaux-Saint-Etienne, Metz, Guingamp ou encore Nantes Red Star.
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2: Et vous suivez cette 8e étape du Tour de France Femmes sur votre radio. Ici, les coureuses qui sont parties de Sisteron à 14h pour 172 km de course. Et ça y est, après un début d'étape animé, on a une première échappée qui se dessine avec la Française Maëva Skiban, vainqueur de deux étapes l'année dernière, et la Néerlandaise Loes Adegest. Les deux coureuses qui sont en tête avec désormais 2 minutes d'avance sur le peloton. Peloton où l'on trouve évidemment les favorites et le trio qui compose le podium, la Polonaise Kasia Niewiadoma en jaune, suivie de Demi Vollering et de Marlène Reusser, les supporters qui, en revanche, ne verront pas donc Pauline Ferrand-Prévot en bord de route. La tenante du titre n'a pas pris le départ ce matin, elle ne se sentait pas bien. C'est ce qu'a dit son équipe de la Visma, Lise Baik. Il reste 126 coureuses dans ce peloton, 130 km encore à parcourir. Vous suivez cette 8e étape sur votre radio ici. Le prochain point, c'est dans une demi-heure.
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0: ça s'appelle de la nostalgie acoustique. Le groupe Decodels avec 74-75. J'espère que vous passez un bel après-midi. On va marquer une courte pause et se retrouver avec l'envoûtante Mylène Farmer. C'est à qui le tour. Et puis on enchaînera également avec le son d'Eddie Mitchell pour un pur moment de plaisir.
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0: rentre pas ce soir, c'était Eddie Mitchell sur Ristinor. C'est samedi, nous sommes le 8 août. Et si on prenait des nouvelles, tiens, du Tour de France féminin?
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3: Et vous suivez cette huitième étape du Tour de France femme sur votre radio ici. Les coureuses qui sont déjà à 110 km maintenant de l'arrivée avec cette étape qui relie Sisteron à Nice. C'est toujours pour le moment deux coureuses en tête, dont la française Maëva Skiban. Olivier Estron, vous êtes sur la moto ici de Selim Guerrivi et vous êtes juste derrière cette échappée qui a plus de 4 minutes d'avance.
4: Oui, et ça y est, on a entamé l'ascension du col des Robines, à 1 km du sommet. Elles sont impressionnantes, littéralement impressionnantes, ces deux coureuses. C'est Loisa De Guest, là, pour l'instant, qui ouvre la route. Mais Maëva Skiban, qui est juste dans sa roue, en avec son maillot rose de l'UAE, a pris les plus longs relais. C'est elle qui imprime vraiment le tempo, qui se met en danseuse, qui fait l'effort pour faire la différence. Et ça paye. On a 5 minutes d'avance sur le peloton derrière. Vraiment, c'est assez incroyable le numéro qu'elle nous livre. Voilà, elles ne ménagent pas leurs efforts. Et pourtant, tout à l'heure, on n'est pas à leur hauteur, on n'a vu aucune grimace sur les visages, elles semblent encore vraiment à l'aise, vraiment fraîches. Voilà, Maëva Skiban qui se met en danseuse, qui va prendre un relais pour cette ascension là du col des Robines, où ça y est, c'est noir de monde maintenant.
3: Ouais, col des Robines, c'est la première difficulté du jour, il y en aura 4 au total. Lost à De Guest et Maëva Skiban qui ont donc désormais, vous le disiez Olivier, 5 minutes d'avance sur le peloton où on a toutes les favorites. À noter aussi la française Morgane Coston, elle a la tenter le contre, donc elle se retrouve en chasse patate, elle est intercalée entre l'échappée et le peloton, et on a à l'instant là à l'avant du peloton Agnès Sorens Soudal qui roule, et qui roule notamment pour Kim Lecourt, hein. Ça peut être l'une des prétendantes à la victoire tout à l'heure sur la promenade des Anglais à Nice. On continue de suivre cette huitième étape du Tour de France femme sur votre radio ici. Le prochain point, c'est à 16h.
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0: Par ici, les bons plans sur Espinor avec pour ce soir un joli rendez-vous à vivre en famille, en amoureux aussi, hein, ça peut le faire. C'est dans le cadre de la Nuit des Étoiles et c'est le club astronomique du littoral qui vous ouvre ses portes. Donc aujourd'hui, samedi 8 août, de 21h jusqu'à 3h du matin. Alors c'est rue de la Fontaine à Pernes-les-Boulognes, au programme observation de ces célèbres pluies d'étoiles filantes qui atteint d'ailleurs son pic d'activité à la mi-août, mais aussi découverte des nébuleuses, des galaxies, des amas d'étoiles et de la Voie lactée. Alors je vous ai donné le bon plan aussi parce que ça change un petit peu des manifestations qu'on a l'habitude de vivre. Et puis aucun matériel n'est nécessaire. Ces étoiles filantes, ces étoiles tout court d'ailleurs, seront visibles presque même à l'œil nu, mais on pourra peut-être pour certains se prêter du matériel. Mais il est simplement conseillé quand même de prendre des vêtements chauds.
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0: irrésistible, hein, ce son. Années 90, Edwin Collins, Girls Like You sur ICI Nord. Vous restez la courte pause. Dans une bonne dizaine de minutes, on refait un point, bien sûr, sur l'actualité. Il sera déjà 16h, mais avant ça, on écoutera à 4 enfants plus loin, la nouveauté notamment de Gauvin Serre. Il y aura aussi du Tracy Chapman.
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0: bah ça glisse tout seul, hein, comme une glace à l'italienne, une glace italienne à la fraise par exemple. Tracy Chapman, Baby Can I Hold You. Allez, je vais vous laisser avec votre glace et puis je vous retrouve demain matin à partir de 7h. On se réveillera ensemble pour cette journée de dimanche. Ça va piquer un peu, mais on sera là, rassurez-vous. Il est précisément 16h, place à l'actu.
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0: L'Aviron passe cet après-midi en vigilance rouge, feu de forêt, en raison des conditions météo, risque très élevé. C'est le plus haut niveau d'alerte. Le méga-feu qui a parcouru 42 000 hectares de forêt est sous contrôle depuis une semaine, mais le secteur reste sous surveillance. 34 autres départements sont classés en orange, notamment la Drôme, où l'incendie est stabilisé après avoir parcouru plus de 300 hectares de forêt. La préfecture de police de Paris rend obligatoire le port du casque et du gilet jaune pour les utilisateurs de trottinettes électriques en raison d'une hausse des accidents graves et mortels, mesure qui s'applique dès maintenant dans la capitale et dans les départements qui l'entourent. Du monde sur la route des vacances, bison futé, voie rouge sur l'ensemble de la France, 600 km de bouchons cet après-midi et un pic atteint ce midi avec près de 1000 km d'embouteillage. L'aide au carburant pour les gros rouleurs est prolongée d'un mois. Les travailleurs les plus modestes ont jusqu'au 31 août pour demander l'indemnité carburant de 100 euros. Elle était mal partie, voilà qu'elle abandonne. Pauline Ferrand-Prévot n'a pas pris le départ de la 8e étape du Tour de France Femmes. La tenante du titre se retire pour raison médicale. Étape en cours entre Sisteron et Nice. Autre abandon en natation, Léon Marchand déclare forfait pour deux épreuves aux championnats d'Europe qui ont lieu en ce moment à Paris. Laissé à l'adducteur, le champion olympique ne participera pas aux 200 mètres et 400 mètres quatre nages après-demain dans les bassins de Saint-Denis.
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0: Et vous suivez cette 8e étape du Tour de France Femmes en direct sur votre radio. Ici, les 126 coureuses qui ont passé la première difficulté de la journée, le col de la Robine, et sont maintenant dans le col de Toutor, que l'échappée d'ailleurs a déjà passé à l'instant avec Maëva Skiban en tête, hein, puisqu'elle fait partie de cette tête de course. Notre Française et une autre coureuse, la Néerlandaise Loes Adegest, qui ont désormais 5 minutes 50 d'avance sur un peloton avec toutes les favorites. On est passé dans les gorges du Verdon et après ce faux plat montant pendant 75 km, ça va descendre jusqu'au 150e km en direction de Nice et de la promenade des Anglais. Et on rappelle que malheureusement les spectateurs ne verront pas Pauline Ferrand-Prévot sur le parcours ou à Nice, puisque la Française tenante du titre a quitté le cours. Le Tour, elle est visiblement malade, c'est ce qu'a annoncé son équipe. Il reste maintenant 91 km avant l'arrivée. Le prochain point sur votre radio ici, c'est dans une demi-heure.
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3: Merci beaucoup, retour sur le Tour. À 16h30, évidemment, dans une demi-heure, on fera un point sur cette 8e étape. Alors, la météo, il fait beau, vous l'avez remarqué, un ciel clair avec quelques petits nuages, 25 à 27 degrés, on a même 28 du côté de Lens, Arras, Saint-Paul-sur-Ternoise, voilà, du beau temps, ça va perdurer. Donc, demain, dimanche, avec demain matin, déjà 23 à 25 degrés le matin sur l'ensemble de la région. Et demain après-midi, on va monter en puissance, hein, puisque nous aurons un maximum de 32 degrés. Toujours du côté de Lens, Arras, Béthune et Lille. Sinon, partout ailleurs, demain après-midi, 26 à 31. Les conditions de circulation, écoutez, nous avons quelques perturbations, notamment sur le 23. La 23, dans le sens de Lille-Valenciennes, autour de la Sentinelle. Nous avons donc un obstacle sur la chaussée. Soyez très prudents. Et puis sur la 22, nous avions un obstacle également sur la chaussée à hauteur d'Ouascal, donc un obstacle causé par un accident d'ailleurs, et tout est rentré dans l'ordre, donc soyez prudents. Néanmoins sur le secteur, c'était dans le sens Lille-Belgique à hauteur de Ouascal.
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3: Allez, on démarre, on part avec Julien Clerc tout de suite à 16h04. Partir, on se fait plaisir avec ce titre sympathique et très dynamique d'ailleurs. Ça démarre doucement, mais alors après, on s'envole. Allez, bel après-midi.

0: 8, c'était Julien Clerc, Partir sur Ici Nord.
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0: On est ensemble jusqu'à 19h pour partager de bons moments, de la musique bien sûr, et puis de l'inforoute. Hein. Si vous en avez, on est preneur. On la partage jusqu'à 19h à suivre dans l'émission. Un fan de radio, c'est Pascal Vergrit. Il sera l'invité des gens du Nord d'ici quelques instants, juste après les Rolling Stones et Señorita.

0: Yvelines dans une maternité qui n'existe plus aujourd'hui. Alors j'y suis né, j'y suis allé à l'école, je suis parti un petit moment, je suis revenu. J'ai eu la chance de rencontrer un homme qui s'appelle Bertrand Ringot à l'époque, où j'étais moi-même directeur de radio pour ensuite le rejoindre à l'office de tourisme de Gravelines. Et ensuite je suis arrivé pour le suivre en quelques années depuis 2001 à la ville de Gravelines, parce que j'aime mon territoire, j'aime ma ville d'abord.
1: Et c'est la radio qui va devenir votre grande passion au début.
0: Ouais, elle a commencé quand j'écoutais la radio, j'étais gamin, 8, 10, 12 ans, je voulais faire de la radio. Et puis un jour, j'ai rencontré des gens qui souhaitaient construire une radio à Gravelines. Puis on a créé la radio, et puis après, un chemin, École Europe 1, et puis Radio Corsair. Alors là, c'est le début des années 84 pour moi, avec un dénommé Dominique Nérinck. Puis j'ai écouté une radio qui s'appelait Fréquence Nord, Jean-Pierre Mortagne à l'époque. Et puis est arrivé évidemment toutes les autres radios, Radio Corsair, WLS. Je sais pas si ça vous parle, ça parlera à des tas de gens.
1: Mais qu'est-ce qui vous plaît tant dans la radio ?
0: Aujourd'hui, les réseaux sociaux, on est derrière son écran. Écouter la radio, c'est se faire une image. Mais de voir un animateur radio, un journaliste, pendant des années l'écouter, et de le voir, automatiquement, d'estimer la radio est tellement une belle ouverture. Quoi.
1: Ah bah merci pour cet hommage à notre métier de cœur. Pour en revenir à Gravelines, qu'est-ce qu'il faut absolument voir à Gravelines ?
0: La chose qu'il faut faire, la première, c'est marcher et faire toutes les fortifications à pied autour de ces murailles qui sont restaurées. La deuxième chose, c'est de faire du bateau autour de ces douves. Je parle de Gravelines Centre. Gravelines, c'est la seule ville où on peut tourner tout autour en bateau électrique. Et puis la chose qui me vient rapidement à l'esprit, c'est que Gravelines, c'est aussi une plage. C'est l'une des plus belles plages du littoral. Et bien, il suffit de prendre cette autoroute A25 venant de Lille. On voit un panneau à un moment donné, les plages suivre Dunkerque. Non ! Prenez direction Calais. La première plage où il faut s'arrêter, c'est Gravelines et la station balnéaire de Petit-Fort-Philippe. Mais moi, c'est ici à Gravelines où j'aimerais que les gens viennent vivre, voir, regarder, écouter, s'aimer, s'entendre, s'écouter, regarder, pour rester peut-être quelques jours ou pour

0: Importe, c'était notre ami Zazie, c'est son tout dernier titre à suivre dans l'émission de la musique, celle qu'on aime, Florent Pagny et Phil Collins.
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0: veut m'essayer, c'était Florent Pagny. Allez, nous partons sur les routes du Tour de France féminin. 8e étape aujourd'hui, 171 km à parcourir. C'est parti.
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3: Et vous suivez cette 8e étape du Tour de France femme sur votre radio. Ici, les 126 concurrentes encore en lice qui sont à 67 km de l'arrivée ici à Nice, avec toujours en tête de course notre Française Maëva Skiban et la Néerlandaise Lost Adegest. Olivier Estran, vous êtes juste derrière ce duo sur la moto ici de Selim Guerribi. Est-ce qu'on s'entend toujours aussi bien à l'avant?
4: On s'entend très bien, alors qu'on vient à l'instant d'entrer dans le département des Alpes-Maritimes. Toutes derrière, et elles devant, elles sont incroyables ces deux-là. Elles se passent les relais sans faiblir. Là, c'est Lost Adegest qui est vraiment en train de faire l'effort. Mais derrière, Maëva Skiban se met en danseuse et reprend le relais. Elle vient de réclamer enfin du ravitaillement à sa voiture qui vient enfin de la rejoindre. Elles ont effectué une descente à fond, totalement à fond du col des Toutes d'Or. Maëva Skiban en tête, à une pointe de 100 km/h. Elles ont fait crépiter le radar du village de Rézanne. C'était assez incroyable. Beaucoup de monde pour les applaudir. On est sur une séquence de plat là, le long de la rivière. Et elles ne relâchent pas leur effort, toujours un gros tempo pour essayer d'aborder les deux dernières difficultés et peut-être d'emmener cette échappée jusqu'au bout. On en rêve d'une victoire française ce soir.
3: Ouais, vous le disiez, Olivier, cette tête de course qui fait tout pour maintenir son écart. Elle a 6 minutes d'avance sur le peloton, mais attention, parce qu'à l'avant du peloton on voit notamment la FDJ United Suez et AG Assurance Soudal qui roule à l'avant, peut-être pour Kim Lecourt, peut-être pour Demi Vollering. On approche du sprint intermédiaire à Puget, bien connu pour son huile, et on rappelle que la tenante du titre, la Française Pauline Ferrand-Prévot, elle n'est plus sur les routes du Tour, elle a abandonné, on ne la verra plus sur cette édition. 8e étape du Tour de France femme que vous continuez de suivre sur votre radio ici. Prochain point dans une demi-heure.
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0: Le rendez-vous est pris dans une demi-heure, un autre point sur cette étape du jour. Alors, côté circulation, sur la 23, nous avions un obstacle à hauteur de la Sentinelle, dans le sens de Lille vers Valenciennes. Tout est rentré dans l'ordre. Et puis sur la 21 également, à hauteur d'Écodin, nous avions là aussi un obstacle sur la route, sur l'autoroute, même sur la 21, dans le sens d'Ouchy-les-Mines, Aix-Noulette, à hauteur d'Écodin. Et là aussi, tout est rentré dans l'ordre. 03 20 55 89 deux fois. C'est le numéro de téléphone pour partager la route. C'est Ahmed qui vous accueille cet après-midi sur ICI Nord. A tout de suite.
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0: Et pour la musique, c'est France Gall. Musique, justement, d'ici quelques minutes, dans 3 minutes, juste après. Ordinary, Alex Warren.

0: 12-12 musique, c'était France Gall, et en cette journée internationale des chats, Fred Ballard a tenu à rendre hommage à nos félins préférés dans l'humour en tube, de malicieuses petites boules de poils qui dépendent de nous, humains, pour les nourrir quand on les adopte tout bébé.
1: C'est pour ça que Quizcast Chaton est plein des bonnes choses qui sont bonnes pour votre chaton qui est plein de vie. Ça a l'air dégueulasse comme ça à première vue, mais c'est plein de bonnes choses qu'on peut pas comprendre, nous, humains.
2: Voilà, c'était un message publicitaire des nuls, hein, histoire de ne pas oublier qu'un chaton est un être vivant qu'il faut nourrir et choyer, même si parfois, les chats peuvent donner l'impression d'exprimer un léger dégoût devant leur pâté. Ça n'est qu'une impression.
1: Mais si on leur demandait aux chats, les chats, ils achèteraient Quizcast. Ils se lèveraient sur leurs petites pattes, ils se bougeraient le cul et ils iraient acheter du Quizcast. Au lieu de ça, les chats, ils dépensent leur pognon au baby-foot, ils passent leur temps à fumer des pétards et à grimper au plafond. Les chats, c'est vraiment des branleurs.
2: Alors, c'est un peu radical hein, comme résumé, c'est vrai, mais quand même, hein, quand on y réfléchit, les chats ne sont pas les animaux les plus productifs du monde. Mais bon, ils sont tellement choupinous et attendrissants que c'est parfois hyper dur de les laisser à des inconnus pendant les vacances.
3: Donc, tu pars en vacances et tu me demandes de surveiller ton chat. On parle bien de cette boule de poils dédaigneuse qui me regarde de haut. Non, ton chat n'est pas timide, il est prétentieux, il est persuadé de s'appeler Beyoncé. Mais je ne vois pas pourquoi je viendrais nourrir un être vivant qui ne me dit même pas bonjour. Tu sais c'est quoi son problème? Il sait qu'il est beau et il en joue, voilà ce que je pense. Moi, mon bulldog français, il a conscience qu'il est moche comme un cul et qu'il s'est pris un platane. Mais il aborde la vie en toute humilité.
2: Voilà, ben Guillaume a bien résumé la personnalité des animaux préférés des Français. Le manque d'humilité qui caractérise les gens beaux. L'ego de Beyoncé qui caractérise les stars. Et le côté branleur qui caractérise les ados. Le cocktail parfait pour nous faire mourir de rire et ronronner de plaisir.
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0: Dracula, Jenny, c'est un remix exactement sur Ici Nord. J'espère que vous allez bien. À suivre dans l'émission d'autres bons moments musicaux, puisque nous allons retrouver d'ici quelques instants Véronique Sanson, Besoin de personne, ou encore Étienne Dao, Tombé pour la France, un titre de 1986. C'est juste après ça.
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0: besoin de personne sur Sinor, une chanson française que l'on aime beaucoup. C'était Véronique Sanson.
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0: Et sur ici Nord, il est déjà 17h. C'est un journal Mathis Caron. Bonjour Mathis.
2: Bonjour Bruno, bonjour à tous.
0: Une cinquantaine de personnes réunies sur la digue d'Ardelot pour rendre hommage aux migrants morts en tentant de traverser la Manche.
2: Des membres d'associations présentes sur nos côtes pour venir en aide aux candidats à l'exil comme Utopia 56 ou Opa l'exil, mais aussi des habitants de la région touchés par ces décès. Ils ont déposé 200 t-shirts au sol. Chaque vêtement rend hommage à un migrant mort en mer depuis 1999. Les participants ont également distribué des tracts aux passants pour alerter sur le manque de moyens des sauveteurs qui interviennent dans la Manche. Les secours étaient justement mobilisés hier après-midi dans le détroit du Pas-de-Calais, où une embarcation de fortune est tombée en panne plusieurs fois dans sa route vers l'Angleterre. 11 migrants ont été ramenés à quai à Boulogne-sur-Mer, d'après la préfecture maritime. 2 d'entre eux sont légèrement blessés. L'incendie qui a déjà ravagé 3 hectares de végétation depuis hier dans la forêt de Bon-Secours est contenu, mais la mairie de Condé-sur-Lescaut indique que de nombreux pompiers vont rester sur place dans la soirée et même cette nuit pour surveiller la forêt. Le vent pourrait se lever dans les prochaines heures et les autorités restent méfiantes. Le dispositif déployé a tout de même été réduit depuis ce matin et la circulation a repris sur la D935 qui jouxte la zone sinistrée. Les librairies Furet du Nord de Villeneuve-d'Ascq et de Roubaix vont fermer leurs portes définitivement dans quelques minutes. Leur propriétaire, le groupe Nozoli, est en redressement judiciaire depuis 2 mois. Au total, 3 magasins Furet du Nord vont fermer dans la région puisque dans une semaine, ce sera au tour de l'établissement de Béthune de disparaître. En football, le LOSC dispute un nouveau match amical aujourd'hui. 1-0 face à Hambourg, un club de première division allemande. Il reste quelques secondes à jouer. C'est l'Islandais Haraldsson qui a inscrit le seul but de la rencontre. Lens poursuit également sa préparation et joue face aux Anglais de Sunderland en ce moment à Bollaert. La seconde mi-temps va commencer 0-0 pour l'instant. Pour Dunkerque et Boulogne-sur-Mer, la compétition reprend ce soir. L'USLD reçoit Grenoble. Les Boulonnais accueillent Nancy. Ces 2 matchs de Ligue 2 débutent à 20h45. Et plus qu'une cinquantaine de kilomètres à parcourir pour le peloton du Tour de France féminin dans la 8e et avant-dernière étape de cette édition. Pauline Ferrand-Prévot, la Française tenante du titre, a abandonné juste avant le départ de cette épreuve. L'arrivée à Nice est à suivre sur ici Nord. Bruno, la météo de cette fin de journée.
0: Eh bien écoutez, c'est du beau temps, Mathis, puisque nous avons actuellement 26 à 30 degrés sur le littoral, 29 à 32 dans l'intérieur, du soleil avec peut-être un petit peu plus de nuages qu'hier. Mais voilà, on va conserver cette impression de bon temps cet après-midi, ce soir, cette nuit et demain dimanche 9 août. Merci Mathis, à tout à l'heure 18h.
2: À tout à l'heure Bruno.
0: Les conditions de circulation sur l'A21, nous avons un véhicule en panne à hauteur de Bully-les-Mines dans le ce 12 fil et mine vers Aix-Noulette, donc prudence sur le secteur. Et puis sur la 2, nous avons un accident, attention, entre trois véhicules légers sur la 2 dans le sens Paris-Bruxelles à hauteur de 12 fil et mine. Donc prudence sur ces secteurs.
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0: Un petit baiser pour démarrer du bon pied avec Alain Souchon. On est ensemble jusqu'à 19h.

0: Le baiser tout en douceur, c'est très romantique, c'est très agréable. C'était Alain Souchon, bien sûr.
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0: À suivre dans l'émission Les bons plans de Pépé, on va parler chou-fleur et pour cela nous allons aller à Richebourg, dans le Pas-de-Calais. Ce sera après U2 et Marine.
2: 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Je suis contente d'être ici chez moi. Bienvenue sur Ici Nord.

Or Without You, à l'instant c'était U2, les Choux-fleurs d'Anne Coupé à Richebourg. C'est la saison du Choux-fleurs, bien sûr, avait lieu. Eh bien, Manu et Pépé nous ont emmenés à Richebourg chez la productrice Anne Coupé. On va revivre ce bon moment, c'est la rediffusion des bons plans de Pépé.

0: Ça représente un travail qui va d'aller 6h30 jusqu'à à peu près midi, 13h, parce qu'il y a une partie qui est consacrée à la coupe et une partie où on musse la tête de chou-fleur, parce que la tête de chou-fleur, il faut la préserver du soleil. Si on veut des beaux chou-fleurs bien blancs, il faut couvrir la tête. On cache ou on musse, c'est le jargon qu'on utilise en tout cas.
1: Alors vous avez une arme.
0: Oui, une belle machette qui sert justement à faire des belles couronnes autour de la tête de chou-fleur. C'est hyper important que le produit soit bien présentable, parce que derrière, il faut qu'il soit bien vendu.
2: Pour la commercialisation, bien sûr que vous coupez les feuilles, mais c'est vrai que pour la conservation, c'est idéal quand on garde un peu de feuillage.
0: Tout à fait. Alors c'est sûr, c'est pas intéressant pour la cuisinière, parce qu'elle ne sait pas quoi en faire, mais en même temps, ça permet, comme tu dis, Pépé, de conserver le chou.
1: Allez, démonstration de cueillette.
0: Alors, on écarte les feuilles, j'ai enlevé le chapeau qui avait été constitué pour le cacher la tête du soleil, et ensuite, hop, on lui fait une belle couronne comme ça, comme ceci, on lui dégage les petites feuilles de lait, et hop, on coupe. Allez, voilà.
1: Ça a duré 4 secondes, t'as vu ça, Pépé?
2: Ici, vous êtes avec tous vos employés de la ferme, et on voit que c'est pas un travail tellement facile, franchement.
0: C'est pas facile, c'est un travail physique, mais il y a des bons côtés, c'est le travail en équipe, on est dehors, même quand il pleut, et puis qu'on est en équipe, ça passe tout seul, quoi. On s'équipe, et puis on s'équipe avec nos manteaux de pluie, et on y va, quoi. Plus on va faire aller vite ses bras, et plus vite on aura fini.
2: Et c'est un produit de qualité.
0: C'est un produit de qualité, c'est un produit de la région. On a deux gros bassins de production, ici, du Béthunois jusque dans les WEP, et aussi dans le Domarois.
1: Et là, alors là, le système, donc il faut évidemment se pencher pour cueillir.
0: Oui.
1: Et puis après, là, vous avez un tapis roulant.
0: Alors, c'est ce qu'on appelle une remorque avec un tapis d'aide à la récolte. Ça permet de réduire la pénibilité du travail. C'est hyper important parce que vous voyez les surfaces de chou-fleur qu'il faut récolter. Donc voilà, c'est important d'avoir un matériel, on va dire, performant.
2: Et là, vous les mettez en cajot. Tapis roulant arrive.
0: Sur la remorque, il y a Bernard qui est chargé de constituer les palettes. Alors, une fois qu'on aura fini de remplir la remorque, on retourne à la ferme, on décharge et il y a un camion de ramasse qui emmène les palettes direction la coopérative, le marché de Saint-Lantin.
1: En tout cas, mangez du chou-fleur du Nord, les amis.
0: Mangez du chou-fleur. S'il y a une chose à faire, c'est que les consommateurs, il faut qu'ils consomment du chou-fleur pour soutenir les producteurs de chou-fleur.
2: Merci.
1: Pépé, le chou-fleur, on connaît tout maintenant sur le chou-fleur. Demain, je te propose, je vais te ramener en métropole lilloise.
2: Ah bon?
1: Oui, je vais t'emmener à la Madeleine.
2: Ah bon?
1: Découvrir, oui, un restaurant bistronomique, gastronomique. Ça s'appelle Saison. C'est deux jeunes qui te connaissent, Pépé.
2: Ah oui, alors quand c'est des jeunes qui me connaissent, moi je suis comme Chantal Latso, qui amène.
1: À demain, à la Madeleine. Salut Pépé.
2: Allez, bonne journée.
1: Il y a donc demain à la Madeleine dans la métropole lilloise et avec la deux chevaux bien sûr.
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1: Allez, Madness, One Step Beyond.
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0: Madness, One Step Beyond pour garder le rythme et se partir du bon pied. À suivre dans l'émission Les Gorgies. Alors, on va se faire plaisir aussi avec un titre de 1980. Everybody's Got to Learn Sometime. Vous l'avez bien sûr déjà écouté au moins une fois dans votre vie, c'est certain. Ou si c'est pas fait, bien je vous propose de rester avec nous pour l'écouter dans quelques instants. Ce sera juste après Amel Bent et ceci.
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0: Everybody's got to learn sometimes. C'était les Gorgeous sur Ici Nord. La Foroute avec sur la 16 un obstacle, attention, un coup de carte-branche dans le sens de Paris, Belgique. Et puis sur la 2, nous avons toujours un accident en cours entre trois véhicules légers à Douchy-les-Mines, exactement dans le sens de Paris, Bruxelles.
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0: On a la Deudoche avec Pépé et Manu. On a également la Deudoche dans, avec Stéphane Bern dans quelques instants dans Voyage dans le temps. Ce sera juste après AA et Manon Lisa.

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0: Stay on this rose, c'était le groupe AA. Vous le savez, chaque jour, on plonge dans l'histoire avec l'actu, avec Stéphane Bern. Et alors aujourd'hui, on voyage au temps des premières voitures pour tous.
1: La De Deux, légère, bruyante, cabossée, raillée à sa naissance, elle finit par être adorée pour toujours. Quatre roues sous un parapluie. C'est tout ce que voulait Pierre-Jules Boulanger, ingénieur chez Citroën, qui imagine la célèbre deux chevaux à la fin des années 30. Une voiture pour tous au nom de code TPV pour très petite voiture. Pas un véhicule pour briller, mais pour rendre service. Il la voulait bon marché, basse consommation, facile à conduire pour un débutant, facile à réparer, et qu'elle puisse transporter un panier d'œufs sans en casser un seul.
2: Et ben voilà, je vais lui faire une bonne omelette.
1: Tout un programme. La guerre interrompt tout. Mais dès 1948, la deux chevaux refait surface au salon de l'automobile de Paris. Avec sa tôle ondulée et ses phares qui louchent à la Jean-Paul Sartre, le design loufoque intrigue et suscite de vives critiques de la presse. Un journaliste néerlandais la décrit comme un vilain petit canard. La De Deux est pourtant un bijou d'ingéniosité. Économique, endurante, réparable avec une clé et un peu de ficelle, sans forcément s'appeler MacGyver. Les Français vont rapidement l'adopter. De la campagne au pavé parisien, tout le monde s'y entasse. Curés, étudiants, familles, on traverse le pays pour les vacances et on part pique-niquer le dimanche, cheveux au vent et moteur pétaradant.
3: Beaucoup moins bien, forcément.
1: Jusqu'à la fin de sa production en 1990, plus de 5 millions de Dodge sortent des usines Citroën. Pas mal, hein, pour un vilain petit canard. Ce qui est moche, mais hautement fonctionnel, peut séduire une foule de gens. La preuve avec la deux chevaux, mais également les sandales Crocs ou les sacs bananes.
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La Lune, c'était Christophe Maé. Un petit point sur les conditions de circulation. Nous avons actuellement un bouchon sur l'A2 de 7 km dans le sens Rayoncourt. Saint-Aul à Tain-l'Évêque, donc sur l'A2 dans le sens Paris-Bruxelles. Soyez très prudents sur le secteur. Et puis sur l'A21, nous avons un véhicule en panne à hauteur de Bully-les-Mines dans le sens d'Ouchy-les-Mines, Aix-Noulette.

0: The Way I Like It sur Ici Nord. J'espère que vous allez bien. On va se retrouver dans quelques instants pour la suite de l'émission, juste après ceci.
1: Attention, jusqu'au 14 août, l'autoroute A1 est totalement fermée à la circulation pour rénovation entre Dourges et Carvin vers Lille. La Dire Nord vous conseille de suivre la déviation via la 26 ou la 21 vers Lens, puis la Nationale 47 vers La Bassée et la Nationale 41 vers Lille. 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
0: Aux alentours de 18h, arrivée du Tour de France en direct sur Ici Nord.

0: Et vous avez reconnu, bien sûr, la chanson de Dalida, sortie dans les années 80. C'est une reprise de Jennifer, de ce titre emblématique de la carrière de la chanteuse. C'était Mourir sur scène. Allez, on va faire un petit peu de route pour vous rappeler que sur la 21, nous avons un incendie, donc à hauteur de Courcelles-les-Lens. Soyez très prudents dans le sens Aix-Noulette, Douffy-les-Mines, donc sur la 21. Et puis sur la 2, nous avons toujours un bouchon de 5 km dans le sens Paris-Bruxelles, à hauteur de Tilloy-les-Cambrai. C'est dans le sens Tilloy-les-Cambrai à Tain-l'Évêque. Donc c'est sur la 2, prudence.
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0: Et sur Ici Nord, il est déjà 18h. Et nous partons sur les routes du Tour de France féminin tout de suite.
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3: Direct sur votre radio. Ici, il reste 4,5 km avant l'arrivée. On a vu pendant des kilomètres et des kilomètres une échappée avec notamment la Française Maëva Skiban. Mais désormais, eh bien, c'est la Néerlandaise Demi Vollering, la leader de la FDJ United Suez, qui est en tête. Elle a attaqué et c'était un petit peu ce qui était prévu. On l'attendait, cette stratégie de la FDJ United Suez. Demi Vollering, elle a attaqué dans la toute dernière difficulté, la côte de la Ginestière. Et cette côte, eh bien, elle n'a l'air de rien, mais elle a des pointes à 13,9%. Et forcément, eh bien, là, elle a fait craquer une par une les coureuses derrière elle. Il y a eu Kezia Niewiadoma, la maillot jaune, qui a seulement 15 secondes d'avance sur Demi Vollering, qui est restée un temps dans sa roue, avec également la championne d'Italie, Elisa Longo-Borghini. Mais elles ont 5 secondes de retard sur la maillot jaune. Évidemment, c'est rattrapable. Demi Vollering, 3,9 km avant l'arrivée, qui arrive sur la promenade des Anglais avec attention, là le vent, justement Olivier Estrand, vous êtes juste derrière la ligne d'arrivée, vous attendez de voir passer la coureuse victorieuse dans quelques minutes, vous le voyez ce vent, est-ce que ça va compliquer les choses dans ce final?
4: Alors c'est pas un vent qui est très fort, faut le dire, hein. il n'est pas intense, c'est plutôt une légère brise, on va dire que ça va pas être celui-là qui va être le plus déterminant, et par contre il fait très très chaud, évidemment, et puis ce final, pour l'avoir parcouru en moto avant d'arriver avant les coureuses, il est simplement dantesque. Dantesque, c'est quelque chose d'incroyable sur la plus longue étape du Tour. Voilà, c'est vraiment le cadeau empoisonné de la fin d'étape.
3: Et après cette dernière difficulté, la côte de la Ginestière, où Demi Vollering est extrêmement bien emmenée par ses coéquipières de la FDJ United Suez. On a vu la Française Juliette Berthet, la franc-comtoise, l'emmener et puis relayer ensuite par la championne de France, 20 ans seulement, c'est son premier Tour de France, Célia Géry. Elle a tout fait pour eh bien permettre à sa leader, la Néerlandaise Demi Vollering, vainqueur déjà d'un Tour de France, eh bien de réussir à attaquer pour prendre de l'avance. Nous sommes à 2,8 km de l'arrivée. Demi Vollering, elle a toujours 11 secondes d'avance sur ses deux poursuivantes, avec notamment eh bien la maillot jaune Kezia Niewiadoma, 15 secondes d'avance au général, qui va évidemment tout tenter pour rattraper notre leader dans cette course là actuellement. Demi Vollering, 2,5 km avant l'arrivée. Notre consultant cyclisme Radio France, Jean-François Bernard, vainqueur notamment du Mont Ventoux, qui disait attention, attention au vent ici à Nice, parce que même s'il est léger, c'est du vent de face, et là ça va être difficile parce que elles ont donné, nos coureuses, 172 km au total pour cette étape entre Sisteron et Nice. Ça a été la plus longue de ce Tour de France, de cette grande boucle féminine, au lendemain de l'ascension du Mont Ventoux. Donc les jambes sont peut-être un petit peu fatiguées, même si on les voit leur faire un effort exceptionnel. Demi Vollering qui ne lâche rien, 1,9 km maintenant avant l'arrivée, et la leader de la FDJ United Suez, elle a toujours 14 secondes d'avance sur ses deux poursuivantes, Elisa Longo-Borghini, la championne d'Italie, et la maillot jaune Kezia Niewiadoma, qui a eh bien remporté hier l'étape mythique du Mont Ventoux. On va assister à un final exceptionnel, 1,5 km avant l'arrivée. Olivier Estrand, quelle est l'ambiance là sur place à Nice? J'imagine que les spectateurs attendent de voir passer cette première coureuse sur la ligne d'arrivée.
4: Et oui, évidemment, il n'y a pas un mètre de libre au long de la promenade des Anglais, toutes les barrières sont complètes sur plusieurs rangs, et là moi je suis avec Julien, il est avec son vélo, il a mis la guidon Néline rose sur son vélo, sur son guidon, il a le maillot Watch the Femme, c'est le slogan de ce Tour de France Femme. Julien, on se régale?
5: Ah ben super, oui, moi j'ai fait l'étape du tour avant-hier, et voilà, je suis venu à Nice pour voir l'arrivée.
4: Ce final, vous le connaissez donc. On est à la flamme rouge.
3: Et on est à 730 mètres de l'arrivée, Olivier, et eh bien, le demi-volering, la néerlandaise, la leader de la FDJ United Suez, elle creuse l'écart 18 secondes désormais d'avance sur notamment la maillot jaune Kasia Nieviadoma. Kasia Nieviadoma qui poursuit son effort mais qui reste dans la route. La championne d'Italie, Elisa Lombgo-Borghini, elle n'arrive pas eh bien, à revenir sur la néerlandaise hein, qui est la leader de cette équipe française, la FDJ United Suez. On y compte 4 Françaises. C'est l'équipe qui compte le plus de Françaises dans le World Tour. Très bien emmenée par Juliette Labousse notamment et Célia Géry, je le disais. Et ça y est, on va arriver eh bien, très très bientôt dans les 500 derniers mètres ici à Nice. Demi Vollering, la néerlandaise, qui se met un petit peu en danseuse là. Et qui a, vous le disiez, Olivier Estron, eh bien, du monde qui tape sur les barrières pour l'encourager. Elle est en danseuse, elle a toujours derrière elle ses deux poursuivantes. Mais ça va le faire. Demi Vollering qui remporte cette 8e étape du Tour de France. Elle vient de lever les bras. Elle l'a fait, on l'attendait, cette stratégie de la FDJ United Suez. Elles ont attaqué dans la dernière difficulté, on le savait, elle était extrêmement difficile. Et bien Demi Vollering, elle a eu les jambes, elle a fait la différence. Et avec et bien les bonifications à l'arrivée, elle va en plus de cette étape remportée prendre le maillot jaune ce soir pour l'équipe française de la FDJ United Suez. Olivier Estron, est-ce que vous l'avez vu passer devant vous, Demi Vollering?
4: Elle est devant moi, elle est devant moi,
3: et Olivier Estron.
4: Tout le monde est autour d'elle.
3: Et est-ce que vous arrivez à voir, j'imagine qu'elle est épuisée cette coureuse,
4: elle
3: alors que
4: s'affale sur son guidon, protégée par son staff qui fait une véritable barrière autour des journalistes. Toute la presse est là. Demi Vollering qui est sous mes yeux, qui est arrosée, elle se pose à terre, à mes pieds, elle s'étend, elle cherche son souffle, encore un sourire, le casque sur la tête, les lunettes bien sûr, son staff qui est là pour la prendre en main, la réconforter, on lui met de l'eau dans le dos. Des grandes respirations, le bidon, allez, on boit. Sous l'œil des caméras, Demi Vollering.
3: Parce qu'on imagine, hein, Olivier, incroyable. L'effort qu'elle a, elle a eh bien, réussi avec toute son équipe de la FDJ United Suez pour gagner cette 8e étape. Demi Vollering, victorieuse aussi sur la 5e étape de cette grande boucle. Et elle va donc eh bien, s'emparer du maillot jaune. Elle va le piquer à Kasia Nieviadoma qui est arrivée sur cette 8e étape en 3e position. Elle n'a pas réussi à suivre la néerlandaise. Et c'était ça, évidemment, Olivier, qu'on attendait. C'était cette explication entre les favoris de Kasia Nieviadoma, eh bien, elle a gagné justement le Tour de France il y a 2 ans pour 4 petites secondes face à Demi Vollering. Eh bien, Lia, sur cette avant-dernière étape du Tour de France femme, c'est bien la néerlandaise qui vient lui reprendre le maillot jaune, même si rien n'est joué. Il y a encore une étape demain. Et Olivier, vous voyez derrière la ligne d'arrivée, ces coureuses qui continuent là d'arriver par petite grappe, si je peux le dire comme ça. Ça a été compliqué et les dernières difficultés ont fait du mal, hein, Olivier.
4: Ouais, absolument, je me dirige vers Cédrine Kerbaol parce qu'on nous indique que Demi Vollering ne va pas faire de réaction sur la ligne d'arrivée. Mais Cédrine Kerbaol qui est à Haïti, qui recherche son souffle elle aussi, et qui vient d'arriver, elle est là avec ses coéquipières. Cédrine qui voilà, reprend son souffle aussi, qui est en train de s'hydrater, réconfortée par son staff. Et tout le monde est en sueur, vraiment. Mais alors voilà, on a toujours vu des étapes dantesques et ce final, mais quelle, voilà, quelle difficulté incroyable, c'est ce col de la Ginestière. On va dire quel poison après une étape aussi longue, aussi rude. Magdalène Vallière, la championne du monde, qui est aux côtés de Cédrine Kerbaol, qui est en train également de la féliciter. Elles sont dans la même équipe, toutes les deux, bien sûr, pour EF Education Oakley.
3: Et on l'a vu, Olivier, Cédrine Kerbaol, on le savait, c'était une étape qui peut-être était pour elle, on l'attendait, notre Française qui était 6e du général ce matin en partant. On va évidemment regarder les écarts pour vous tenir au courant, mais voilà, Cédrine Kerbaol, eh bien là, elle n'a pas réussi à tenir et à suivre l'attaque de la FDJ United Suez. Demi Vollering qui vient de s'imposer ici sur la promenade des Anglais à Nice. On attendait peut-être une finale au sprint, eh bien ça ne s'est pas passé parce que si Lorina Vives, la reine, hein, on va dire comme ça, évidemment, du sprint mondial, elle a tenu, et puis dans les deux dernières difficultés, elle a craqué, c'était trop difficile. Et les cyclistes, eh bien, qui connaissent ces deux dernières difficultés, ils le disaient tous, ça va faire mal. Et là, on peut placer une attaque et on peut aller gagner. Eh bien, c'est ce qui s'est passé avec Demi Vollering, qui est donc vainqueur de cette 8e étape. Elle est arrivée juste devant Elisa Longo-Borghini, la championne d'Italie, qu'on a vu hier aussi arriver en 3e position au Mont Ventoux. Hein, notre championne d'Italie, Elisa Longo-Borghini, en grande forme. Et Kasia Nieviadoma, qui perd son maillot jaune ce soir, la Polonaise qui, elle, est arrivée en troisième position. On va regarder évidemment également ce que ça donne eh bien, au général, mais c'est bien Demi Vollering, la Néerlandaise, qui devrait ce soir s'emparer du maillot jaune, après que peut-être il va falloir faire le calcul des bonifications, mais 8 secondes d'avance sur Kasia Niewiadoma, c'est bien confirmé, 8 secondes d'avance, imaginez, ça n'est rien quand on disait que ce final demain à Nice et cette étape de 99 km avec 4 fois le col d'Aise à grimper, eh bien ça allait être du suspense et de l'émotion, on l'attendait, c'est ce qui va se passer, malheureusement, je le redis aussi, ce sera sans notre Française Pauline Ferrand-Prévot, elle n'a pas pris le départ ce matin, Pauline Ferrand-Prévot, on savait qu'elle ne jouait pas le général, on l'attendait hier sur le Mont Ventoux, mais elle n'avait plus les jambes, elle est malade, notre Française qui ne sera pas là demain pour le final à Nice, mais on attend évidemment une énorme explication. Demi Vollering a remporté cette 8e étape ce soir, la Néerlandaise leader de la FDJ United Suez, qui s'impose, qui prend le maillot jaune et qui a 8 secondes d'avance sur Kasia Niewiadoma, la Polonaise, et ça promet eh bien, une énorme explication, beaucoup de suspense, beaucoup de spectacle demain à Nice pour cette toute dernière étape, et c'est bien Demi Vollering qui ce soir va monter sur le podium avec le maillot jaune passé première de cette 8e étape du Tour de France Femme ici sur la promenade des Anglais à Nice.
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0: Il est 18h10, on s'informe tout de suite avec Mathis Caron. Bonsoir Mathis.
7: Bonsoir Bruno, bonsoir.
0: C'est le journal de son t-shirt déposé sur la digue d'Ardelot pour rendre hommage aux migrants décédés au large de nos côtes.
8: Depuis 1999, 200 candidats à l'exil ont perdu la vie en tentant de rejoindre les côtes anglaises, d'après les associations qui ont organisé cette action cet après-midi, comme Utopia 56 et Opal Exil. Une cinquantaine de personnes y participent, des militants, mais aussi des habitants du littoral sensibilisés par ces décès. Pendant cet hommage, des tracts ont également été distribués aux passants pour alerter sur le manque de moyens des sauveteurs en mer face à la crise migratoire. Félicie Penneron, coordinatrice d'Utopia 56.
9: On cherche à visibiliser clairement le manque de moyens qui est mis dans les secours. Et donc la volonté n'est vraiment pas de faire porter la responsabilité aux moyens de secours qui, on le sait, font ce qu'ils peuvent avec les moyens qu'ils ont. Mais concrètement, ça se matérialise par peu de bateaux qui sont disponibles pour le sauvetage, pas de jets de sauvetage qui sont distribués aux personnes. Et donc, forcément, des drames quand il n'y a pas la possibilité que des secours interviennent suffisamment rapidement si un moteur prend feu, si des personnes tombent à l'eau et n'ont pas de gilet, ne savent pas nager. Voilà, donc matériellement, ça se concrétise. Le manque de moyens par des vies perdues. On est certain et certaines qu'il y a plus de 200 personnes qui sont mortes noyées depuis 1999, mais probablement plus également avec les personnes disparues dont les corps n'ont jamais été retrouvés. Donc là, on a mis en évidence les manques de moyens pour les secours en mer, mais aussi en fait demander enfin une liberté de circulation pour toutes et tous pour que ces personnes ne soient pas contraintes de tenter la traversée en prenant autant de risques.
8: Félicie Penneron, coordinatrice d'Utopia 56. Hier encore, 11 migrants ont été secourus dans le détroit du Pas-de-Calais et ramenés à Boulogne-sur-Mer. Leur embarcation est tombée en panne plusieurs fois. Deux d'entre eux sont légèrement blessés. Des pompiers vont passer la soirée et la nuit dans la forêt de Bonsecours à Condé-sur-Lescaut pour surveiller la zone sinistrée par un incendie hier. Il a ravagé un peu plus de 4 hectares de végétation, mais il est maîtrisé d'après la mairie. Le vent se lève sur place et laisse craindre une reprise de feu. À cet endroit, 8 hectares avaient déjà brûlé il y a un mois dans un premier incendie. La route D935 qui jouxte la forêt est de nouveau ouverte. Une personne a été mortellement percutée par un train cet après-midi entre Rendufliers et Étaples dans le Pas-de-Calais. La circulation est donc interrompue entre ces deux gares depuis 16h30 et ne devrait pas reprendre avant 19h30. Le TER impliqué dans ce choc est à l'arrêt. 250 voyageurs sont à l'intérieur. Des équipes SNCF sont en route pour leur apporter de l'eau. En football, le RC Lens s'incline au stade Bollaert face à Sunderland. 2-0 pour le club anglais dans cette rencontre amicale. Les Lillois, eux, accrochent le match nul en Allemagne face à Hambourg. 2-2. Les Dogs avaient ouvert le score grâce à Haraldsson dans ce match de préparation avant d'être menés. Soriba Diaoun a finalement permis aux nordistes d'égaliser. Ce soir, pour les clubs de Ligue 2 de la région, les choses sérieuses commencent avec la première journée de championnat. À 20h45, Dunkerque reçoit Grenoble et Boulogne-sur-Mer accueille Nancy. Demi Vollering remporte la 8e étape du Tour de France à Nice. Une victoire qui permet à la Néerlandaise de s'emparer du maillot jaune. Une poignée de secondes la sépare au classement général de la Polonaise Kasia Niewiadoma. Il ne reste plus qu'une étape dans cette édition de la Grande Boucle. La météo de cette fin de soirée, Bruno.
0: Alors, la météo pour ce soir, un temps très calme, nous dit Météo France, avec des températures qui afficheront 21-23 cette nuit et 21-26. Enfin, un peu plus chaud, tiens, dans la métropole lilloise cette nuit, à partir de 21h. Et puis, alors, pour demain matin, nous aurons un temps agréable, nous dit Météo France, 23-25 sur le littoral dès le lever du jour. C'est plutôt sympa, quelques petits cumulus de beau temps. 25-26 dans l'intérieur et pour demain après-midi, les maxis seront en hausse, surtout sur l'île Arras, Béthune, Lens, où nous aurons 32 degrés partout ailleurs, 26-31. Merci Mathis. On vous retrouve demain à partir de 17h. Bonne soirée. À demain. Les conditions de circulation sur la 21, tout est rentré dans l'ordre à hauteur de Courcelles-lès-Lens et à hauteur de Somain également. Donc c'est plutôt une bonne nouvelle.
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0: On redémarre en musique avec Big in Japan. Voici Alphaville.

0: Big in Japan, c'était Alphaville sur ici Nord. Et tout de suite, on retrouve notre ami Louise Petit, qui teste chaque jour des lieux, des activités dans la région. Aujourd'hui, elle est de sortie pour nous proposer une sortie détente en pleine nature.
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2: Une sophro-balade. Je viens d'arriver à 8000 au parc d'Oulouve, où Valérie m'attend pour une sophro-balade. Donc, vous avez bien compris, on va faire de la sophrologie tout en se baladant. Je lui en demandais un petit peu plus d'abord, parce que je ne sais pas du tout à quoi m'attendre. C'est parti, on y va. Bonjour Valérie.
3: Bonjour Louise.
2: Un très joli cadre avec un cours d'eau devant nous et puis un joli pont, une fermette derrière, de la verdure, on entend quelques oiseaux. Qu'est-ce qu'on va faire donc ensemble ?
3: Il s'agit donc de venir dans un environnement calme et apaisant, profiter des bienfaits de la sophrologie en trois étapes. Donc faire un scan corporel, c'est-à-dire de la tête aux pieds, venir chasser toutes les tensions. La deuxième partie, donc, ça va être un éveil des sens. Et terminer par une marche avec des exercices de sophrologie.
2: On va se poser quelque part pour faire ça ? On s'assoit ? On reste debout ?
3: Alors la sophro, ça se fait toujours assis ou debout pour garder un certain niveau de conscience. Donc c'est comme vous le souhaitez.
2: Ben moi je me mettrais bien debout, posé sur les pierres derrière.
3: Je ferme les yeux dès lors que c'est le bon moment pour moi. Je relâche les épaules, je relâche les bras. Je prends tous ces éléments que la nature m'apporte. Au niveau de mes sens, de l'odorat, du toucher, à présent, je vais pouvoir passer au sens de la vue. Percevoir peut-être encore les yeux à moitié fermés, la luminosité en bougeant la tête de gauche à droite. Et les ouvrir progressivement pour me connecter à présent à tout cet environnement autour de moi, toute cette nature bienveillante.
2: C'est impressionnant, j'ai envie de m'étirer comme après une bonne sieste.
3: C'est parfait justement parce que dans l'idée de la sophro-balade, c'est de venir également faire des exercices de sophrologie, donc de relaxation dynamique. On va pouvoir venir ressentir à nouveau la vitalité dans le corps après cette séance un petit peu de détente.
2: C'est agréable de le faire à l'extérieur, de profiter de l'environnement. De se concentrer sur soi parce que j'ai pu aussi me rendre compte que j'avais quelques douleurs, par exemple aux épaules, un petit peu trop contractées. Donc on se rend compte qu'on peut aussi travailler sur certaines douleurs qu'on ne sent pas au quotidien tellement on est occupé. Et après ça, on a tout relâché, on se sent bien. Donc merci beaucoup, c'est testé et approuvé cette séance de sophro-balade avec vous Valérie, ici à 8000. À bientôt.
3: À bientôt, quand vous voulez.
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0: Les Spice Girls, les Spice Girls sur Ifina, c'était Wannabe.
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0: The Power of Love, c'était Céline Dion, bien sûr, sur ICI Nord. On prend la direction de Nice une dernière fois ce soir pour faire un point sur l'étape du jour et l'arrivée à la direction la Côte d'Azur. C'est parti.
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2: Bienvenue dans ce journal du Tour où quelques mètres peuvent faire la différence. La maillot jaune, Kasia Nieviadoma, avait pourtant résisté aux attaques de sa dauphine au classement d'Amy Vollering. Il restait, allez, une cinquantaine de mètres à peine dans la dernière montée du jour pour qu'elles basculent toutes les deux ensemble dans la descente, que la Polonaise s'accroche à la roue, conserve la tête du classement, sauf que son corps était à la limite, les cuisses brûlaient, impossible d'avancer davantage, de suivre le rythme. Elle a dû laisser partir la Néerlandaise et ce soir, Demi Vollering s'est imposée à Nice. Elle prend du même coup le maillot jaune, stratégie payante de son équipe, équipe française, la FDJ United Suez, qui a fait craquer toutes les adversaires.
3: Ouais, c'est ça, c'était vraiment la mission. On savait que ça allait peut-être être dur dès aujourd'hui de le récupérer, mais on s'est dit qu'il fallait tout tenter. Et voilà, je pense qu'on a bien réussi. C'était vraiment exceptionnel aujourd'hui, on peut être fiers de nous.
2: Voilà, la fierté de Juliette Berthet, coéquipière de Demi Vollering, nouvelle maillot jaune. Juliette Berthet, évidemment, très satisfaite. Manon Vautier-Cholet, bonsoir.
4: Bonsoir Alexandre, bonsoir à tous.
2: Racontez-nous cette stratégie audacieuse et du coup payante de cette équipe, la FDJ United Suez.
4: Oui, clairement, l'objectif c'était de protéger la leader de la formation française sur le début de la course, hein, de 172 km et d'attendre eh bien les tout derniers kilomètres avant Nice pour la placer à l'avant des niveaux. Le ring parfaitement emmené alors par les Françaises Juliette Berthet qu'on entendait à l'instant et Célia Géry, notre championne de France. Demi Vollering, elle a fini par attaquer à 5 km de l'arrivée, comme on l'attendait, dans le fameux col de la Ginestière, avec une pointe à 13% dans la montée. La Néerlandaise, elle a lâché alors la championne d'Italie, Elisa Longoborghini, et la Polonaise, Kasia Nieviadoma, qui perd son maillot jaune ce soir pour aller lever Demi Vollering et bien les bras seuls sur la ligne d'arrivée sur la promenade des Anglais ici à Nice. Et au classement général, attention parce que c'est très serré. Demi Vollering qui a remporté l'épreuve en 2023, elle a 8 secondes seulement d'avance sur Kasia Nieviadoma, vainqueur elle il y a 2 ans. Et donc demain, c'est clairement un duel au sommet qu'on attend avec une très grosse étape. Il faudra monter 4 fois le col d'Aise avant l'arrivée finale à Nice. Donc tout peut encore se passer. Il ne faut pas oublier non plus la Suissesse Marlène Reusser.
2: Merci Manon Vautier-Cholet en direct de Nice de nous avoir fait vivre effectivement cette étape. On rappelle donc que Demi Vollering se retrouve avec seulement 8 secondes d'avance au général, vous l'avez dit sur Kasia Nieviadoma. Marlène Reusser est un peu plus loin à plus d'une minute, 1 minute 12 précisément. À noter la Française Cédrine Kerbaol qui conserve sa 6e place à 4 minutes 34 et seulement 40 secondes derrière le top 5 qu'elle pourrait donc aller chercher lors de la dernière étape. Et puis on va tirer un coup de chapeau à 2 autres Françaises qui ont brillé aujourd'hui. D'abord Maëva Skiban, celle qui avait gagné 2 étapes, remporté 2 étapes l'an passé sur les routes du Tour de France Femmes. Elle s'est montrée, malgré un tour difficile, elle a su prendre l'échappée aujourd'hui. Elle a roulé à l'avant pendant plus de 100 km avant d'être avalée par le peloton. Le peloton emmené par la FDJ United Suez, on l'a dit, et par la championne de France Célia Géry qui a littéralement mis sur orbite Demi Vollering pour que la Néerlandaise ensuite s'envole et aille chercher l'étape et le maillot jaune. Tout se jouera donc demain. On le disait, courte, 99 km, propice aux attaques. La dernière étape de ce Tour de France a le profil parfait pour offrir un bon film à suspense aux fans de vélo. La directrice Marion Rousse détaille le profil.
5: On aura 3 passages au sommet du col d'Aise et lors du dernier passage, nous irons chercher, emprunter ce col, ce chemin du Vinaigrier qui est tout sauf insignifiant puisqu'il y aura des pourcentages à plus de 16% de moyenne. C'est un col et un chemin qu'on a l'habitude d'emprunter également sur les routes de Paris-Nice et on sait que Paris-Nice, eh bien souvent, ça se joue à coups de seconde, donc on espère le même schéma sur le Tour de France à Maxus.
2: Elle ne pensait pas si bien dire Marion Rousse. Ce circuit autour de Nice promet d'être un thriller. Je vous rappelle le résumé de cette étape avec la victoire de la Néerlandaise de la FDJ United Suez, Demi Vollering, qui du coup prend le maillot jaune pour 8 petites secondes à Kasia Nieviadoma, la Polonaise de l'équipe Canyon-SRAM. Voilà donc le duel qui nous attend demain, évidemment émission spéciale sur ICI, qui est partenaire de ce Tour de France Femmes, pour suivre l'intégralité de l'étape, tout simplement, avec des reporters tout le long du parcours, avec évidemment le commentateur sur la ligne d'arrivée, ce sera Olivier Estran, et puis Manon Vautier-Cholet, que vous avez entendu tout à l'heure, qui sera sur la moto. Bref, on vous met dans vos petits souliers, dans vos chaussons demain pour vous faire vivre cette dernière étape et ce dénouement du Tour de France Femmes, ici Radio Officielle.
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0: Le rendez-vous bien noté donc pour la fin, l'arrivée du Tour de France féminin donc demain, à vivre demain après-midi à partir de 16h sur ICI Nord. Les conditions de circulation avec sur la 2 un bouchon dans le sens étreint Cuvillé, c'est-à-dire Tain-l'Évêque, Tilloy-les-Cambrais, c'est à hauteur de la commune de Tain-l'Évêque, donc prudence sur le secteur. Et puis sur l'autoroute A1, nous A21, nous avons un ralentissement actuellement, vous le savez, l'A1 est fermé à partir de Dourges, donc vous êtes dévié sur l'A21, donc nous avons un ralentissement à hauteur de Montigny-en-Goëlle, et puis un bouchon également dans le sens Lossangoëlle, Noyelles-Soulance, donc prudence sur ces secteurs.
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0: À suivre côté musique, Grand Corps Malade et puis Bernard Lavillier, Noir et Blanc.

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0: Le prochain rêve, un joli duo Grand Corps Malade et Silto. Ce samedi, notre ami Patrice Gascoigne nous parle d'une série dans les coulisses TV, d'une série médicale culte à la française.
1: Très loin de l'univers d'un Dr House, Urgence ou Grey's Anatomy, au tournant des années 2000, H fut la sitcom humoristique de Canal. Une série comme jamais on en avait produit auparavant en France, et comme d'ailleurs on n'en refera plus jamais par la suite. Ça raconte la vie d'un hôpital en banlieue parisienne. Trois jeunes gens, un brancardier, un standardiste et un infirmier font tourner en bourrique médecin, infirmier et patient. Au programme, plaisanterie douteuse et ambiance décalée. Le succès de cette série tient d'abord à son casting. Jamel, Eric et Ramzy. Trois prénoms issus de la nouvelle génération d'humoristes de l'époque qui, avec H, vont vite devenir des stars adulées par la jeunesse. Celles-ci venant assister chaque semaine au tournage des épisodes produits comme les sitcoms américaines.
2: Ce procès n'a pas lieu d'être.
3: Arrêtez, arrêtez, vous êtes juste un petit escroc, monsieur.
2: Vous êtes en train de me traiter, là, moi je ne sais pas.
3: Vous avez bien entendu.
4: Attention, votre taille.
3: Ah, bah c'est toi l'escroc, toi.
4: Mais je vous demande de vous calmer, monsieur.
3: Tu ne me calmes pas, tu vas me faire quoi?
4: Eh bien, vous aggravez votre cas.
3: Bon, allez, c'est bon,
4: je peux éjaculer la salle maintenant, hein.
1: Au fil des épisodes, les trois comédiens improviseront de plus en plus, éloignant au fur et à mesure des dialogues écrits par les scénaristes. Cette spontanéité qui assura la popularité de la sitcom fut aussi à l'origine de vives tensions au sein de l'équipe. On raconte qu'Eric et Ramzy, le lundi matin, jetaient les feuillets du scénario les jugeant beaucoup trop mauvais. Conséquence, plusieurs metteurs en scène claquèrent la porte de la série. Une ambiance électrique en plateau qui finit par avoir raison de H. La série s'arrêta en 2004, ce qui n'empêcha pas Canal+ de rediffuser le programme régulièrement jusqu'en 2012.
5: Comment tu trouves ma tête ?
2: C'est Julie.
5: Mais ce qui est vers en haut, par exemple ?
2: Bon, faut dire que t'as les poils crâniens assez discrets, sinon...
5: Corinne, l'infirmière, elle m'a jeté parce que elle me trouvait chaud.
2: Elle trouve que t'as les cheveux chauds.
5: Attends, mais Barthez, hein, il cartonne dans les sondages auprès des meufs. Excuse-moi, mais qu'est-ce qu'il a de plus que moi, José Barthez?
2: Les coupes du monde, un Big Mac.
1: H, l'intégrale des 4 saisons, c'est à découvrir ou redécouvrir cet été sur la plateforme de Canal+.
0: Ah oui, que de fou rire avec cette série H et puis le talentueux. Bien sûr, Jamel Debbouze, Eric et Ramzy, c'est vrai que c'était bien sympa sur Canal+. Allez, à suivre dans l'émission de la musique, Daniel Balavoine et tout de suite, Likely.
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0: Aimer est plus fort que d'être aimé, c'était Daniel Balavoine. Sur l'autoroute A2, nous avons un accident avec un véhicule léger dans le sens Belgique, Paris, à hauteur de Grincourt, les Avrincourt, donc prudence sur le secteur. Et puis sur l'A2, nous avons donc un animal errant dans le sens Paris-Bruxelles, donc à hauteur de Grincourt, les Avrincourt. Un animal errant et donc sur le secteur, un accident avec un véhicule léger. Donc espérons que ce n'est pas trop grave. Donc un grain de cours, les œuvres un cours. Donc sur l'A2, dans le sens Belgique-Paris, soyez très prudents.
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0: Tina Turner, l'inimitable et irremplaçable Tina Turner, c'était The Best.
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0: Belle soirée à toutes et à tous, il est 19h. C'est le retour de l'info avec le journal présenté par Marion Guyomard.
2: La vague de chaleur s'étend encore. L'Ain s'ajoute à la liste des zones en vigilance orange canicule demain. Il y aura donc 13 départements du centre-est et du sud-est concernés par l'alerte. Les températures vont par ailleurs remonter dans tout le pays la semaine prochaine, comme l'explique Sylvain Chave, directeur scientifique de Predict Service, la filiale risque de Météo France.
3: Elle se met en place progressivement. Pour l'instant, les températures élevées sont plutôt dans le sud. La basse vallée du Rhône, le pourtour méditerranéen et aujourd'hui et demain sur le sud-ouest du pays. Mais c'est vraiment à partir de mardi et de mercredi que ces températures élevées vont se généraliser à la façade ouest dans un premier temps et puis l'ensemble du pays quasiment, excepté la région du Nord. Pour l'instant, les tendances que nous avons à travers les différents modèles montrent que ces températures élevées devraient persister jusqu'au week-end prochain, excepté autour du pourtour méditerranéen de nouveau et peut-être aussi dans le sud-ouest du pays.
2: Les maximales dépasseront les 35 degrés en milieu de semaine prochaine. Cette nouvelle vague de chaleur n'aide pas sur le front des incendies. Le feu dans le massif du Clapst dans la Drôme a connu plusieurs reprises aujourd'hui. Il a brûlé 320 hectares de végétation à ce stade. Le risque incendie qui est très élevé en Gironde. Le méga-feu de l'été est maîtrisé mais depuis une semaine, mais toujours très surveillé. Alerte orange au feu de forêt aussi dans 37 autres départements demain, dans une grosse partie du nord-ouest et du sud de la France. Il y a de gros dysfonctionnement dans le traitement des affaires de violences sexuelles sur les enfants. Nos confrères du journal Le Monde ont eu accès à un courrier sensible envoyé par le ministre de la Justice Gérald Darmanin au ministre de l'Intérieur Laurent Nunez. Ce document est une synthèse des remontées faites par une quarantaine de procureurs après la mort de la petite Liana il y a 2 mois. Lauriane Delanoë, ce courrier liste de nombreux problèmes dans le suivi des procédures.
4: Oui, c'est un catalogue de graves dysfonctionnements, d'après le journal Le Monde. Les visites des procureurs généraux dans les commissariats et gendarmeries ces dernières semaines montrent toute une série de manquements et carences. D'abord, il y a ces procédures fantômes que les policiers et gendarmes n'ont pas transmises à la justice. 1275 procédures auraient ainsi été découvertes sur la zone du parquet général de Nîmes. Il y a aussi le manque de formation des agents chargés de prendre les plaintes des victimes et le manque d'effectifs. Par exemple, au Mans, 6 enquêteurs se partagent 4000 dossiers. Toujours d'après Le Monde, le courrier du ministre de la Justice pointe enfin la vétusté d'un logiciel informatique qui complexifie le travail des policiers. Les deux ministères ne confirment pas aujourd'hui le contenu de ce courrier, mais l'entourage du ministre de l'Intérieur nous répond qu'il regrette la fuite prématurée de ce document, un document de travail en cours d'expertise par ses services qui s'applique, nous dit-on, à élaborer des solutions avec rigueur et pragmatisme.
2: Et depuis l'affaire Liana et la revue de toutes les procédures pour violences sexuelles sur mineurs, près de 2000 informations judiciaires ont été ouvertes et plus de 1400 suspects incarcérés selon le ministre de la Justice. C'est confirmé et ce n'est pas une surprise, Léon Marchand aura un programme allégé au championnat d'Europe de natation. Mal remis d'une blessure à l'adducteur, il déclare forfait pour les 200 et 400 mètres quatre nages. Épreuve qui débute après-demain à Saint-Denis, à côté de Paris. Le quadruple champion olympique est cependant toujours inscrit aux 200 mètres papillon et 400 mètres nage libre. Un autre nageur français a par ailleurs remporté une médaille de bronze cet après-midi. La troisième place pour David Hunt lors de l'épreuve de plongeon de haut vol. Demi Vollering remporte, elle, la 8e et avant-dernière étape du Tour de France femme, la plus longue, 172 km entre Sisteron et Nice. La Néerlandaise endosse le maillot jaune, elle le prend à Casia Nieva-Dioma, qui finit 3e de cette étape. Demi Vollering qui nous a livré quelques mots sur la ligne d'arrivée.
5: Comme il y avait un déjà vu. Je ne me souviens pas exactement quand, mais c'était peut-être en janvier quand je fais des reconnaissances par ici. J'ai eu ce flashback dans ma tête que j'aurais gagné le maillot jaune ce matin quand je me suis réveillée. Ce déjà vu, cette image m'est revenue. Je me suis dit peut-être c'est vrai, peut-être les choses doivent être ainsi. Et j'essayais de me souvenir de ça pendant la course. je peux le faire, nous pouvons le faire, il faut essayer. Et franchement, j'ai cavalé, j'ai souffert, c'était vraiment une douleur immense. Je n'arrive même pas à vous la décrire.
2: Et la Française Pauline Ferrand-Prévot, elle, a abandonné le Tour pour raison médicale. Dernière étape, demain, départ et arrivée à Nice avec un parcours de 99 km. C'est la première journée de Ligue 2 de football et ça commence donc ce soir, 20h45, 9 matchs, Sochaux-Saint-Etienne, Nantes-Red Star, Metz-Guingamp-Pau-Annecy ou encore Clermont face à Reims.
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6: Bonsoir à tous et d'avance, belle soirée en notre compagnie. Ça commence avec 100% années 80 jusqu'à 20h, histoire de faire monter la fièvre du samedi soir. Ambiance tube qui ravive des souvenirs et ça commence comme ça.

0: Désirless avec Voyage Voyage.
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0: Succès phénoménal dès la sortie de ce titre de légende. On est en 1986. Les radios, le programme, la télé invitent cette nouvelle venue à la coiffure en brosse surdimensionnée. Le public tombe sous le charme de ce voyage et rapidement d'autres pays vont suivre. L'Allemagne, le Portugal, la Suède, la Thaïlande. Tout le monde embarque pour ce voyage. Et voilà, c'est ça la magie des années 80. Parce qu'aujourd'hui, eh ben, on aime encore toujours ce tube. Et le suivant aussi, de Lady in Red. Voici Chris de Burgh.
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Cole, c'était Olivia Newton-John. Une chanson pro-activité physique pour avoir un beau ventre plat, des mollets bien galbés. Alors moi j'ai écouté cette chanson des milliers de fois, toujours rien au niveau des abdos. Hein.

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0: Itinor, c'est 100% années 80 jusqu'à 20h. Et tout de suite, quelques infos près de chez vous.
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2: Par ici, les bons plans sur Itinor avec les jeunes agriculteurs du Pays d'Air qui vous proposent et qui organisent leur traditionnelle fête du labour. Alors je vous en parle aujourd'hui parce que c'est demain dimanche, dès 10h, avec toute la journée du matériel agricole qui sera exposé, notamment évidemment d'anciens tracteurs. Il y aura des producteurs locaux qui seront de la partie également. Pour les enfants, des structures gonflables installées sur place. Il y aura le fameux taureau mécanique, des spectacles de chevaux, l'élection du plus beau labour. Mais, la fête du labour, c'est surtout les immanquables courses de moisses basse-crosse et de tracteurs tondeuses. Croyez-moi, c'est du spectacle. Rendez-vous donc à partir de 10h, demain dimanche, jusqu'à 18h, accès par la rue du Marais, si vous connaissez un peu le secteur. Et puis j'en profite pour vous dire que vous pouvez annoncer vos manifestations chaque week-end sur Itinor en appelant dans le grand agenda le samedi et le dimanche à partir de 10h jusqu'à midi au 03 20 55 89 89.
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0: Rosanna, c'était Toto.
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0: Et après ce classique de Toto qui donne envie de rouler sur les highways de Californie dans une voiture décapotable, les cheveux dans le vent, allez, on arrête de rêver. On revient de la pop anglaise des années 80. Durant cette décennie, trois producteurs, Stock, Aitken, Waterman, dominent le marché européen avec un style bien à eux. Ils produisent plus de 100 tubes en Angleterre, vendent 40 millions de disques. Leur artiste préféré, Rick Astley, Jason Donovan, Kylie Minogue. En 89, elle est numéro 1 grâce à Hand on Your Heart.
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0: téléphone, c'était Cendrillon. Allez, ce soir encore de la musique qui continue sur Ici Votre Radio. Dans un instant, dès 20h, vous allez retrouver Émilie Mazoyer et la playlist choisie par ses invités. Mais en attendant, restons les collecteurs des années 80 avec un tube qui d'office amène des images de Time of My Life. Bill Medley, Jennifer Warnes, ça doit vous rappeler un passage dansé acrobatique évidemment dans le film Dirty Dancing, juste après ça.
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1: Vous écoutez ici, il est 20h, l'heure de retrouver Émilie Mazoyer.
2: Salut à toutes, salut à tous et bienvenue dans Décibels, notre sélection d'été qui va être très chanson française et très réjouissante puisque Benabar choisit la musique.
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2: Et sur votre radio ici à 20h, c'est Décibels avec ce soir les chansons préférées de Benabar. Mais donc c'est une excellente raison d'annuler ce dîner auquel franchement vous n'aviez pas envie d'aller.
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0: va pas. Ben, il a raison, franchement, restez à la maison, écoutez pendant une heure Benabar qui partage sur votre radio ici les chansons qui ont marqué sa vie, qui l'ont inspiré, ému, charmé. Et ben, c'est parti. Et bienvenue, jeune homme.
1: Salut, Émilie, comment ça va?
0: Ça va bien.
1: Merci
0: et toi?
1: De me recevoir une fois de plus.
0: Oui, bah.
1: C'est un plaisir.
0: Bah oui,
1: plaisir,
0: nous aussi, c'est un plaisir parce que je me doutais, en te demandant de choisir une dizaine de chansons, que tu allais me surprendre, mais je pensais pas que tu avais carrément un concept en tête pour cette émission, parce que c'est ça en fait.
1: Mais oui, parce que je me suis un peu posé la question, parce qu'évidemment j'aurais pu te sortir tellement de grandes chansons françaises, et puis je me suis dit que c'était pas très intéressant, et puis en plus réparer une injustice vraiment terrible qui touche un peu les grands anciens. Je pense par exemple, là je vois Julien Clerc sur les anciens par rapport à moi. Je suis pas en train de dire que Julien Clerc est vieux, hein, que je ne sois pas fâché avec Julien Clerc,
0: mais il arrivait avant toi, voilà.
1: Et par exemple Les Souvenirs, c'est sur un de ses derniers albums, et, c'est toute cette génération-là qui ont des tubes tellement énormes que ça cannibalise un peu les autres, et je trouve ça parfois dommage. C'est comme Salvatore Adamo, il a fait plein d'albums depuis avec des perles dedans.
0: Oui, il a fait genre 50 albums, Salvatore Adamo. Oui, et tout le monde lui parle.
1: Bah oui, de Tom Blanèze.
0: Donc c'est ça le concept que Benabar a sorti, les amis, pour vous ce samedi soir. Les chansons moins connues des artistes super connus de la chanson française. Et ben j'aime beaucoup ce que tu nous as préparé. Et puis, alors, tu me permettras quand même, pendant cette heure aussi, de diffuser une ou deux chansons de ton nouvel album que j'ai beaucoup aimé. Voilà.
1: Ah bah merci, c'est très gentil.
0: Ah oui, bah non, mais c'est normal. Alors, on va commencer, tiens, avec Serge Lama, qui a été notre invité il n'y a pas longtemps. Tu as choisi une chanson, donc, qui n'est pas d'aventure en aventure, ni Les Petites Femmes de Pigalle.
1: Voilà.
0: Qui s'appelle Les Glycines.
1: Alors, qui est aussi, là, pour le coup, une chanson méconnue, enfin moins connue que les autres, mais assez ancienne, parce que Serge aussi, comme les autres, a fait plein d'albums. Et cette chanson, j'ai eu la chance de la chanter dernièrement devant Serge, et je me suis aperçu en la chantant la profondeur de cette chanson, qui est quand même une chanson très brutale. C'est un gars qui était amoureux de sa cousine, c'est une chanson très dure, et qui symbolise vraiment le talent d'auteur de Serge, qu'on a tendance à oublier,
0: oui,
1: derrière l'homme de scène, la carrière énorme.
0: Et
1: c'est un auteur très fin, et cette chanson elle est violente dans ce qu'elle raconte, dans les sentiments, et ça, je trouve ça assez inespéré d'avoir ce côté très variété française, très entraînant, très daté un peu dans les arrangements, ce qui n'est pas pour me déplaire, parce que j'adore cette période-là.
0: Oui, il y a un côté un peu suranné, mais qu'est-ce
1: que que j'aime bien, et puis ce que ça raconte, parce que c'est une chanson même un petit peu dérangeante, et alors sans rentrer sur la grande antique qu'on a aujourd'hui on pourrait plus le dire, machin. C'est vrai qu'aujourd'hui une chanson comme ça, on pourrait la faire, on irait pas en tôle, mais on se poserait des questions à un moment, et on se dirait, oui, t'es sûr, et même celui qui l'écrit avec toute la bonne foi du monde, et c'est assez enthousiasmant de réécouter des chansons comme ça.
0: Les Glycines, Serge Lama, c'est le premier choix ce soir pour vous, c'est Benabar, croyez-moi, vous allez vous régaler.

0: elle est incroyable cette chanson de Serge Lama. Benabar, merci. On dirait du Jacques Brel en fait.
1: Oui, Serge fait partie de ceux qui ont été vraiment influencés par Mba, comme tout le monde d'ailleurs. Et puis surtout, il y a ce côté qu'il a avec Brel, mais avec plein d'autres de sa génération aussi, d'incarner la chanson comme un vraiment interprète.
0: Oui, comme un acteur qui joue un rôle.
1: Il joue ce rôle-là.
0: Mais ça, c'est un truc que tu fais aussi.
1: Oui, moi je me suis pas inspiré, je sais pas, mais en tout cas, j'ai beaucoup reçu de tous ces gens-là, mais Sardou aussi le fait vachement. Ouais. Il y a comme ça une catégorie de chanteurs et de chanteuses qui jouent le rôle au premier degré. Quoi.
0: Ouais. Il y a Sam Severino dans ta playlist. Alors ça m'a fait très très plaisir parce que je trouve que dans les médias traditionnels, grand public et tout, on parle pas assez de ce mec. Il est bourré de talent. Comment tu l'as connu, toi, Sam Severino?
1: On s'est connus en 95.
0: Ouais.
1: Dans les, on jouait au Sentier des Halles.
0: Oula, oui, petite salle parisienne.
1: Ouais, c'est ma première salle. Moi, je jouais avec Pat Scholl et Stéphane, il jouait avec les Voleurs de Poules.
0: vous aviez vos groupes.
1: On faisait des facéties. On avait fait une semaine ou deux dans cet endroit-là. On avait joué assez facéties. Le chanteur, c'est Jean-Philippe Daguerre qui fait beaucoup de théâtre, qui a fait Monsieur Hoffman, tous ces trucs-là.
0: Okay.
1: Qui a des milliards de trucs de théâtre, là, de Molière.
0: Et là, vous vous entendiez bien, Sam Severino et toi?
1: Ouais, on s'est tout de suite bien entendu. Puis il y avait une bande de copains, on était plus nombreux sur la scène que dans le public. Mais en vrai, parce que c'est une formule un peu qu'on utilise. Mais comme la scène est tout petite, et puis à l'époque, c'était vraiment très alternatif. Il y avait toujours des cuivres, des trucs, donc c'était une époque sublime.
0: Alors c'est marrant parce que autant toi, très tôt, on t'a catégorisé dans le côté chanson française. Lui, Sam Severino, il a une espèce de place un peu à part, on se dit, mais quoi, il est un peu rockabilly, parfois il est un peu cajun, musique du sud des États-Unis, etc. Et la chanson que tu as choisie s'appelle Les rockers aiment la Java. Ouais. Donc là, on est dans le croisement, justement, de dire oui, on peut avoir chacun une petite boîte, mais on peut aussi.
1: Ah oui, puis en sortir. Stéphane a consacré une grande partie de sa carrière à échapper à tous les trucs. Dès qu'on lui disait quelque chose, il essayait de faire autre chose directement. Je pense qu'il a un côté de claustrophobie de carrière. C'est-à-dire que, et puis, il est hyperactif, il n'arrête pas de tourner, donc il a besoin d'avoir 50 projets en même temps. Je sais pas comment il fait d'ailleurs. Enfin, je sais qu'il en bat la plupart. Hein, c'est la peine.
0: Mais en tout cas, les
1: quelques qui essayent de travailler un petit peu, un minimum, c'est toujours très réussi.
0: Les rockers aiment la Java, Sam Severino, à découvrir ce soir dans Décibels. Et puis celles et ceux qui connaîtraient déjà cette chanson, bah, je pense que vous êtes très contents de l'entendre passer à la radio. C'est pas tous les soirs. Hein.

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0: Oh là là, en plus elle est spectaculaire, la fin de la chanson. Alors je voudrais revenir au début de la chanson, juste vous dire que le petit rototo que vous avez entendu est celui de Sanseverino, et certainement pas Benabar, qui de joie de voir arriver son copain Sanseverino avait lâché un petit rototo. Pas du tout, c'est dans la chanson, parce que c'est un rocker, donc il boit une bière et voilà, il rote un petit peu au début de son intro. Voilà, je tenais à le dire.
1: Oui, oui, voilà. Bah merci. Parce
0: que la barre est très bien élevée.
1: Oui, oui, j'ai une invitation.
0: C'est très important. Oh, une fille, allais-je dire, parce qu'il n'y en a quand même pas des masses dans tes choix de chansons de ce soir.
1: Oui, il pourrait y en avoir plus.
0: Il pourrait y en avoir plus.
1: Ça s'est fait comme ça.
0: Mais il y en a une, et pas des moindres, la grande Sophie, que la plupart des gens connaissent pour son tube « Du courage, du courage ». Exactement. Et qui a fait plein de belles chansons, pour le coup, qui écrit des bouquins aussi, enfin voilà, qui est une belle autrice. Elle a même écrit une chanson pour Françoise Hardy, je crois.
1: Oui, oui.
0: Vraiment. Et tu as choisi cette chanson qui s'appelle Ne m'oublie pas, une chanson au piano.
1: Qui est magnifique. Là, je sais pas si vous l'avez au piano, ouais, vous l'avez, enfin, il y a plusieurs versions.
0: Enfin, l'intro est au piano, quoi.
1: Ah oui, c'est ça.
0: Tu vois,
1: ouais.
0: C'est une chanson comme la grande Sophie est quand même une guitariste.
1: Ouais, c'est ça, oui.
0: Mais là, c'est plutôt le piano qui est mis en avant dans la chanson.
1: Et
0: quoi.
1: Puis, elle a un truc très singulier. Alors, déjà, là, on est dans le pur copinage entre Stéphane, Caline, enfin, tous les gens qui sont là, d'ailleurs, c'est des copains.
0: Écoute, tout le monde fait du copinage.
1: Voilà,
0: pourquoi nous, on n'en ferait pas?
1: Ouais, autant l'assumer.
0: Bah, on va pas être les derniers débiles à dire, oh non, on n'est pas comme ça. Donc, c'est ta pote.
1: C'est ma pote depuis longtemps. On a commencé aussi ensemble. Avec Sophie, et elle est un peu la même période qu'avec Stéphane, d'ailleurs, et elle a un truc très particulier, très singulier. Elle aussi, elle échappe un peu à tous les trucs, elle aussi, elle a sa carrière qui est très présente. C'est une fille qui avance vraiment artistiquement, c'est une vraie artiste,
0: ouais.
1: C'est-à-dire qu'elle est un peu perchée, elle fait des trucs des fois, je ne comprends pas trop. C'est une productrice, c'est elle qui produit ses disques, pas forcément toute seule, mais elle va du rock à la chanson très éthérée, avec un côté très féminin par moment et puis très très rentre dedans par d'autres moments. Enfin, c'est une artiste étonnante, Sophie, hein, franchement.
0: Ouais, alors écoutez, ne m'oublie pas, parce que la grande Sophie, effectivement, ce serait dommage de la laisser sur le côté.

0: C'est notre nouveau slogan. Ici, oulala, ça bosse. Et je me suis dit que ça irait très bien avec ta chanson, quoi qu'on dise. C'est sur Le Soleil des Absents, donc ton nouvel album, où tu louais les goûts de production de Sophie. Bah, là aussi, toi, t'es parti sur des chemins un petit peu de traverse.
1: Et ça, c'est grâce à François Delabrière.
0: Ouais.
1: Parce que moi, j'ai pas du tout ce talent, enfin même cette volonté qu'a Sophie de produire. Moi, Sophie, elle peut passer... deux jours sur un son de basse, ouais. Au bout de 20 minutes, j'ai tout.
0: Okay, très bien.
1: Donc moi, je travaille avec des professionnels qui adorent ça, donc ils sont des malades, qui adorent faire ce truc-là. Et c'est François Delabrière. Et en effet, alors je peux le dire, ça parle de mon album, donc c'est un peu de la pub, mais c'est pas moi, j'y suis pour rien. Il a vraiment fait un boulot remarquable, je trouve, sur ce disque.
0: Ben, je trouve aussi, c'est pour ça qu'il faut l'écouter, qu'il faut, pourquoi pas, aller te voir en concert, puisque ça va pas tarder. Là, t'es en pleine répétition, en ce premier jour de printemps, et ça commence le 18 avril, ta tournée à Forges-les-Eaux. Ensuite, tu seras à Toulouse, au Hall de la Cartoucherie. Ça, c'est un lieu tellement beau. Le 26 avril, 29 avril, Paris, l'Olympia. Mais bon, c'est complet, mais je vous le dis pour info, du coup. Mais voilà, il n'y a plus de place. C'est comme ça. Ensuite, pas mal de festivals d'été. Et puis, au mois de novembre, là, on rentre dans le dur vraiment de la tournée. Tu passes absolument partout en France. Novembre 2026, et puis ça continue en 2027. La chanson qui arrive là, quoi qu'on dise, elle a sa place dans le nouveau spectacle.
1: Oui, a priori. Mais en effet, c'est le moment où on ne sait pas trop
0: tu
1: encore.
0: Choisis, là.
1: Ouais, et puis ce qu'attendent les gens, ce qu'ils aiment ou moins. Donc, mais a priori, elle est dedans. Mais des fois, on a des bonnes et des mauvaises surprises. Des fois, on s'aperçoit le premier jour qu'en fait, tout le monde s'en fout de la chanson. Donc, on la dégage, mais ça fait partie du jeu. Quoi.
0: C'est bien parce que tu pars gagnant, ça fait plaisir.
1: Non, c'est aussi des fois des bonnes surprises.
0: Mais oui.
1: Donc, on met une chanson, je dis celle-là, est-ce qu'elle va emmerder tout le monde? Et puis non, apparemment, elle a l'air d'accrocher. Mais bon, faut se laisser faire aussi par le public. Ça. C'est le client qui est roi.
0: Ça, et le public a toujours raison. Bah, comme ce soir, le premier public, c'est moi, et vous, ensuite, évidemment, derrière vos radios, on va dire que celle-ci est une gagnante. Quoi qu'on dise, au piano aussi, Benabar.
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0: Eh, bravo Benabar.
1: Merci.
0: Le soleil des absents, c'est le nom de ton dernier album. Et donc pour les retardataires, je vous explique ce qui nous arrive. Benabar choisit toutes les chansons ce soir dans Décibel, sauf les siennes, ça c'est moi qui les ai choisies. Il nous a déjà fait écouter Serge Lama, Sanseverino et la Grande Sophie. Arrive Louis Cédid, Gérard Lenormand et son copain Calice. Alors restez dans le coin, à tout de suite.

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3: Et il n'a pas pris sa mission à la légère. Notre invité de ce soir, Benabar, est venu pas juste avec 10 chansons qu'il aime, mais tout un concept. J'adore, c'est vrai, un concept Benabar. Les chansons pas trop connues des chanteurs très très connus de la chanson française. Est-ce que toi, par exemple, tes chansons préférées, ce sont pas forcément celles que le public ou les radios ont plébiscitées?
4: Oui, et surtout il y a des chansons qui sont magnifiques que je peux plus vraiment entendre. C'est, je sais pas, Mistral gagnant, qui est une chanson magnifique que je peux entendre bien sûr, mais c'est pas une chanson que j'écoute quand je suis tout seul, quand j'écoute Renaud, parce qu'on a tellement entendu Full Sentimental, Bohemian Rhapsody. Quand j'entends ça dans les TGV, tu sais, dans les gares, alors c'est super, les mômes qui jouent ça, tu vois, évidemment.
3: Oui, au piano, dans... oui.
4: Et mais moi j'en peux plus de cette chanson. Et donc il y a plus des chansons qu'on a trop entendues et ça laisse de la place aux autres, parce qu'on retrouve des petites perles.
3: Et je pense que ça fait plaisir aussi aux artistes quand on leur dit, par exemple si on croise Louis Cédille, puisque c'est le prochain à arriver dans ta liste, je pense qu'on lui a dit 10 000 fois, oh là là, ainsi soit-il, oh là là, Anne Masseran, toi ta chanson de Louis Cédille, alors je l'adore, elle s'appelle Les gens. Elle est incroyable, c'est une chanson, c'est une chanson à concept aussi.
4: Ouais, c'est une chanson à concept, oui, où il déroule tout autour des gens, ouais. Et puis ça, c'est assez significatif de l'écriture de Louis, c'est-à-dire que ça rejoint un peu ce que je disais tout à l'heure, il y a cette volonté d'avoir des chansons assez ensoleillées, assez joyeuses, un peu j'y vais pas trop, un peu comme ça, et puis quand on écoute la chanson deux fois, on s'aperçoit que ça raconte un truc, et ça c'est un talent particulier qu'a Louis, parce qu'il y a ceux, en effet, qui font des chansons juste, entraînantes, et puis basta, et d'autres des fois on voit trop qu'il y a le travail du texte, et Louis il est vraiment il a trouvé vraiment une place il est très inattendu.
3: Grâce à toi, cette chanson passe ce soir à la radio. Louis Cédille vous décrit les gens, et croyez-moi les gens sont nombreux et multiples. Allez, c'est parti.
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0: Louis Cédide, alors pourquoi Les gens n'est pas devenu un énorme tube? Pourquoi T'as beau pas être beau est devenu un énorme tube? Parce que elles ont des similitudes, ces chansons. Il y a les chœurs, il y a le côté comme ça répétitif donc d'une chanson qui pourrait être un tube. Benabar, est-ce que tu as une théorie là-dessus sur la vie de la chanson qui devient ou pas un truc archi fédérateur?
1: Pas vraiment. Il y a une réalité qui est les expositions, donc notamment la radio, c'est
0: Passage
1: sûr.
0: Radio,
1: que,
0: ouais.
1: Pour que quand le public puisse, enfin dont on fait tous partie quand c'est pas notre chanson, a une idée sur la chanson, y compris ne pas l'aimer, il faut l'avoir entendu 3, 4 fois, 5 fois, et notamment les chansons avec du texte dans les couplets, comme la chanson de Louis, ça c'est quand même une réalité qui est un peu triviale, mais bon c'est une réalité. Et puis après je crois vraiment au truc, tu sais qu'on dit il a rencontré son public, elle a rencontré tel film, ça je crois qu'il y a ces moments de croisement où il se passe un truc qui est assez inexplicable entre les auditeurs et les artistes. Mais par contre c'est sûr que si tu t'entends pas la chanson 5-6 fois, c'est impossible.
0: Exactement, donc celle-là mettez-la dans vos playlists par exemple, Les gens de Louis Cédide, et je pense que ça peut devenir un tube au moins chez vous. Gérard Lenormand, alors encore une fois, je vous rappelle le concept de Benabar ce soir, vous connaissez tous les chanteurs, vous connaissez sans doute pas toutes les chansons. Si tu ne me laisses pas tomber, moi je la connaissais pas, cette chanson de Gérard Lenormand. Moi j'adore Michel, par exemple, qui est, je trouve, une des plus jolies chansons sur l'adolescence, l'amour, les premiers amours et tout. Si tu ne me laisses pas tomber, c'est aussi une chanson d'amour.
1: Oui, c'est une chanson d'amour, et moi comme toi en fait je la connaissais pas avant, j'ai découvert qu'il y a une disque au Resto du Cœur.
0: Ah,
1: souvent les Restos du Cœur permettent ça en
0: aux
1: fait.
0: Enfoirés.
1: Oui, comme on choisit pas les chansons, il y a des chansons qui arrivent, donc on les travaille, et puis il y a des trucs évidemment, des atomes crochus au moins, et cette chanson là m'a bouleversé tout de suite, et en effet ça a été un single à la grande époque, mais ça n'a pas été un énorme tube comparé aux autres grands tubes de.
0: Mais nous on est beaucoup trop jeunes. Et nous
1: on n'était pas nés à cette époque-là, c'est rigolo, quoi. et de Gérard, parce que ça aussi Gérard il a des tube tellement énorme que ceux qui sont, parce que moi je me contenterais du succès de qu'a eu ce tube là à l'époque, mais les autres c'était tellement écrasant, et en effet cette chanson elle me touche par tous les points, d'ailleurs le texte, l'interprétation, la musique,
0: tout. Préparez-vous à être attrapé par Si tu ne me laisses pas tomber. Gérard Lenormand, choisi pour vous,
1: délicieux arrangement de l'époque.
0: Il disait

0: laisse pas tomber, Gérard Lenormand. Et notre invité de ce soir, Benabar, qui a choisi cette chanson, donc un peu grâce aux Enfoirés. Parce que si tu l'avais pas chantée aux Enfoirés, cette chanson, peut-être que...
1: Ouais, je l'ai découverte. Et en effet, c'est toujours bien de découvrir des chansons comme ça. Ouais. Et puis, ils ont fait tellement d'Enfoirés qu'à chaque fois, il faut trouver un peu des nouvelles chansons dans le répertoire. Donc, ils sont obligés de toujours fouiller un petit peu plus loin. Alors, pour le bon ou pour le meilleur, il y a à boire et à manger, évidemment.
0: Ah ouais.
1: Et des fois, tu as des pépites. Et en effet, que grâce aux Enfoirés, sont un peu exhumés. Ouais.
0: Tu te souviens avec qui tu l'avais chantée, cette chanson?
1: Je l'avais chantée avec Laurie. On était au milieu du public sur une poutre qui bougeait un petit peu.
0: Toujours ce côté Koh-Lanta des Enfoirés.
1: Exactement.
0: L'épreuve des poteaux. Tu vas chanter, Benabar, maintenant.
1: C'était un tableau, je me souviens, qui était en mode, c'est les photos noir et blanc quand ils construisaient les buildings à New York.
0: Oui.
1: Là.
0: Okay. Ah oui, dessus, donc t'étais vraiment sur une...
1: Ouais, dans le public, et puis il y avait tous les copains sur la scène. Bah, ça allait de Matt, Pokora, il y avait Bruel, tous les autres. Enfin, il y avait un paquet de monde. Et la première fois, je t'avoue que je l'ai bien foiré.
0: Cette année, t'as chanté La Grande Zoa.
1: La Grande Zoa, oui.
0: Quand il y a le mardi.
1: Oui, la Grande Zoa. Je sais pas si tu en as parlé d'ailleurs l'autre fois, quand on s'est vu.
0: On a fait l'apéro des Enfoirés.
1: Je te parlais justement de La Grande Zoa.
0: Oui,
1: et qui fait partie de ces chansons-là, où quand on la chante, on s'aperçoit à quel point cette chanson est géniale et surréaliste, parce qu'à la fin, donc, La Grande Zoa, qui est un homme, donc avant il y a un homme, parce qu'en fait il est donc antiquaire, il vend des meubles 16e, sa famille aime pas trop qu'il se maquille, etc. Donc la première partie est très sucrée, et puis la deuxième, ça rentre dans une réalité d'un travesti de l'époque. Et à la fin, donc déjà il sort avec son boa, donc son boa boit du whisky, lui boit du coca, et à la fin il se fait bouffer par son boa.
0: C'est horrible.
1: Donc l'histoire est complète, cette chanson qui semble comme ça un peu bébête.
0: Pas du tout, en fait.
1: Et en fait, c'est une chanson assez vertigineuse.
0: Ouais. Oui. Alors, vous vous dites, mais moi, je veux entendre Benabar chanter La Grande Zoa. Et sachez qu'en plus, il n'était pas tout seul sur le morceau.
1: Oui, oui.
0: Le CD et le DVD de la balade des Enfoirés sont disponibles. Et quand vous achetez le CD ou quand vous achetez le DVD, c'est 17 repas pour les Restos du Cœur. Et en plus, vous voyez Benabar chanter La Grande Zoa.
1: Oui,
0: donc voilà.
1: Rien que pour ça, franchement.
0: Très important. On continue à faire le tour des chansons que tu as choisies pour nous, mon cher Benabar, ton ami Kali est dans ta liste. Je précise que c'est ton ami parce qu'on vous voit quand même souvent ensemble. Moi, je vous ai vu ensemble à un concert toulousain, hommage
1: à Nougaro.
0: Grand talent de Nougaro, voilà. Et je vous ai vraiment senti hyper proche tous les deux.
1: Oui, oui, on est très, très amis avec Bruno. Et d'ailleurs, l'autre fois, il me disait, j'en ai marre, en déconnant.
0: Ouais.
1: À chaque fois que je monte à Paris, parce que Bruno, il vit vraiment dans ces montagnes.
0: Ah oui.
1: Et au sud de Perpignan, ouais. Et il redescend là-bas, il monte souvent bien sûr, mais il est vraiment resté là-bas, c'est-à-dire que il y a son côté Francis Cabrel, c'est-à-dire qu'il a jamais été happé par la vie parisienne.
0: Ouais.
1: Et il me dit, dès que je monte à Paris, on me dit, mais tu peux pas faire un truc avec Benabar, etc. Donc évidemment tous les deux on dit oui, mais c'est vrai qu'à un moment on se dit, bon, il va falloir qu'on essaye de voir rencontrer d'autres gens. C'est comme dans un couple, au bout d'un moment,
0: le couple.
1: Voilà. Faudrait qu'on devienne un peu plus libertaire.
0: Ouais. Alors avant vos histoires d'échangisme avec Kali. Dis-moi pourquoi tu as choisi, encore une fois, une chanson un tout petit peu moins connue que ces gros tubes comme C'est quand le bonheur ou Elle m'a dit. C'est une chanson qui s'appelle L'amour est éternel.
1: Parce que cette chanson, alors des fois c'est inexplicable, parce que là je le chorus un peu, je suis un peu mon intellectuel sur les chansons, et puis il y a quand même des fois aussi le côté simple d'une chanson, tu sais, qui te frappe en plein cœur.
0: Ouais.
1: C'est pour ça que des fois on adore des chansons alors qu'a priori rien ne nous en rapproche.
0: C'est des coups de foudre.
1: Voilà, il y a un coup de foudre, il y a un truc, je sais pas pourquoi. Et cette chanson-là, typiquement, après, tu sais, et puis des fois, il ne faut pas trop analyser. Hein, et cette chanson, elle me touche infiniment.
0: Kali, l'amour est éternel. Si ça a touché Benabar, il y a des chances que ça vous plaise aussi.
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0: Qu'est-ce qui
1: est romantique. Oui, l'amour est éternel jusqu'à ce qu'il s'arrête. C'est un des plus romantiques, en fait, Khalil.
2: Ah oui, et puis il l'a dans tous les sens du terme, dans le côté romance amoureux, et puis aussi dans une vision de la vie romantique.
1: Ouais.
2: Il est vraiment comme ça, il a un côté 19e siècle, Bruno, qui n'est pas du tout factice. C'est un homme entier qui triche pas, non pas par grandeur d'âme ou quoi que ce soit, mais parce qu'il en est vraiment incapable, Bruno. Ça, je l'ai vérifié à plusieurs reprises. Et c'est un vrai romantique, oui, t'as raison.
1: Ouais,
2: au sens littéraire du terme. Ouais.
1: Exactement. Ouais. Oh là là, Khali, notez-le, l'amour est éternel. En gros, notez toutes les recommandations musicales de Benabar. Mmh. Franchement, si vous aimez la chanson française, là, il vous a fait vraiment une liste aux petits oignons. Mais d'ailleurs, t'écoutes autre chose, toi, que de la chanson française?
2: J'essaye d'écouter d'autres trucs, pas mal de classiques.
1: Ouais.
2: J'essaye d'écouter ce qui se passe un petit peu, mais pas beaucoup à vrai dire, franchement.
1: Ouais.
2: Parce que déjà, on en parlait hors micro, il y a tellement de trucs qui sortent, donc j'essaye régulièrement, professionnellement, entre guillemets, d'écouter ce qui se fait quand même.
1: Et, ouais.
2: Et, bien sûr, mais déjà, quand t'as écouté les copains, on se le disait.
1: Oui, c'est ça, tous les potes qui sortent un truc.
2: Déjà, t'as passé la moitié de la journée à écouter de la musique. Donc, et puis j'ai fait un peu la passe, malgré moi, sur pas mal, le rap, par exemple, j'y connais rien. Alors, ouais. Mon fils me fait découvrir des trucs qui sont super, hein, mais... On peut pas.
1: Mais t'as pas pris le train à ce moment-là.
2: Je suis pas d'une vie pour écouter tout ça. Mais je suis assez frustré en fait de pas pouvoir entendre plus de trucs.
1: Bah, quand tu seras à la retraite.
2: Ben voilà.
1: Voilà, tu écouteras Aya Nakamura, tout ça.
2: Je connais un petit peu.
1: Aya, tu connais.
2: J'ai une fille de 16 ans, donc je connais un peu.
1: Oh, tcha tcha. Là, rien à voir, c'est Michel Delpech, du coup, puisque quand même, on va retourner dans ta sélection à toi. Michel Delpech, bon, qui nous a quitté il y a 10 ans.
2: Oui.
1: J'ai compté ça, c'est fou. Ce lundi-là, même chose que tous les autres artistes que tu as choisis ce soir, c'est certainement pas sa chanson la plus connue. Et alors, il va falloir que tu m'expliques pourquoi c'est celle-ci qu'on écoute.
2: Parce que c'est vraiment une... Michel a fait dans les années 70 un peu ce qu'a fait Renaud dans les années 80, c'est-à-dire que c'est des polaroïdes.
1: Mm-hmm.
2: Alors c'est pas le seul, hein. Il y a aussi Eddie Mitchell, enfin bien sûr Sardou, évidemment, hein. Mais Michel particulièrement, parce qu'il est très cher à mon cœur, parce que c'est quelqu'un qui compte pour moi, et où on peut-être des historiens dans 100 ans, on dira, si vous voulez savoir comment c'était les années 70, prenez les chansons de Michel Delpech, les années 80, les chansons de Renaud, et là typiquement il a choisi un angle, je laisse découvrir le public, parce qu'il y a quelque chose de vraiment, c'est un récit, quoi, et qui est tellement fin, qui est tellement délicat, enfin qui ressemble vraiment à Michel d'ailleurs.
1: Ouais. Hein, côté historien, côté sociologue même parfois, de Michel Delpech, ce lundi-là, découvrez sur votre radio ici, grâce à Benabar, qui programme ce soir Décibels.

0: Je m'excuse auprès de tes auditeurs. On vient de leur flinguer leur soirée.
1: C'est samedi soir. Tu te rends compte, Benabar,
0: c'est la fête. Ouh là là.
1: Et à la fois, c'est vrai, quelle précision dans l'écriture. Et en même temps, il fait pas des triples saltos. Il met que des mots très simples pour décrire des émotions tellement complexes. C'est fort quand même.
0: Exactement. Et puis cette façon qui est tellement, j'en suis tellement admiratif, de pouvoir dès le début, le premier couplet, sa vie avec Michel.
1: Tu vois le mec. Tu vois sa femme.
0: C'est comme mon rhumatisme qui devient gênant. D'un seul coup. On est dans le salon, on voit un film de Claude Sautet immédiatement et tout ce qu'il raconte avec des trucs vraiment très terre à terre, quoi, les tranquillisants. Je trouve que c'est quand même un petit bijou, même moi en la réécoutant là, c'est quand même terriblement déprimant, mais c'est quand même une jolie chanson.
1: Mais oui, signé donc Michel Delpech. On va t'écouter toi maintenant, mon cher Benabar. Alors, est-ce qu'elle est joyeuse, les coups ?
0: Alors, les coups, elle est plutôt joyeuse, je crois. Mais j'espère faire partie de cette... un des héritiers de cette catégorie de gens qui essayent de faire des chansons entre guillemets réalistes, mais un peu joyeuses, quoi. C'est-à-dire qu'on n'est pas là non plus pour que se pleurer dessus, quand même.
1: Non, mais c'est vrai que tu fais partie des chanteurs qui rentrent dans la cuisine, dans le salon, dans la chambre, et qui nous racontent, nous, en fait.
0: C'est ça que j'ai appris d'eux, je crois, ce goût. Et puis surtout, en tant qu'auteur, l'efficacité de ce genre de truc-là. Ouais. Parce que, tu vois, c'est comme la chanson que j'adore, que j'aurais pu mettre, d'ailleurs, elle était dans la première version. Elle est d'ailleurs.
1: Oui.
0: Quand elle s'en va, je suis le boucher.
1: Pierre Bachelet.
0: Et ça, d'un seul coup, moi, ça me. Parce que là, on y est d'un seul coup, je suis le boucher. On n'est plus dans le romantisme éthéré, on est vraiment dans ce truc-là. Elle est d'ailleurs, quand elle s'en va, je suis le boucher. C'est parfaitement contradictoire, mais c'est ça qui est aussi émouvant.
1: Alors, Benabar, les coups. C'est sur Le Soleil des Absents, son nouvel album. Et le concert parisien de l'Olympia est en complet, les amis, pour le mois d'avril.
0: Ma mère a acheté 1400 places. Quand même...
1: Il en reste pour le Dôme, le 20 mai 2027.
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0: Et on adore cette guitare, ces claps et tous les coups qu'on croise dans une vie, chantée par Benabar.
1: La guitare, c'est François Poggio.
0: Eh ben bravo François Poggio.
1: Qui a brillé sur cet album.
0: C'est beau, hein. L'album, c'est le soleil.
1: Merci.
0: Des absents.
1: Je dis oui, c'est beau ton album. Oui, oui, c'est
0: vrai. Oui, c'est vrai.
1: Oui, ouais, c'est très bien.
0: Je dis pas que des conneries depuis une heure. Et donc, ton prochain concert parisien au mois d'avril est en complète avec ta vanne sur ta mère. Personne n'a entendu que tu jouais aussi au Dôme de Paris, Palais des Sports, le 20 mai 2020. 27.
1: Voilà, et ma mère n'a pas encore acheté les billets. Donc
0: brouillez-vous, c'est ça. Mais la billetterie est ouverte. Alors on termine notre soirée ensemble avec Julien Clerc. Alors même chose, Julien Clerc, il y a une multitude de tubes de Ma Préférence, Ta Femme Je Vous Aime, tout ce que tu veux.
1: On ne peut plus les compter.
0: On ne peut plus, mais Les Souvenirs, ce n'est pas sa chanson la plus connue. C'est avec celle-là qu'on termine l'émission. Pourquoi ?
1: C'est une chanson que j'aime beaucoup et puis qui fait partie de ses derniers albums, qui a déjà pourtant une bonne dizaine d'années, sur l'album Fou peut-être, je crois, de mémoire. Et Julien Clerc, ça fait partie de ceux qu'on continuait à enquiller, des disques à avancer, à poursuivre leur travail. Mais ce qu'on tolère des acteurs, par exemple, plus ils vieillissent, les acteurs, plus on les aime bien, comme Levin, ou les écrivains. Et les chanteurs, il y a un moment où c'est un peu quelque chose de juvénile, et puis après...
0: Ouais.
1: Tu vois, après, ça c'est comme si on perdait de l'inspiration ou des capacités.
0: Oui, ou alors on leur demande de jouer leur tube d'avant, mais on veut pas tellement, on a envie de leur dire, ne vous emmerdez pas avec votre nouvel album, chantez celle qu'on aime.
1: Voilà.
0: Oui, oui.
1: Et alors ça fait partie du jeu, et puis Dieu sait, c'est moi quand je vais voir Julien Clerc, j'ai envie d'entendre quand même ma préférence, mais il a continué à travailler, d'ailleurs il continue, d'ailleurs sans arrêt. Et cette chanson fait partie de ses... En plus, ironie du sort, c'est une chanson écrite par Aznavour, le texte. Donc là, on est dans la grande filiation.
0: C'est magnifique. C'est avec ça qu'on se dit au revoir.
1: Ça a été un plaisir, une fois de plus, d'être avec toi.
0: Merci beaucoup. Benabar, il vous a chouchouté en ce samedi soir. Voici Les Souvenirs de Julien Clerc. À bientôt, Benabar.
1: À bientôt.

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1: Julien Clerc et ses souvenirs, c'est là-dessus qu'on se dit au revoir pour ce soir, les amis. Et oui, Décibel, c'est terminé. Merci à l'équipe de l'émission. Il y avait Iris Guitoni, Emma Quenardel, Nicolas Bonzon et Franck Moilier. Bon samedi soir à l'écoute d'ici. Benabar, donc content de nous avoir régalé pendant une heure dans Décibel, annonce un concert gratuit à la Butte du Fort à Bénodet pour le 15 août prochain. Ne ratez pas ça.
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1: Ah, merci à tous et à toutes, j'aimerais nous avoir encore du Star Flash, Laserlight, Ashley Club. Nous sommes ensemble ce soir pour une soirée de bonheur musical avec un grand concours de danse. De nombreux super cadeaux pour les heureux gagnants. Il y aura des chansons de Malbro, des autocollectionnés, des cartons JV, des peluches. À la technique, c'est Michel, le light choqué, c'est Momo. On monte sous mes tables, on lève les bras bien haut, allez.

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0: Maya, chanteuse originaire de Valence et révélée par la Star Academy 2024. Maya, avec Tout ira bien.
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0: Tout ira bien.
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3: Jolie bouteille, sacrée bouteille, veux-tu me laisser tranquille?
4: Je veux une petite révolution est en train de se jouer et elle ne pèse pas bien lourd, juste 55 grammes. 55 grammes en moins par bouteille, autant dire même pas le poids du cassis que l'on met dans un kir royal.
5: Tu bois des kirs, toi?
4: Bah oui, je bois des kirs avec modération, bien sûr. Mais revenons à notre bouteille. 55 grammes en moins, je disais.
6: Elle est légère,
4: Ce régime minceur pourrait bien alléger sérieusement le bilan carbone de toute la filière, racontent nos confrères de Lyon Républicaine. Testé par les caves de Bailly-la-Pierre à Saint-Brie et conçu par Veralia, le géant européen du verre, cette nouvelle bouteille passe de 775 à 720 grammes. Visuellement, rien ne change. À l'œil nu ou en main, on n'y voit que du feu. Mais derrière cet allègement invisible se cache un vrai coup de pouce pour la planète.
7: Eh bien, c'est une merveilleuse invention,
4: Car aujourd'hui, le gros problème environnemental du vin, c'est la bouteille. Produire du verre, ça chauffe fort, des fours à 1800 degrés et beaucoup d'énergie. Alors forcément, chaque gramme économisé, c'est du CO2 en moins dans l'air. À grande échelle, le calcul est vite fait. 1 million de bouteilles allégées, c'est 18 tonnes de CO2 économisées. Un gros impact, hein, mais il a fallu 2 ans de tests, de modélisation et d'essais en conditions réelles. Eh oui, encore raté. La bouteille devait tenir le choc, supporter la pression, le transport, le vieillissement en cave. Et les gens qui font de la musique avec. Maintenant, la transition va se faire en douceur. Chez Bailly-la-Pierre, cette démarche s'inscrit naturellement dans une philosophie déjà bien ancrée, stocker, produire et avancer pas à pas vers un crément plus éco-responsable.
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8: Observer, analyser, décortiquer, reproduire, quatre verbes qui résument le mode de fonctionnement et une bonne partie de l'enfance de Jacques de Vaucanson. Né le 24 février 1709 à Grenoble et dixième enfant d'une famille de banquiers, quand la mère de Jacques, très pratiquante, va voir son confesseur, il passe ses dimanches dans une pièce quasi vide où trône seulement une vieille et immense horloge.
9: Il est 8 ans.
8: C'est comme ça que le petit Jacques va comprendre son fonctionnement jusqu'à en reproduire une avec un couteau et quelques bouts de bois.
10: Alors il ne faudrait pas dire le bout de bois, mais les deux bouts d'un bois.
8: C'est le début d'un long voyage dans l'ingénierie qui mettra pourtant un moment avant de prendre son rythme de croisière. Influencé par sa famille, Jacques est pendant longtemps tiraillé entre la vie religieuse et les recherches scientifiques. Mais à l'âge adulte, l'attrait de la technologie est le plus fort.
11: J'ai fait mon choix.
12: Ouais, il est quand même trop tôt pour le faire.
8: Après plusieurs années d'études et la perte de ses économies, un de ses cousins l'envoie en Normandie pour lui faire passer l'envie de continuer dans ce domaine. Mais c'est là que Jacques va faire une rencontre qui va annihiler les espoirs de sa famille.
13: Les calculs sont pas bons, Kevin.
8: Celle du chirurgien médecin Claude-Nicolas Lecas, superstar de la médecine à l'époque. C'est comme ça que va se confirmer l'une des ambitions de Vaucanson, recréer avec un automate les fonctions vitales humaines, comme la circulation du sang, la respiration ou encore la digestion.
14: On commence toujours par un petit jus pour bien se purifier de l'intérieur.
8: Il lui faudra une petite dizaine d'années pour présenter ce qui fera sa renommée. Nous sommes en 1738 et malgré un coût exorbitant, le tout Paris se presse pour observer le joueur de flûte traversière, l'automate de Jacques de Vaucanson.
15: Son histoire parle d'humanité et de son voyage pour trouver sa place parmi les hommes.
8: Jacques conçoit un ingénieux système stocké dans le socle, un cylindre en bois garni de picots qui entraîne des leviers, des chaînes et des câbles. Un mécanisme qui pouvait modifier le débit d'air, la forme des lèvres, le mouvement des doigts. Même l'Académie des sciences est bluffée. L'année d'après, Jacques de Vaucanson récidive non pas avec un, mais deux automates.
16: Oui, les automates, elles restent parallèles, il n'y a aucun problème.
8: Un nouveau musicien, le joueur de tambourin, et surtout ce qui deviendra son chef-d'œuvre, le canard digérateur. Une réplique de l'animal capable de cancaner, simuler la nage, manger et digérer. Le mécanisme de la digestion était d'ailleurs laissé visible pour que chacun se rende compte de la complexité de l'œuvre. Même si l'existence d'une vraie digestion est contestée par certaines sources, elles s'accordent toutes sur la perfection technique de l'animal. C'est la consécration pour Jacques.
17: Qui voit cet homme-là ? Il est très connu. Par contre, avant ça, c'était un parfait inconnu.
8: Il se retrouve nommé par l'État français inspecteur général des manufactures de soie. La soie, à cette époque, c'est une industrie florissante mais qui a besoin d'être modernisée. Ce à quoi Vaucanson travaillera jusqu'à la fin de sa vie en développant notamment un prototype de métier à tisser.
15: Si mes calculs sont exacts, attends-toi à voir quelque chose qui décoiffe.
8: La machine, basée sur ces automates, est trop complexe et trop en avance sur son temps. Mais notons qu'elle sera reprise plus tard par un certain Jacques-Joseph Jacquard, dont le métier à tisser révolutionnera le monde. À sa mort en 1782, Jacques de Vaucanson lègue tous ses travaux et ses machines. Ce legs permettra la création du toujours actuel Conservatoire des Arts et Métiers. Voltaire disait de lui, le hardi Vaucanson, rival de Prométhée. L'un des plus grands génies du XVIIIe siècle était un Isérois, illustre Isérois.
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6: Par exemple, si on est coiffeuse, pour faire payer ses clients, au lieu que de prendre une calculette, le faire de tête comme ça le plus rapidement, comme ça on n'utilise pas trop notre téléphone. C'est intéressant les mathématiques.
11: Moi je trouve que ça sert à tout et à rien. Les profs disent faut savoir convertir, mais ça sert à rien quand on est grand en fait. Dans n'importe quel métier, il faut savoir les maths. Convertir, si il faut, parce que ça se trouve, à un moment donné, l'occasion elle va venir, tu vas pas savoir et ça va être compliqué. Et moi je préfère les maths que le français.
13: Moi je me dis que comme toutes les autres matières, plus tu sais de choses et tu es bon en maths, français, grammaire, plus tu auras plusieurs métiers à ta disposition.
18: J'ai jamais trop aimé les maths, mais je sais que je pense que ça va beaucoup servir.
19: En fait, les maths c'est une des premières matières à être inventée. Les maths c'est la base de l'école.
20: Pour payer quelque chose, il faut se servir des maths pour par exemple compter les pièces, les billets, etc. En fait, les maths, il y a beaucoup de choses qui servent à beaucoup de choses. Il y a des choses où tu vas jamais t'en servir en mathématiques, quoi. Par exemple, la géométrie, tu t'en sers que dans quelques métiers. Tu vas pas t'en servir dans tous les métiers du monde.
21: On était parti à Cultura et j'avais pris des sous, mais j'avais mal compté. Donc, je demande à ma mère de payer parce que j'avais pas assez. Mais du coup, faut compter tout. Faut compter les centimes et les euros et tout ça.
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22: C'est pas l'homme qui prend la mer, c'est la mer qui prend l'homme. Ta-ta-tain. Moi la mer elle m'a pris, je me souviens, un mardi, j'ai trop aimé Santiago.

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2: bonjour Olivier, vous nous racontez une expérience professionnelle aujourd'hui.
1: Oui, linguistico-professionnelle. Mais blé. Aujourd'hui, je vais vous raconter l'histoire d'une jeune kiné qui s'est installée à Saint-Étienne, toute fraîche diplômée et persuadée que chez nous, tout le monde parlait comme dans les manuels de l'école de kiné. Le travail, pas de souci, elle en a d'abord, comme tous les kinés. Mais ce qu'elle n'avait pas prévu, c'était une aide pour des séances de traduction simultanée en gaga. Premier cas, un patient vient pour une rééducation à une prothèse de hanche. Il s'assied, soupire et déclare « Mon problème principal, c'est que j'arrive plus à m'acacasser. » « À vous quoi ?» Qu'elle lui rebique, perplexe, à mettre un cacasson, pardi. Et là, notre kiné reste planté, croyant qu'il parlait d'un nouveau mouvement de yoga, alors qu'en fait, bien sûr, il voulait juste s'accroupir. Deuxième séance de la matinée, deuxième quiproquo. Une patiente entre en se tenant le dos et lui dit « Ma sciatique, elle m'a fait kiné !» La jeune praticienne la regarde, ébahie. « Ah, vous vous êtes découvert une vocation ?» Mais la patiente ne voulait pas dire « kiné » au sens de kinésithérapeute, mais bien « kiné », Q-U-I-N-E-R, qui veut dire « gémir, pleurer, couiner ». La jeune femme s'imaginait qu'à peine arrivée, la patiente voulait lui faire de la concurrence. Troisième épisode, un monsieur arrive, pas très en forme, et déclare « J'ai du mal à me concentrer sur les exercices, j'ai le bas beau depuis quelques jours ». Et la kiné de rebiquer « Mais si vous avez le bas du corps qui est beau, c'est plutôt positif, non ?»« Mais non, kiné, ma blette, avoir le bas beau, c'est ne pas avoir le moral ». Et pour finir, la palme de la consultation la plus confuse, une dame entre et lui dit « J'ai une consulte ». 5 minutes d'incompréhension plus tard, la jeune kiné découvre que « consulte », ici, ça veut dire « ordonnance ». La tatin, elle est allée la voir, la jeune kiné. Elle m'a dit qu'elle avait bien progressé, parce que, après 2 mois à Saint-Thé, la kiné lui a dit « Allez, on s'accacasse doucement, tâchez moyen d'y aller doucement pour pas kiner ». Moi, je suis été la voir, la kiné, pour lui remettre le diplôme du grand lauréat.
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3: Bonjour à tous, je suis frère Jean-Michel, je suis au monastère de l'abbaye de Belloc, j'ai 69 ans.
2: Ben bonjour, alors vous nous recevez dans un endroit qui est important dans le monastère pour vous, on est dans la bibliothèque.
3: La bibliothèque c'est un lieu important, les moines sont obligés de lire tous les jours.
2: Dans quel rayon vous allez le plus souvent vous?
3: Surtout dans le rayon de la Bible, un petit peu de la philosophie.
2: Dites donc Jean-Michel, on fait un peu le sérieux frère Jean-Michel, mais moi je vois des astérix là-dessous là. Il n'y a pas que de la philo.
3: Ah non, il y a effectivement. Astérix, c'est de l'art.
2: Ben voyons. Vous avez été prêtre pendant longtemps. Qu'est-ce que vous gardez comme souvenir de votre vie de prêtre qui a duré 40 ans quand même en Creuse?
3: J'ai fait beaucoup d'enquêtes rurales.
2: Pourquoi des enquêtes rurales?
3: Alors j'ai travaillé, si vous voulez, je vais dans une commune par exemple, et bien je vais rencontrer toutes les personnes qui sont des personnes ressources, on va dire, au niveau de, je dirais, de l'organisation de la cité. Bon, je vais visiter les familles, les agriculteurs. Alors quelquefois ça fait bizarre parce que bon, moi je fais des enquêtes rurale pour connaître un peu le pays, mais les gens à l'époque, hein, quand ils me voyaient arriver dans les fermes par exemple, ils croyaient, à cause des questions que je posais, que je venais pour des subventions. Alors, évidemment, à la fin de l'entretien, c'était une grosse déception de leur côté parce que j'avais rien à leur offrir.
2: Vous avez décidé à 60 ans de quitter la prêtrise et de redevenir moine. Pourquoi on choisit d'être en retrait à un moment donné?
3: En fait, je m'étais rendu compte que dans mon activité très pleine, hein, j'arrivais pas à tout faire. J'avais des grandes ambitions, bien sûr, d'être proche de tout le monde, mais c'était impossible. Et donc, je me suis dit, mais comment être proche de chacun si je ne peux pas, à cause du temps, à cause des lieux, etc. Et donc, j'ai compris que, en fait, la relation principale, c'est la relation de l'intériorité, c'est-à-dire de l'écoute, de porter les personnes. Bon, c'est une question de foi, bien sûr, dans la prière, c'est-à-dire la méditation. Et du coup, on se sent beaucoup plus proche des personnes, beaucoup plus en résonance avec elle, et sans doute aussi avec une capacité d'énergie, d'encouragement. Voilà. Et de ce fait-là, beaucoup de personnes pensent aussi à moi, et donc on se communique énormément. Ce n'est plus de nouvelles relations. Par contre, j'approfondis toutes mes anciennes relations, et chacun se retrouve. Enfin, voilà, c'est très mystérieux. Hein. Je ne savais pas que ça allait se passer comme ça, mais de fait, il y a une grande intimité qui s'est créée entre toutes ces personnes.
2: Dernière question. Vous, est-ce qu'en 40 ans de prêtrise, vous l'avez vu changer, cette société?
3: Ça n'a rien à voir. 40 ans, quand je pense, c'est le premier temps que j'étais dans la Creuse, et aujourd'hui ça n'a absolument rien à voir, vraiment, vraiment. Par contre, ce que je constate, si vous voulez, c'est que les gens sont très soucieux de beaucoup de choses. Mais aussi, je crois qu'on est dans une société qui n'aide pas à pacifier les relations, beaucoup de personnes insatisfaites, voilà. C'est ça qui est un petit peu difficile, je crois.
2: C'est le vivre ensemble qui va apprendre. Ce que vous, vous faites ici, vivre ensemble, vous êtes combien dans la communauté?
3: Alors, nous sommes 11 frères, il y a aussi la communauté des sœurs, elles sont 8. Oui, on apprend, ben justement, on prend beaucoup sur soi. On est comme dans une famille, hein, ouais, c'est ça. En prenant sur soi, on apprend beaucoup sur les autres. On comprend que c'est ce chemin-là qui peut produire vraiment du vrai bonheur.
2: Merci beaucoup, frère Jean-Michel.
3: Merci à vous.
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1: Désolé de vous décevoir, si des Marseillais écoutent la radio, ben vous avez le droit de rester. Voilà, Jules Pernaut, ce nom ne vous dit sans doute pas grand-chose, vous explique. Nous sommes en 1915, dans le quartier de la rue des Teinturiers, à Avignon. Jules-François Pernaut, 89 ans, est furax. L'État vient publier une loi interdisant l'absinthe. Problème, l'usine de Jules-François Pernaut produit une liqueur qui a justement un succès fou à base d'absinthe. Le fiston Jules-Félix Pernaut, oui, ils ont quasiment le même nom, âgé lui de 43 ans, décide alors de contourner cette loi et de lancer une nouvelle boisson, l'anis Pernaut. Nous sommes en 1918. Une boisson constituée à partir d'une essence proche de l'absinthe, sauf que là, c'est de l'anis. 6 ans plus tard, le succès est fou. Il est tellement important que les usines déménagent à Montfavet et puis la firme quitte le Vaucluse pour la région parisienne. Alors jusque-là, tout allait bien pour les Pernaut, mais Paul Ricard est arrivé. En 1932, le Marseillais Ricard fait son entrée sur le marché et obtient le droit de vendre sa boisson, anisée à 40 degrés, soit 10 degrés de plus que la bouteille Pernaut. Et puis le génie de Paul Ricard, c'est aussi le marketing, hein. Le nom générique à sa boisson sera Pastis, tiré de pastisson, voilà, ça veut dire mélange en provençal. Et puis il y rajoutera aussi une promesse inédite, le vrai Pastis de Marseille. C'est pour ça qu'on pense en fait que le Pastis vient de Marseille. Bref, c'est une boisson qui fait penser au sud, aux vacances et à la Provence. Alors je vous passe des années et des années de guerre. Il faudra attendre 1975 pour justement enterrer l'âge de guerre entre Pernaut et Ricard, avec la fusion et la création du Pernaut Ricard, aujourd'hui leader mondial dans les spiritueux. Allez, sans rancune, c'est bien connu, l'apéro rassemble. Je compte sur vous, hein, avec modération.
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0: quoi. On
1: peut parler d'art déco.
0: Ah, complètement. On est même presque dans l'art nouveau. Bon, c'est un lustre de style, hein. Il est plutôt au milieu 20e, mais il évoque vraiment les luminaires du début du siècle, entre 1900 et 1920.
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0: On est dans l'art nouveau, début de l'art déco, et puis bah, c'est très décoratif, tu vois, avec ces chaînes en bronze qui le suspendent.
1: On dirait une coupe de fruits retournée.
0: Exactement. Et puis toute cette verrerie là de Murano, cette verrerie italienne est chatoyante, elle est très très déco. Et puis tu vois, ce lustre est vendu dans un instant puisqu'il possède sa paire d'appliques. Tu vois, et ça c'est assez rare de les trouver.
1: Le prix.
0: Bon, alors cet ensemble lustre avec ces deux appliques, on est autour de 500 euros. Tu vois, c'est très accessible et c'est très déco. C'est de très belle qualité. Donc c'est un très bel ensemble, très décoratif. Puis ça, honnêtement, ça s'accroche dans une cuisine, ça s'accroche dans un salon, ça s'accroche dans une entrée, dans une chambre. C'est hyper déco, quoi. Voilà, c'est un peu au goût de chacun, mais c'est très déco.
1: Double validation pour moi.
0: Je pense qu'il va faire des heureux.
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4: Chacun a une histoire avec sa défense. On va se raconter des choses qu'on ne ferait pas avec une moderne.
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4: Bonjour, je m'appelle Eric Gaucher. Je suis vigneron donc dans le vignoble de Bouvray et dans la commune de Chancé. Je relie la passion, la Deux-Chevaux et puis le monde du vin.
5: Au cœur des vignes, notre conducteur arrive tout sourire. Sa Dodoche a une grosse bouteille verte derrière le pare-brise.
4: Pourquoi pas de mettre une bouteille sur la remorque, comment ne pas se faire remarquer. Et puis bah, j'ai craqué. Voilà. Donc maintenant, on m'appelle Viticuldoche. Ah bah, la réaction des gens, c'est avec le pouce, hein, en trois gestes, hein, c'est super. Et puis après le geste qui représente le coup, viens boire un petit coup hein, à la maison avec modération bien sûr. Et puis voilà, la Deux-Chevaux c'est immortel. C'était une dame à Ville-Domé que mon copain Romu qui lui en tant que boueur savait que je voulais une Deux-Chevaux. Puis du coup il a trouvé des clients. Le propriétaire a dit oh, je vais la vendre. Sa femme n'était pas d'accord du tout. Elle a dit oui avec très grand regret. Mais je la vois toujours cette dame là. Elle vient acheter du vin. Je lui remonte à chaque fois la Deux-Chevaux et elle est heureuse quand même parce que ben voilà, on l'a remis en dans son état, à la rajeunie il y a au moins 30 ans. Tous les ans il y a des nationales de Deux-Chevaux, vraiment dans toute la France, donc on voyage. Et aussi tous les deux ans il y a la mondiale de Deux-Chevaux et cette année c'était en Slovénie. Le plus jeune de nos fils avait 11 mois lorsqu'on a fait notre première mondiale donc en Espagne. Le plus âgé je crois il avait 93 ans là donc en Slovénie.
5: Hein. Une communauté d'amateurs qui ne parle pas la même langue, qui a tous les âges, mais qui se comprend quand il s'agit de bidouiller la voiture, un brin capricieuse.
4: Bon, bah, des fois, on n'est pas sans le dire, on ne mettrait peut-être pas ça sur la radio, mais putain de Deux-Chevaux, hein. On comprend des fois quand on l'utilise ce mot-là, hein. Quand le moteur ne veut pas.
5: Une seconde vie pour Eric, ce n'est pas que côté voiture. Une grève du cœur en 2017 lui fait savourer la vie à chaque instant.
4: Bah, quand on a le droit à une deuxième vie, hein. Moi, c'est ma seconde vie, mais on en profite encore plus, quoi. Et puis, bah, la Deux-Chevaux est là aussi. Puis, quand on remonte dedans, on repart en vadrouille avec les amis, bah, on prend encore beaucoup plus de plaisir.
5: Un cœur tout beau, tout neuf, dans lequel une femme a une grande place.
4: Avec ma femme, Sandrine, on est arrivés tous les deux dans le monde de la Deux-Chevaux, voilà, avec les enfants. Donc, ça, c'est pas personnel. Et maintenant, on vadrouille ensemble, on partage.
5: Longue route à Eric et à Sandrine du côté de Chancé. Vous saurez désormais que l'homme derrière la Viticuldoche a sacrément de la bouteille.
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6: Comme ils sont susceptibles d'entendre ce petit cours, je vais faire attention, je vais être sympa avec nos chers petits anges aujourd'hui.
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6: Pote Péplard, garçon ou fille, c'est la question que tous les futurs parents entendent évidemment dans tous les pays du monde. Quand on attend un heureux événement, l'entourage demande souvent « Anéhé, alors, pote Péplard, hein, garçon ou fille ?» Ça permet de choisir, de bien choisir le cadeau de naissance évidemment. Pote, c'est un gars, leur pote, en breton ça fonctionne à tout âge. Leur pote, un gars ou un garçon. Et plard, leur plard, c'est une fille ou une femme d'ailleurs. Pote, péplard, gars ou fille. Mais on peut préciser, si on veut être sûr, pour les jeunes enfants, leur potric, un petit gars, un jeune garçon, potredigou au pluriel, un peu plus dur à retenir. Hein. Potredigou. Et plaric, c'est pour une jeune.

0: une fille, une petite fille, Plarigio au pluriel. Voilà, c'est simple, mais comme toujours, c'est simple quand on connaît. C'est sûr, c'est plus facile après. Donc, pour les gars, Potric, Potredigou. Pour les filles, Plar, Plaric, Plarigou au pluriel.
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0: Et maintenant, un nom de bateau. Ça change et on en voit souvent dans les ports avec le mot Havel, en mot composé. Havel, c'est le vent. Bon, c'est sûr que du vent, ça aide quand on est en mer. Donc les marins choisissent souvent des noms en rapport avec le vent. Havelvoor, par exemple, du vent de mer, Havelvoor. Mais on entend aussi, on peut lire Haveldro, le tourbillon. Ça, c'est le vent qui tourne, Haveldro. Autre possibilité, toujours, Havelpen ou Havelaben. Expression moins appréciée car ça indique où ça parle du vent de tête, Havelaben, le vent de face qui n'aide pas beaucoup en mer. Et sinon, Haveldré ou Haveladré, ben là c'est pour ceux qui veulent du vent arrière. Mais voilà, ce sont de très beaux noms qu'il faut préserver évidemment, comme les noms lieux, comme les noms de famille, comme notre belle langue en fait. Mais ça se fera que si l'on fait tous un petit effort. Je vous laisse et je vous dis à demain, même heure, d'Ahenta. Et bon,
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1: Les petits bonheurs, généralement, ce sont des sourires qui se récoltent tous les jours au hasard des rencontres. Il suffit d'un micro ici, de ne surtout pas prendre de rendez-vous et de ne pas se présenter. Ça marche très bien à Megève, par exemple. Nous sommes donc en Haute-Savoie, sur les hauteurs de Megève, au Mont d'Arbois, pendant que des chevaux sont en train de monter dans une bétaillère.
2: Bonjour.
1: Matin de bonheur, venez vous occuper des bêtes.
2: C'est ça, on vient les mettre au chaud, ouais.
1: Ah, c'est-à-dire que là, ils quittent la montagne?
2: Ouais, ce coup-ci, ouais, c'est bon. Ce coup-ci, on va les ramener, on va les mettre en pension pour cet hiver, ouais. Ils ont passé tout l'été en montagne, donc ce coup-ci, ça y est. Ils vont aller se mettre au chaud pour l'hiver.
1: Ah oui, ils font toute la saison, là, ici?
2: Ouais, ouais, ceux-là, ils font toute la saison ici. Il y en a qui sont là pour la monte, il y en a qui sont là pour l'attelage, et puis vu que nous, on élevage, il y en a, ils sont juste là pour grandir.
1: Vous, c'est pas juste un loisir, c'est votre métier?
2: Ouais, ouais, moi, c'est mon métier, ouais. Je suis cocher palefrenier. Ouais.
1: Quand vous dites pour l'attelage, c'est des calèches qu'on peut voir à Megève, par exemple?
2: Exactement. C'est ça.
1: Donc, les chevaux, quand ils sont pas attelés, on les voit ici sur les hauteurs de Megève.
2: Ouais, c'est ça. Nous, on en a l'Alpette, comme là en face, en haut de la côte 2000. On en a aussi au Mont d'Arbois, là, juste derrière. Et puis, après, au fur et à mesure de la saison, on les fait descendre petit à petit. Puis, là, ils atteignent leur point le plus bas sur Megève. Puis après, on les change de département. Et puis voilà.
1: Donc là, ils montent dans le bus.
2: C'est ça, ouais. Ils montent dans le bus. Là, je vais en mettre 4. Là, après, j'ai mon patron qui va arriver. Il va prendre le reste. Et puis après, on va prendre un camion et une remorque. On les charge tout dedans. Puis lui, il part cet après-midi.
1: Et là, ils partent où, hein, en résidence d'hiver?
2: Ils partent dans l'Allier, ceux-là. Ils partent dans l'Allier. Ils ont des gros champs de plusieurs hectares. C'est qu'ils ont du foin, des abris pour eux, de l'eau à volonté. Puis voilà.
1: L'Allier, donc en Auvergne, si je ne m'abuse, il fait pas beaucoup plus chaud qu'ici l'hiver.
2: Non, non, il fait pas beaucoup plus chaud. Mais par contre, ils auront plus d'herbe qu'ici, on va dire. Ils auront moins de neige, ils auront un peu plus de foin, un peu plus d'eau. Parce que nous, ici, c'est qu'on est tout de suite dans la neige. Et puis nous, on n'a pas assez de foin pour tout se nourrir l'hiver. Donc on préfère les mettre en pension. C'est beaucoup plus agréable pour eux. Puis pour nous, l'hiver, on a déjà bien assez de boulot comme ça, donc au moins ils sont un peu tranquilles aussi de leur côté.
1: Alors justement, vous faites quoi l'hiver si vous avez plus de chevaux?
2: Alors c'est pas qu'on en a plus, c'est qu'on en a moins. Toute la partie élevage en fait part tout en pension, et en fait l'hiver nous on fait énormément de calèches sur Megève. On a des grosses calèches qui montent jusqu'à 12 personnes. C'est qu'on fait les fondus en calèche en soirée ou midi, et on fait juste des balades en calèche.
1: Bon, vous, j'imagine que le cheval c'est une passion, on fait pas ce métier là par hasard.
2: Mon grand-père était déjà éleveur de chevaux, là maintenant je bosse chez un ami de mon grand-père. Puis voilà, après on fait ça par passion, de toute façon c'est pas par l'argent qu'on va le faire, hein, comme dans tout métier agricole.
1: Hein. Même à Megève.
2: Même à Megève, l'agricole, ça reste l'agricole, à Megève ou pas.
1: Je peux vous demander votre prénom?
2: Moi, c'est Mathieu, moi.
1: Et c'est quoi le dernier petit bonheur de Mathieu, s'il vous plaît?
2: Mon dernier petit bonheur, c'est d'avoir fait un galop sur les crêtes de la côte 2000 en plein été avec le soleil couchant. Et ça, je pense que je m'en souviendrai jusqu'à ma mort.
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3: Saviez-vous que la gare la plus belle au monde est dans notre région, à Villejuif, une gare exceptionnelle, la plus profonde de France, un véritable puits de lumière, grâce à sa grande verrière. Pour la découvrir, retrouvons sur place Romain Bruno avec son invité dans Les gens d'ici, Pierre-Emmanuel Beffrand, responsable architecture au sein de la Société des grands projets. Romain, vous êtes à l'intérieur de cette gare ?
4: Ah oui, j'y suis, dans la plus belle gare du monde. Allez, c'est nous, ça tombe bien, dans le Val-de-Marne, et j'ai avec moi, à ma droite, Pierre-Emmanuel Beffrand. Bonjour.
5: Bonjour.
4: Alors, vous êtes responsable architecture au sein de la Société des grands projets. En quoi cette gare Villejuif Gustave Roussy est-elle la plus belle gare du monde?
5: Alors, elle est belle, elle est spectaculaire déjà par ses dimensions. 50 mètres de profondeur, c'est la gare la plus profonde de France. Et puis, vous voyez que la lumière naturelle descend jusqu'au quai, jusqu'à moins 50 mètres de profondeur. Donc là aussi, c'est quelque chose d'assez unique. Et puis, vous avez cet univers de verre, d'inox, qui rappelle un petit peu un vaisseau spatial, une aventure spatiale quand vous vous déplacez sur ces escaliers mécaniques. Au total, on a 32 escaliers mécaniques, 32 escalators dans la gare. Et on a surtout ces escalators que vous voyez là, juste en bas, qui sont les plus impressionnants de la gare, sans doute les plus grands de France, là aussi. 40 mètres de long, ces escalators, ce qui rend aussi l'effet très spectaculaire de descendre dans cette gare.
4: Comment s'est passée la délibération pour élire donc cette gare Villejuif Gustave Roussy, la plus belle gare au monde?
5: C'est un jury international réuni pour auditionner une dizaine de projets dans le monde. Ils les ont visités et à l'issue de ça, une délibération a conduit le jury à dire que, encore une fois, la plus belle gare du monde, elle est ici, elle est à Villejuif.
4: Une fierté d'ailleurs, ce prix pour le Grand Paris Express. Hein.
5: Bah, évidemment, on est très fiers d'avoir la plus belle gare du monde ici à Villejuif. Elle n'est pas à Dubaï, elle n'est pas à New York, elle n'est pas à Sydney, elle n'est pas à Singapour, elle est à Villejuif. Et je pense que cette récompense qu'on a reçue finalement quelques mois après l'ouverture d'une première gare vient illustrer que le pari de faire appel à des architectes pour concevoir des stations de métro. Ici, c'est l'architecte Dominique Perrault qui est connu pour avoir construit la Bibliothèque Nationale, la grande bibliothèque dans le 13e arrondissement. C'était un pari juste et un pari vertueux aussi pour les territoires, pour les usagers de ces gares. Je pense que c'est très important d'amener du beau, d'amener de l'architecture dans les lieux du quotidien et qui va faire que demain, habiter et vivre et se déplacer dans le Grand Paris seront des expériences sans doute beaucoup plus agréables, beaucoup plus confortables et beaucoup plus belles.
4: Merci Pierre-Emmanuel Bécheron. Je rappelle, vous êtes responsable d'architecture au sein de la Société des Grands Projets. Merci beaucoup.
5: Merci beaucoup.
6: Nous vous rappelons qu'il est interdit de fumer ou de vapoter dans l'ensemble de la station.
4: Et c'est important de le signaler d'ailleurs. C'est important, on ne fume pas dans cette plus belle gare du monde. Elle est chez nous, ici, dans le Val-de-Marne.
5: Exactement, et n'hésitez pas à venir la visiter pour le prix d'un ticket de métro.
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7: C'est un événement littéraire dont on vous parle dans Toujours à la page, la sortie du nouveau roman de Marion Fayolle. Autrice et illustratrice dromardéchoise, plusieurs fois primée au festival d'Angoulême, Marion Fayolle a rencontré l'année dernière un immense succès avec son premier roman poétique et poignant, Du même bois, dans lequel elle évoquait l'histoire d'une ferme ardéchoise génération après génération. Petit fruit, c'est le nom de ce second titre, est paru chez Gallimard. Et c'est l'histoire d'une femme à qui, mois après mois, la nature refuse d'offrir un enfant. Tandis qu'elle brasse questionnement, chagrin, culpabilité, son mari reste imperméable à ses émotions. Jusqu'au jour où s'impose chez eux un inconnu, un étranger, un homme qui dit pourtant reconnaître en la femme son amour de jeunesse perdu. D'ailleurs, c'est étrange, ses mains à lui sont de la couleur de la robe de la femme et il ne cesse de vouloir la dessiner, la croquer sous tous les angles. En résulte un curieux ballet, un poétique triangle amoureux auquel nous allons assister. Marion Fayolle.
8: Le livre parle en effet du désir d'enfant, même si je pense qu'il parle du désir, du manque, de l'absence de manière peut-être beaucoup plus large que simplement le manque de l'enfant. En tout cas, cette femme, elle est en proie à une forme d'obsession. Chaque mois, elle a envie d'avoir un bébé dans le ventre et chaque mois, c'est un échec. Et dans son couple vient apparaître une sorte d'étranger. Donc elle attend un enfant et l'enfant n'arrive pas. Et il y a quelqu'un qui vient se glisser dans leur maison alors même qu'ils essaient de le rejeter. Donc c'est aussi une sorte d'ambivalence entre ce qu'elle désire et qui vient pas et ce qu'elle rejette et qui vient. Et pour moi, les trois personnages du livre sont tous des personnages qui sont un peu enfermés. Ça m'intéressait d'avoir trois personnages qui finissent par se parler, par quelque chose de commun. Et ce commun, je pense qu'il est à la fois la question de l'obsession et la question de l'absence ou du manque ou du fantasme aussi.
7: Il y a quand même quelque chose d'un peu surnaturel qui relève du conte ou de la poésie dans ce que vous écrivez.
8: Quand j'écris, je me sens proche de la poésie plus que du roman d'une certaine façon. Et c'est très important pour moi que l'espace du livre, comme dans l'espace des dessins, soit pas exactement l'espace de la réalité, en tout cas qu'il y ait toujours une part de symbolique ou de surréalisme qui vienne créer un espace qui est celui du livre et qui est un petit peu à côté du réel pour peut-être être plus réel que le réel. Et c'est important pour moi que mes livres contiennent plusieurs discours, enfin qu'en tout cas on puisse les lire, et puis on puisse les relire, et puis encore les relire comme s'il y avait plusieurs couches, et que le lecteur puisse aussi glisser sa propre voix à l'intérieur de ce que je propose.
7: On ne sait précisément où l'action se déroule, ni à quelle époque, mais comme toujours avec Marion Fayolle, la nature est partout. Elle traverse les personnages, et son écriture pose des images, des émotions, un rythme aussi. Elle offre comme un moment en suspens, hors du temps. Marion Fayolle révèle une nouvelle fois que son talent d'écrivaine n'a rien à envier à celui de dessinatrice dans ce petit fruit, paru chez Gallimard.
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1: Avec la toute nouvelle voie de la salle Climb Up au Mans, imaginez être en fauteuil roulant et pouvoir grimper à 10 mètres de haut. C'est l'objectif de cette voie en phase de test pour toute la semaine avec un système qui défend l'escalade pour tous. C'est appelé le footing vertical. C'est développé par MBS Industries, l'entreprise de Bassa et Michael Mawem, deux frères champions de la discipline. Bassa est donc venu dans la salle Climb Up au Mans présenter son dispositif et je l'ai testé pour vous. Direction donc l'avenue du Panorama au Mans dans la salle. Un groupe de personnes en fauteuil roulant sont donc devant la voie et attendent de pouvoir y grimper. Une prouesse rendue possible par Bassa qui présente son projet, certifié il y a tout juste quelques jours et fruit de nombreuses années de recherche. Rodolphe, encadrant d'escalade depuis 15 ans et membre lui aussi de MBS, se charge des démonstrations. Alors comment ça se présente? En fait, c'est assez moderne puisque vous avez un boîtier tout en haut et un petit boîtier tout en bas. Tous les deux accrochés au mur et connectés en Wi-Fi, on s'approche de la voie. Et là, deux possibilités. Si vous êtes par exemple en fauteuil et que vous ne pouvez pas bouger vos jambes, on vous place un harnais dorsal. Si vous pouvez bouger vos jambes, on vous équipe d'un baudrier classique. Dans les deux cas, on vous accroche ensuite au système d'enrouleur à moteur. La grosse corde vous soulève d'abord légèrement de manière à pouvoir calculer votre poids pour adapter ensuite l'assistance.
2: En fait, c'est exactement comme un vélo électrique. On peut vraiment dire que c'est le vélo électrique de l'escalade. Hein. C'est-à-dire que si vous ne mettez pas d'action musculaire, la machine ne va pas vous aider. Elle ne vous aidera que si vous mettez une action musculaire. Donc, on a bien les muscles qui fonctionnent, la motricité qui fonctionne. Enfin, on parle bien d'assistance et on n'est pas treuillé. C'est vraiment la grosse différence qu'il faut noter, c'est très important de la faire.
1: Et Rodolphe, que vous entendez, peut ensuite contrôler la descente ou la montée directement sur le logiciel de son téléphone. Alors chacun leur tour, des membres d'associations du handicap viennent tester le dispositif. C'est le cas de Louis, 31 ans, atteint d'infirmité motrice cérébrale qui lui rend l'usage difficile de ses muscles et donc de ses jambes. Il redécouvre la discipline qu'il a pratiquée une seule fois dans sa vie.
3: J'ai vraiment senti les sensations comme si, comme normalement en fait, enfin quasiment comme normalement parce que je suis quand même tenté par le mécanisme.
1: Et à chaque fois, c'est la même chose, des sourires, la sensation de liberté retrouvée et la possibilité de prendre de la hauteur bien loin du fauteuil de tous les jours. C'est hyper impressionnant. Je l'ai testé moi aussi en exclusivité mondiale et évidemment, je suis le seul sur qui ça n'a pas marché tout de suite.
2: Pas de chance que ça tombe avec toi. Alors, est-ce que je peux monter un peu?
1: Ouais,
2: monte okay. Un petit peu.
1: Allez.
2: Et laisse-toi redescendre.
1: Ouais, les sensations sont quand même impressionnantes. J'ai réussi hein, finalement à pouvoir le faire. On a l'impression en fait d'une escalade sans risque, en douceur. Parfait d'ailleurs si vous avez peur du vide, hein, par exemple. Alors, toute la semaine, des groupes ont été invités pour le tester, mais si vous voulez, vous aussi, essayer individuellement, c'est possible chaque soir à partir de 18h et franchement ça vaut le détour, c'est novateur, inclusif, testé et à 200% approuvé par Ici Mène.
0: 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Sur 25 hectares dans une nature préservée, Jérôme, le propriétaire du parc de Castel dans les Pyrénées-Orientales, nous invite à découvrir des animaux du monde entier.
4: Ça y est, vous avez démarré la voiturette, Jérôme.
5: C'est ça, on est parti pour la visite du parc.
4: Le parc de Castel.
5: Qui s'étend sur plus de 25 hectares et avec un parcours de presque 4 km à pied. Ah ben là, on part sur le départ, on a la mini-ferme, on a les ours, dont Willy, qui avait tourné pour des films et des publicités à la télévision, qui a été recueilli par le parc. La mini-ferme aussi, c'est que des animaux qu'on récupère de gens qui abandonnent. Et après, l'essentiel de nos animaux, c'est des animaux qu'on récupère soit saisis par la justice, soit dans des cirques aussi, ou des échanges entre parcs zoologiques.
4: Et les voiturettes, elles sont pour qui?
5: Ben, les voiturettes en priorité pour les gens qui ont des difficultés à marcher, mais aussi on a des familles avec des gens plus jeunes et au lieu de porter les porte-bébés, c'est vrai que monter en voiturette c'est plus sympathique.
4: J'ai l'impression qu'on a des animaux à regarder les pancartes qui arrivent vraiment des 5 continents.
5: On a de tout, oui. On a vraiment des animaux de partout. On a des lions blancs aussi. Les lions blancs, il y en a un peu moins de 100 dans le monde. Et du coup, il y en a deux à Castel.
4: Et comment vous avez réussi à avoir des lions blancs?
5: Justement, c'est pareil. C'est des lions qui avaient été récupérés dans un parc qui ne pouvait plus s'en occuper.
4: Là, on est à combien d'altitude?
5: Ben là, à Castel, vous partez à peu près 900 mètres et on dépasse 1200 mètres d'altitude en haut du parc.
4: Et ça va, les lions, ils arrivent à s'acclimater à cette altitude?
5: Oui, parce que, bon, déjà, on a la mauvaise idée chaque fois de dire que c'est des lions d'Afrique, mais en fait, ils sont nés souvent en Europe et vers chez nous, donc ils connaissent les climats. Et nous, ils ont des tanières chauffées par le sol, donc ils peuvent rentrer et sortir en permanence comme ils veulent. Et donc là, on va s'approcher bientôt de l'enclos des loups, par exemple, et on arrive aussi à l'enclos des lynx.
4: Alors ça, ce sont des loups de l'Arctique.
5: C'est ça, c'est des loups blancs, des loups arctiques. Donc on avait récupéré un couple qui était assez âgé, mais on nous avait dit reproduirons pas. Et il y a 2 ans, ils ont fait 6 petits.
4: Ah, ils sont magnifiques.
5: Et maintenant, on utilise un moyen de contraception pour éviter justement la surpopulation.
4: Et là, vous m'emmenez où?
5: Ben là, on va changer un peu de continent. On va partir voir les lions.
4: Oh, mais que c'est mignon, là. C'est des petits kangourous.
5: Voilà, c'est la même famille que le kangourou. C'est le wallaby. Donc, ça reste un petit kangourou, très, très docile, très gentil, avec un albinos qui est né il y a 2-3 ans sur le parc. Là, juste en face de nous, il y a Elsa qui vient de nous voir et qui s'approche. C'est une lionne d'Afrique. Vous savez, le poil bien, bien jaune. Contrairement au lion blanc qu'on va voir juste un peu plus loin.
4: Elle est décidée à venir nous voir, hein.
5: C'est ça, là, elle est très curieuse, elle voit que je suis là, elle doit se dire qu'est-ce qu'il fait là, ce qui m'amène encore à manger, et donc elle s'approche très près. Et donc il y a le mâle qui va pas tarder à arriver, je pense. Donc là c'est Maui, le mâle lion blanc, aux yeux bleus, qui est sorti parce que comme sa femelle Elsa vient de s'approcher de nous, et il est un peu inquiet, il se demande qu'est-ce qui se passe, qui sont ces gens.
4: On les voit vraiment, ils sont à quelques centimètres de nous, hein.
5: Ah ben là, vous êtes dans elle, elle est collée quasiment contre la vitre, donc effectivement, elle est très proche.
4: Quel âge il a?
5: Lui, il a plus de 12 ans déjà, donc ça vit à peu près une 15aine d'années. Nous, ce qui nous importe, et le bien-être des animaux, et récupérer les animaux où ils peuvent, et pas forcément choisir un animal pour une espèce ou pas. On essaie de s'adapter au maximum.
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1: Ici matin, le temps de vous lire en marseillais. Bonjour mes
6: derniers. Bonjour Philippe.
1: Notre linguiste marseillais. Donc on va jouer ce matin un peu comme des enfants.
6: Oui, tout à fait. Alors vous savez à quoi jouent les enfants en ce moment?
1: Enfin ces jours-ci, ces temps-ci.
6: Ces temps-ci, bah, avec le smartphone, ouais, les jeux, voilà quoi.
1: La tablette, les jeux vidéo,
6: ouais, etc. Ouais. On est d'accord. Bon, les tout petits jouent encore avec des voitures, des robots, des trucs Pokémon, etc. Voilà. Alors, autrefois, alors, non, je ne vais pas faire celui qui regromelle à mon réguignard.
4: C'était mieux avant.
6: Non, mais je vais vous parler quand même des réguignards. Les Réguignaires de Luberon, c'est une association provençale qui, comme son nom l'indique, regroupe des amoureux de la culture de la langue provençale, des gens du Luberon, qui s'appelle avec autodérision donc les Réguignaires, en gros les râleurs. Hein. Eh bien, la présidente de cette association est bien connue chez nous, il s'agit de Claudette Ocelli, aussi connue sous le nom de Mamette, dont on a entendu la voix sur notre antenne pour nous apprendre un peu de provençal. Avec les Réguignaires, elle organise jusqu'au 14 mars à Pertuis, à l'espace de Croze, une exposition appelée Joe et Jugué d'Antan, qui propose de retrouver des jeux et jouets d'antan et avec leurs petits noms en provençal. Alors autrefois, les minots jouaient à Oda, au dé, au Baoduf, au Toupi ou au Quille. Au Quille, il y avait les osselets aussi. Alors, je me souviens que mon frère jouait, je trouvais ça bizarre, les osselets. Mais voilà, ça a disparu, j'ai l'impression.
1: Oui, c'est vrai.
6: Non, voilà, on ne voit plus ça. Jouer aux osselets, c'est Djouga, Djibotrao et Mélisa Ousset. Par contre, les billes, on y joue encore. À mon époque, on prisait des gros galops comme ça et on tirait des soldats Starlux.
1: Ouais, aussi,
6: voilà.
1: Ouais.
6: Ou on jouait au pouf, enfin, bref, j'adorais les billes. Dans la cour de récré, je pense qu'on joue encore à la marelle ou à la corde persaouta, je ne traduis pas. Mais probablement plus aux yeux bandas, les yeux bandés, au Colin Maillard, qu'on appelle aussi Kukuruma. On dirait une chanson Kukuruma. En revanche, on fait encore l'idée Skundai, le jeu de cache-cache, à partir de l'heure, c'est Skundai. Se cacher. Et on dit parfois, c'est Abateskoun, on va te cacher. On joue aussi à la poupée, la titeille, dans son oustaou des titeilles, sa maison de poupée, ou bien avec une poupoune pour Djouga à la mama, là non plus, je traduis pas. Quand j'étais minot, j'adorais jouer avec les taraillettes, la dinette, mais aussi à la marchande. J'avais d'ailleurs un bel établi de marchande et je vendais à ma mère, à ma grand-mère, plein de beaux fruits et légumes en plastique, ou du poulet, ou en plastique, ou du fromage en plastoc, avant la malbouffe, vous voyez, il y avait déjà tout prévu. Tous ces jeux d'enfants d'hier ou d'avant-hier sont présentés à l'exposition Joe et Jugué d'Antan à Pertuis jusqu'au 14 mars pour ce. Et samedi, donc demain, il y aura en plus un grand jeu de piste sur le double thème du parler provençal et des jeux d'enfants dans les rues de Pertuis, mais aussi du Motus. Tous les tuteurs, tout après-midi, nous serons sur place avec mon collègue Bla pour vous faire jouer à Motus en mode démo ou initiation. Mais il y aura aussi un Motus en live, en public, avec les meilleurs joueurs de Motus à défier. Alors, de mon temps, on joue à cache-cache, et celui qui comptait, on disait qu'il payait. On dit, allez, c'est toi qui pègue. Ouais. Et on joue aussi à faire des moulons dans la cour et pour signaler un troupement, on crie moulons. Donc ce samedi, moulons à Pertuis.
1: Allez, moulons.
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trio morlésien revient avec un nouvel extrait de l'album Tout s'efface. Dans la chanson Je veux voler, leur rock noir et intense raconte l'urgence du désir d'évasion.

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0: Alors, Guillaume et Audrey, vous êtes exactement à égalité, vous avez 3 points.
3: C'est beau, hein.
0: Tous les deux, c'est magnifique, j'ai envie de dire. Alors, il paraît que tout de même, tu as un défaut. Voilà. Alors, comme ça, on est archi-maniaque, qu'est-ce que ça veut dire maniaque de quoi?
4: Ah, j'aime bien que les choses soient rangées à leur place, à leur emplacement, en fait.
0: Mais leur emplacement décidé par qui?
4: Ah, par moi.
0: Voilà. C'est-à-dire que si ta chérie, elle a décidé que ça se rangeait ailleurs, on ne t'aime pas.
4: Bah, on essaie de se mettre d'accord.
0: On essaie de se mettre d'accord, ouais.
3: On se réunit le soir.
0: On se réunit le soir, on se... Bon. Non, mais c'est vrai que, bon, tu fais... c'est-à-dire, c'est juste les objets dérangés ou tu fais le ménage aussi?
4: Les deux.
0: Ah oui, d'accord. Ah oui, donc on est... C'est... Ils ont dû s'amuser, Emilien et Diego, quand ils étaient petits.
4: Je suis pas intervenu. Comme ça, il n'y avait pas de conflit.
0: Ah, t'es pas intervenu.
3: Ah, mais ils n'étaient pas libres dans leur tête, hein.
0: Mais voilà. T'aimerais bien que t'es pas intervenu. Mais bon, comment...
3: J'ai des boulettes de viande, dites donc, Valérie, j'ai trouvé. En Suède, boulettes de viande suédoise, mais il y a aussi du hareng, qui est une grande spécialité, ou enfin du gravlax.
0: Oh, mais le gravlax, on en mange ici, hein.
3: Ouais, bah voilà. Et le toast stecken, c'est des crevettes mélangées avec de la mayonnaise, de l'aneth et des œufs de poisson servis sur des toasts.
0: Bon, bah voilà, t'as déjà un petit aperçu de ce que tu vas manger quand tu laisseras tes chiens à Emilien. Alors, si t'étais un animal, il paraît que t'aimerais bien être une petite souris. Et pourquoi faire, s'il te plaît? Parce que j'ai aimé l'explication. Pourquoi tu veux être une souris?
4: Pour aller dans la garde-robe des dames.
0: Quoi? Ouais, et grignoter quoi?
4: Des sous-vêtements.
0: Et voilà! Pam paradam, pam pam paradam.
3: Attends, manger des sous-vêtements.
0: Bah oui, des femmes. Enfin, de la sienne, on
3: le gars est fétichiste, c'est un truc, là.
0: Pas du tout, c'est qu'il aimerait être une souris. Voilà, il y en a qui veulent être des aigles royaux pour voler dans la prairie. Hein, y en a qui veulent être des chevals fougueux. Et ben lui, il veut pas être un cheval fougueux. Ouais, il va être une chouette cool. Souris qui va bouffer les culottes de sa femme. C'est magnifique.
3: Ouais, il est cool.
0: Alors, mon chat, tu vas marquer 3 points de plus avec une question ultra facile à choix multiples. Quel tube planétaire a fait connaître le groupe Los del Rio en 1993? La Soca Dance, la Macarena, la Lambada, la Erika Bastiana. Top chrono, qu'est-ce qui a fait découvrir Los del Rio en 93? Soca Dance, Macarena, Lambada, Erika Bastiana.
3: Gros tube, très gros tube.
4: Aïe, je dirais Macarena.
0: Ah oui, mais c'est après les 10 secondes, mon petit cœur. Tu sais qu'on a un petit chrono, faut aller printemps.
4: Non, non.
0: Ben, si, mon chat, c'est bien sûr que c'est la Macarena. Allez, toute la radio. Là.